0: Côte d'Or sur la 31. Plusieurs poids lourds, plusieurs véhicules en difficulté. Tout d'abord pour ceux qui roulent en direction de Beaune et de Lyon, il y a un poids lourd arrêté kilomètre 57 à hauteur de l'aire de service de Dijon-Brognon. Et puis la 31 dans l'autre sens, direction Nancy, kilomètre 38. Là, c'est une voiture qui est arrêtée dans la jonction avec l'autoroute A39. Le patrouilleur est sur place. On se rend dans le Jura, où là aussi il y a des poids lourds en difficulté. Deux poids lourds arrêtés sur la 36 en direction de Mulhouse au kilomètre 170. On est donc après la jonction avec l'autoroute A39 dans le secteur de Dole. La musique de retour dans un instant avec Louane, notamment dans les prochaines minutes. Et tout de suite, on s'adresse à ceux qui peut-être roulent en véhicule électrique et qui redoutent de trouver des stations de recharge saturées lors d'un long trajet autoroutier. Des situations qui peuvent être évitées en suivant quelques recommandations toutes simples. Franck Pélissier.
1: Avec de plus en plus de véhicules électriques en circulation, il arrive parfois, et notamment lors des journées de fort trafic, à l'occasion des grands départs en vacances, qu'il y ait de l'attente et donc une certaine crispation des conducteurs au niveau des bornes de recharge le long du réseau autoroutier. Pour éviter ces désagréments, écoutez les conseils de Bruno Bouvard, responsable du département installation commerciale chez APRR.
2: Soyez finalement un petit peu prévoyant, un petit peu plus peut-être que d'habitude. Anticipez en ayant recours aux sites internet, applications et autres planificateurs d'itinéraires comme Better Route Planet, PlugShare, ChargeMap ou Fully par exemple, qui peuvent finalement vous informer avant d'arriver sur l'aire du niveau d'occupation de la station de recharge. Du coup, gardez toujours un petit 20% d'autonomie si d'aventure la station sur laquelle vous aviez jeté votre dévolu était occupée pour aller sur la station suivante.
1: Autre information à savoir, toutes les aires de service des réseaux APRR, AREA et ALIAE sont équipées de stations de recharge à très haute puissance.
2: Elles ont en moyenne 8 points de charge. Des points de charge qui peuvent délivrer des puissances de 150 à 350 kW, soit même plus que ce que les véhicules aujourd'hui peuvent accepter. Elles sont toutes interopérables, elles acceptent donc tous les véhicules avec les connecteurs CCS, T2 et chez Ademo et autorisent toutes les cartes de paiement des opérateurs de mobilité du marché et pour la plupart les cartes bleues également.
3: L'un des problèmes aussi qui peut conduire à une saturation de l'accès aux bornes de recharge, c'est la façon dont les conducteurs se rechargent.
2: Oui, en effet, il y a quelques bonnes pratiques que l'on doit idéalement respecter dans l'intérêt de tous. Il faut savoir que le temps pour charger de 20% à 80% une batterie est à peu près le même que pour passer de 80% à 100% avec les chimies actuelles des batteries sur les véhicules. Donc, pour permettre de se recharger tous en attendant un minimum de temps, eh bien, libérez la station dès lors que vous avez atteint un niveau de charge de 80%.
1: Enfin, sachez que le temps moyen pour une recharge à 80% des batteries de votre véhicule est dans environ 30 minutes, il est donc inutile de le laisser brancher plus longtemps.

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1: Et à 2h15, on parle toujours de cet accident en Haute-Savoie sur l'A41 Nord en direction de Chambéry, kilomètre 114. La voie de droite reste neutralisée et je vois en retour caméra toujours pas mal de monde sur place. Donc, levez le pied après la sortie 15 pour Rumi. Un patrouilleur est en intervention sur les voies de l'autoroute A36 en direction de Mulhouse. Là, on change complètement de secteur. On est dans le Haut-Rhin, dans l'Est. Kilomètre 2, c'est à partir de là que vous pouvez le rencontrer. Il intervient sur voie de gauche après la sortie 15 pour Colmar et Alkirch. On est justement dans le secteur de Mulhouse. Et puis toujours des véhicules en difficulté, notamment en Côte d'Or, sur l'A31 en direction de Nancy, kilomètre 38. Un véhicule en panne dans la jonction avec l'autoroute A39. Et puis sur l'A31 dans l'autre sens, direction Beaune et Lyon, poids lourd arrêté sur, en tout cas proche des voies de circulation, kilomètre 57, juste à hauteur de l'aire de service de Dijon. Brognon, je rappelle également qu'il y a d'autres véhicules en panne, notamment sur la 36, c'est kilomètre 170. Dans le Jura, le secteur de Dole, il faut là aussi lever le pied de manière générale quand vous voyez du monde présent, proche des voies de circulation. On parle toujours de chantiers qui vont vous concerner à partir de ce lundi. Principalement des chantiers de nuit. C'est le cas en Haute-Savoie avec la 40 qui sera fermée dans les deux sens de 20h30 à 6h entre la sortie 11 de Seyssel-Frangy et la sortie 13 de Saint-Julien en Genevois en raison de travaux dans le tunnel du Vuage. Ça sera donc à partir de ce lundi 6 juillet jusqu'au 8 juillet. Travaux qui auront lieu de nuit uniquement.
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1: La playlist d'Autoroute Info de retour avec Yazoo, Justin Bieber ou encore Benny King, Bruno Mars dans le prochain quart d'heure. Et tout de suite, on parle environnement avec l'engagement des autoroutes APRR sur les aires de repos ou de service. Exemple avec l'initiative Plante Adapte dont nous parle Fabrice Aubry.
2: Bonjour Camille Delorme.
3: Bonjour.
2: Chef de projet environnement chez APRR, vous portez ce projet Plante Adapte. Quel est l'objectif ?
3: C'est tout d'abord de répondre à une action du plan stratégique 2025 qui consistait à créer 10 hectares d'aménagement climat compatible. C'est des plantations qui vont nous aider à séquestrer du carbone pour ralentir le changement climatique, qui vont créer des îlots de fraîcheur sur les aires, améliorer la rétention d'eau dans le sol et qui vont être aussi sobres en termes d'entretien et de mise en œuvre.
2: Ces petits arbres, au fur et à mesure qu'ils poussent, il y a une symbiose qui naît progressivement avec le milieu naturel, avec des champignons.
3: Une symbiose qui va se créer avec les racines de l'arbre, c'est-à-dire que en échange de sucre que va fournir l'arbre aux champignons, les filaments du champignon vont aller chercher de l'eau un peu plus loin pour l'arbre.
2: Donc ils se nourrissent l'un et l'autre.
3: C'est la symbiose, ils se nourrissent l'un et l'autre.
2: Et rendez-vous par exemple sur l'aire de Jugy en Saône-et-Loire pour découvrir ces nouvelles plantations.

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1: Et il est 2h30, on parlait d'un accident sur l'autoroute A36 direction Mulhouse au kilomètre 170. Alors c'est confirmé, mais pas de gêne à la circulation. Il s'agit d'un poids lourd qui aurait percuté les glissières de sécurité qui se retrouvent arrêtées dans un refuge. Donc il est assez loin des voies de circulation. Bon, il faut quand même faire attention avec le patrouilleur qui est arrivé sur place, probablement le dépanneur qui va arriver sur les lieux dans les prochaines minutes, les prochaines heures. Donc il y aura du monde en intervention. Levez le pied serré à gauche. Si vous passez donc par là, c'est le secteur de Dole après la jonction avec l'autoroute A39. On parlait d'un accident en Haute-Savoie sur l'A41 Nord pour ceux qui roulent en direction de Chambéry, kilomètre 114. Alors je vois en retour caméra que ça a l'air de se terminer. Il ne reste que le patrouilleur sur place et la voie de droite neutralisée qui va très probablement être rendue à la circulation dans les prochaines minutes. En attendant, et restez prudents, hein, c'est après la sortie 15 de Rumi. On va en Seine-et-Marne où une voiture est signalée en panne sur l'A6 direction Lyon, kilomètre 59. On est après la barrière de péage de Fleury, un tout petit peu avant la sortie 14 pour Malesherbes. Une voiture arrêtée sur bande d'arrêt d'urgence, mais potentiellement très proche de la voie de droite. En Saône-et-Loire, un piéton a été aperçu sur l'autoroute A6 direction Lyon au kilomètre 374. En tout cas, c'est là qu'il a été signalé pour la dernière fois. Il avait été vu en train de marcher sur la voie de gauche. C'est très dangereux, pensez à lui, ralentissez dans le secteur de Mâcon. On est aux alentours de l'aire de service de Mâcon-Saint-Albin. Évidemment, on reparle de tout ça dans les prochaines minutes. Restez avec nous sur Autoroute Info. On se retrouve après No Doubt, Shaggy ou encore Benson Boone pour la musique. Et tout de suite, on fait un bond dans les années 70 avec Myriam Boyed et Elliot Mono.
2: Retour à l'été 1977.
1: Chemise à fleurs, pantalon pas de def, lunettes teintées et une France qui roule loin, le regard tourné vers un monde qui change.
3: Vous voyez, il y a là ce que l'on appelle un micro-ordinateur. Vous s'appelle Apple. Apple en anglais, ça signifie une pomme.
2: L'informatique se développe, la conquête spatiale bat son plein et tandis que le premier opus de la saga Star Wars fascine dans les salles obscures, la télé passe progressivement en couleur dans les foyers.
1: Sur la route des vacances, la R12 avale les kilomètres sur des autoroutes qui ne cessent de s'étendre, A4 et A36 vers l'Est, A8 vers la Méditerranée et A9 vers l'Espagne.
2: La sécurité routière commence aussi à entrer dans les habitudes. 130 km/h maximum sur les autoroutes et ceinture de sécurité obligatoire, uniquement à l'avant et hors agglomération depuis 1973.
4: On ne dira jamais assez la ceinture ! Un petit clic vaut mieux qu'une grande claque.
1: En 77, c'est rock ou disco. Les titres qui tournent dans l'autoradio sont signés Fleetwood Mac, The Eagles et Boney M.
2: Entre deux émissions, ces titres passent en boucle sur le seul média embarqué dans les voitures à l'époque, la radio.
5: Bienvenue à tous et à toutes, allez, merci de votre fidélité.
1: Grandes ondes, AM, FM, on cherche la station à la molette, l'aiguille tremble et parfois ça grésille un peu.
2: Pas d'infotrafic en continu, pas de GPS ni de climatisation, le confort est assez sommaire. En 1977, on baisse la vitre à la manivelle.
6: Car mon allié est la force.
1: Les paysages défilent et dans l'habitacle, on parle de tout et de rien pour occuper le trajet à l'avant, tandis que les enfants patientent à l'arrière, pas très loin de la glacière, qui accompagne chaque long voyage en 1977.
2: Et oui, cet été-là, c'était comme ça.

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1: 2h45, on parle d'un véhicule arrêté sur l'A41 Nord en Savoie pour ceux qui roulent direction Genève au kilomètre 96. A priori, une voiture arrêtée sur bande d'arrêt d'urgence. Le patrouilleur va se rendre sur place au plus vite. On est juste après la sortie 13 pour Aix-les-Bains, le lac. D'ailleurs, sur l'A41 Nord, on parlait tout à l'heure d'une zone d'accident. C'était au kilomètre 114 après la sortie 15 pour Rumilly, ça y est, tout est terminé. Le patrouilleur a bien pu repartir. Il avait libéré la voie de droite à la circulation. On part en Saône-et-Loire avec toujours une voiture arrêtée sur l'A6 direction Paris, kilomètre 373. On est dans le secteur de Mâcon. Après l'aire de service de Mâcon-la-Salle, une voiture arrêtée sur bande d'arrêt d'urgence. D'ailleurs, on évoquait la présence d'un piéton. Ça y est, c'est terminé l'alerte concernant ce piéton dans le secteur de Mâcon. En Seine-et-Marne, toujours une voiture en panne sur l'A6 direction Lyon, kilomètre 59. On est après la barrière de péage de Fleury-en-Bière, un tout petit peu avant la sortie 14 pour Malesherbes. Pas de travaux ce soir, cette nuit sur votre route. En revanche, il y en aura à partir de ce lundi, notamment du côté de la Haute-Savoie avec la fermeture de l'A41 Nord. Ce sera de 21h à 6h, donc la nuit de lundi à mardi, entre les diffuseurs 15 Rumilly et 14 d'Aix-les-Bains Nord en direction de Chambéry.
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1: Miles Smith ou encore The Weeknd et Nika, voilà ce qui vous attend pour le prochain quart d'heure. Question musique sur Autoroute Info. Et tout de suite, reportage en France. Certaines autoroutes portent un petit nom en plus de leur numéro. Vivien Topa.
2: Il faut avancer.
3: L'autoroute du Soleil est sans doute la plus célèbre de France, ou plutôt les plus célèbres, car elle se compose de deux axes, la 6 qui relie Paris à Lyon, puis la 7 qui prolonge le trajet jusqu'à Marseille. Née dans les années 60, à l'heure où les congés payés se démocratisaient et où les Français rêvaient de soleil et de Méditerranée, la 6 et la 7 forment un itinéraire iconique qui évoque à lui seul l'été et aussi un peu les bouchons. En effet, le fameux chassé-croisé de l'été entre les juilletistes et les haussiens est aussi indissociable de ces axes.
4: On est presque arrivé !
5: Oui !
4: Oh, eh ben tu vois !
3: Heureusement, pour se détendre, il y a les aires de repos et certaines sont devenues, au fil du temps, de véritables étapes emblématiques. Celle de Beaune sur la 6, par exemple, est la plus grande du réseau APRR. Elle est située au carrefour de trois autoroutes, la 6, la 31 et la 36. Celle de Montélimar sur la 7 est la plus grande d'Europe et l'un des plus importants lieux de vente de nougat en France.
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0: 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Il est 3h.
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0: Ça se passe quand même globalement bien sur votre trajet. Le trafic est fluide partout. On revient tout de même sur des véhicules qui sont en difficulté cette nuit, notamment en Saône-et-Loire, sur l'A6 en direction de Paris, kilomètre 373. Une voiture arrêtée sur la bande d'arrêt d'urgence avec le patrouilleur également sur les lieux. Pensez à eux, n'arrivez pas trop vite et serrez sur la gauche pour respecter le corridor de sécurité. On est dans le secteur de Mâcon, après l'aire de service de Mâcon-la. Dans le Jura, un poids lourd signalé accidenté sur l'A36 direction Mulhouse, kilomètre 170. Il ne gêne pas la circulation, mais quand même, il risque d'y avoir du monde en intervention sur place. Donc, levez le pied dans le secteur de Dole après la jonction avec l'autoroute A39. Vous restez avec nous sur Autoroute Info. La prochaine demi-heure, c'est évidemment en musique avec Sam Smith, David Guetta ou encore Pink, Alain Souchon, Alex Warren, qu'on va retrouver dans les toutes prochaines minutes. Et tout de suite, on parle de ces conducteurs qui sont beaucoup trop nombreux, à oublier encore les règles de prudence quand un fourgon d'intervention est arrêté sur l'autoroute. Un patrouilleur témoigne au micro de Raphaël Giudicelli.
2: Laurent Guillot, patrouilleur du district Val-de-Saône, pouvez-vous me dire quelles sont vos principales craintes lorsque vous intervenez sur autoroute?
3: Les principales craintes, ce sont les véhicules qui ne se déportent pas à nos côtés, qui nous frôlent lors des interventions. On intervient sur la BAU ou sur un accident, il y a les clients aussi qui sont en cause, il y a les pompiers qui sont avec nous, il y a le SMUR, il y a les gendarmes. Donc on est là pour protéger tout le monde et il faut que tout le monde soit protégé. Donc il faut que ces gens-là, ces routiers, ces véhicules légers, les motos, tout le monde respecte ce corridor de sécurité.
2: On rappelle que le corridor de sécurité, c'est se décaler le plus possible de l'intervention. Si on ne respecte pas cette règle, on encourt une amende de 135 € et une perte de points. Laurent Guillot revient aussi sur ses interventions dans les zones de travaux.
3: Les zones de chantier, on les fait pas pour embêter les gens, on les fait pour faire des travaux. Et les panneaux qu'on met en pré-signalisation, c'est des panneaux du code de la route. Donc tout le monde doit les connaître et les respecter. Les erreurs, on appelle dans le jargon les trains. Donc ce sont des chauffeurs routiers qui se suivent à quelques mètres d'intervalle et il y a 5-6 camions de suite. Le premier nous voit, le deuxième nous voit, le troisième peut pas nous éviter.
2: Qu'aimeriez-vous dire directement aux conducteurs routiers et aux automobilistes qui croisent vos véhicules en intervention?
3: Qu'ils nous respectent, qu'ils arrêtent de nous prendre en photo, on n'a pas besoin d'être sur les réseaux sociaux, film pour dire à leur patron que c'était pas de leur faute qu'ils étaient en retard, c'était à cause de l'accident.
2: Les patrouilleurs déplorent aussi les conducteurs qui font leur pause proche des voies de circulation.
3: Les routiers, souvent, malheureusement, font leur pause de 45 minutes, voire leur nuit, sur un refuge de sécurité. Donc ça, c'est strictement interdit et nous, ça nous met en danger de s'arrêter pour les voir, pour savoir s'ils ont un souci, s'ils sont en panne ou quelque chose, ou fait un malaise. Donc ça, c'est des pratiques à ne plus faire. On a des parkings, les parkings sont faits pour ça.
2: Chaque année, malheureusement, de nombreux véhicules de patrouilleurs se font heurter. Donc sur l'autoroute, quand vous voyez un fourgon jaune ou un gyrophare orange, ralentissez et écartez-vous si possible.

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1: Il est 3h30, on parle d'un accident dans le Rhône sur l'autoroute A46. Pour vous qui roulez en direction de Marseille, kilomètre 8, il y a eu un accident donc entre a priori deux véhicules, mais ça reste à confirmer. On est juste avant la sortie 2 de Neuville-sur-Saône. Il y a le patrouilleur qui se rend sur place. On ne sait pas s'il y a gêne à la circulation, donc levez le pied quand vous arrivez là-bas hein, sur l'A46 direction Marseille, kilomètre 8, juste avant la sortie 2 pour Neuville-sur-Saône. À part ça, ça se passe quand même globalement bien sur votre trajet, hein, sur les autres axes que vous empruntez. Il n'y a pas de difficulté particulière, trafic fluide et de manière générale, si on ne parle pas de l'autoroute sur laquelle vous circulez, généralement, c'est plutôt une bonne nouvelle, c'est que ça se passe bien. On se retrouve à 3h45 pour le point complet après Stevie Wonder, Harry Styles ou encore Jenny et Tame Impala. Certains d'entre vous sont peut-être sur la route des vacances. Eh bien, tout de suite, on vous donne une idée sortie à quelques kilomètres de l'A6 dans la demeure des rois. Adeline Després a poussé les grilles du château de Fontainebleau.
2: Tout commence ici, dans l'allée de l'entrée principale du château. Sylvain Moulaine, directeur de la communication.
3: Nous sommes ici dans la cour d'honneur, qui est un peu la synthèse du château de Fontainebleau et de sa richesse. On a plusieurs bâtiments. On a un bâtiment qui date de François Ier, on a un autre qui date d'Henri II, on a une aile qui date de Louis XV, et puis on a surtout la pièce phare de cette cour d'honneur, qui est l'escalier en fer à cheval, hein, qui est mythique, hein, qui est connu de tous, construit par Louis XIII, et sur lequel Napoléon, hein, donc cette grande figure historique que vous avez effectivement sur les panneaux d'autoroute, qui a fait ses adieux ici à sa vieille garde en 1814 avant de prendre l'exil.
2: Pénétrons ensuite sous l'escalier dans la chapelle de la Trinité, dont la voûte date d'Henri IV. Impressionnante de peintures et de stucs, elle porte l'empreinte de l'histoire au-delà de ses décors.
3: Le 5 septembre 1725, le roi Louis XV s'est marié ici à Fontainebleau. Pour la petite anecdote, les mémorialistes racontent que la future reine de France, quand elle est rentrée dans la chapelle, une fois arrivée à l'hôtel, eh bien, sa traîne était encore à l'entrée de la chapelle. Donc c'est vous dire la longueur de cette traîne de la future reine de France.
2: 1500 pièces, 5 cours principales. Il s'agit de la seule demeure royale, impériale et même papale à avoir été habitée pendant 7 siècles. Un véritable millefeuille historique.
3: Chaque souverain, à quelques exceptions près, a gardé, a conservé ce qu'avait fait son prédécesseur. Et donc, on a plutôt un amalgame de plusieurs architectures. Et donc, aujourd'hui, à la fois à l'extérieur, mais aussi à l'intérieur, c'est le seul château en France où vous passez de décors de la Renaissance qui vont jusqu'au décor du Second Empire.
2: Mais à Fontainebleau, il n'y a pas que le château qui se visite. Un musée est aussi consacré à Napoléon, sa vie personnelle et son destin politique. Le château abrite aussi 130 hectares de jardins et une salle de jeux de paume d'époque encore en activité. Un lieu qui vaut le détour, situé à une quinzaine de minutes de l'A6.

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1: Et l'infotrafic à 3h44. On signale toujours une zone d'accident dans le Rhône sur l'A46 pour ceux qui roulent en direction de Marseille. Deux véhicules accidentés à hauteur du point kilométrique 8. Peut-être gêne à la circulation. En tout cas, il faut lever le pied. C'est juste au niveau du diffuseur 2 de Neuville-sur-Saône. À part ça, ça se passe quand même bien sur les autres axes que vous empruntez. Pas de difficultés particulières. Pas de chantier, pas de fermeture cette nuit sur votre route. En revanche, il y en aura à partir de ce lundi, notamment, et bien justement en région lyonnaise, avec la 43 qui sera fermée en direction de Lyon après la bifurcation pour la 432 et la 46. Une fermeture donc de nuit uniquement, ça sera du 6 au 8 juillet.
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1: Et rendez-vous dans le prochain quart d'heure pour l'info trafic. On se retrouve au plus tard à 4h après Amir, après Manon, Lisa également pour la musique. Et tout de suite, si vous êtes adepte d'escapades en fourgon aménagé ou en camping-car, voici des astuces pour réduire votre consommation de carburant et donc économiser de l'argent. Jérémy Esclavard.
2: Tout d'abord, gardez une allure régulière. Anticipez au maximum pour éviter les brusques coups de frein et les accélérations soudaines. L'utilisation du régulateur de vitesse est donc recommandée. Pensez ensuite à le désactiver dans les montées et les descentes. Si possible, faites le plein le matin. En effet, plus la température est faible, plus la densité du carburant est élevée. En conséquence, vous en mettrez moins dans le réservoir. Cette astuce peut vous permettre d'économiser environ 2 litres. Regardez bien le compte tour. Certains camping-cars disposent d'indicateurs de changement de passage de rapport. Suivez ces informations. Il est recommandé de changer les vitesses entre 1800 et 2000 tours minute. Même s'il fait chaud, n'utilisez pas tout le temps la climatisation car cela augmente grandement la consommation de carburant. Enfin, pensez à vérifier la pression de vos pneus. S'ils sont sous-gonflés, vous allez consommer davantage de carburant. De plus, des pneus mal gonflés s'abîment plus vite et ont plus de risques d'éclater.

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1: On fait le point sur vos conditions de circulation, il est 4h.
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1: Et on parle obstacle en Côte d'Or sur l'A6 pour vous qui roulez direction Lyon. À partir du kilomètre 295, des obstacles qui ont été signalés donc dans le secteur de Beaune, juste à hauteur de l'aire de repos du Rossignol. Levez le pied évidemment si vous passez dans ce secteur. À part ça, pas d'autres difficultés à vous signaler cette nuit. À cette heure-ci, le trafic est fluide. Vous êtes peut-être sur la route des vacances. Eh bien, je vous le dis, pour l'instant, ça se passe très bien. Et durant tout l'été, le trafic est régulièrement perturbé à l'entrée du tunnel du Mont-Blanc, avec des temps d'attente pouvant atteindre plusieurs heures. Alors cette nuit, évidemment, ce n'est pas le cas. Quelle en est la cause ? Entretien avec Vincent Glaizal, directeur adjoint du tunnel du Mont-Blanc, qui répond aux questions de Franck Pellissier.
2: On a un afflux extrêmement important de vacanciers qui empruntent le tunnel pour aller en Italie ou traverser l'Italie pour rejoindre leur destination. Nous sommes sur une fréquentation qui est 2 à 3 fois supérieure à une période normale, ce qui génère une forte présence aux portes du tunnel. Et sur des veilles de week-end, on pourrait atteindre des temps d'attente de l'ordre de 3 heures.
3: Ce n'est pas uniquement dû au fort trafic, hein, c'est aussi dû aux mesures de sécurité que vous devez respecter pour la traversée de cet ouvrage.
2: En effet, l'une de nos règles de sécurité est de garantir une interdistance entre deux véhicules de 150 mètres. Et pour pouvoir garantir cette interdistance, nos barrières de péage sont cadencées. Ce qui signifie qu'une barrière ne s'ouvre que 8 secondes après que la précédente se soit fermée. Et cela crée forcément un délai qui crée ces bouchons à l'entrée du tunnel.
3: Ça veut dire que même si toutes les cabines de péage sont ouvertes, et c'est d'ailleurs le cas en été, ce n'est pas pour ça qu'il y a plus de véhicules qui rentreront dans l'ouvrage.
2: Exactement. La capacité finalement du tunnel est limitée par cette condition d'interdistance et ce cadencement, quoi qu'il arrive, limite le débit d'entrée dans le tunnel.
3: Un véhicule toutes les 8 secondes au maximum qui entre dans l'ouvrage, ça veut dire que vous pouvez écouler combien de véhicules par heure au maximum ?
2: Alors, on peut arriver jusqu'à 300 véhicules heure. Évidemment, en fonction du nombre de poids lourds qui se présentent au tunnel, cela peut varier fortement.
3: Il y a des moyens quand même de s'informer pour éviter les périodes les plus difficiles au tunnel. Quels sont ces moyens ?
2: Nos usagers, d'une part en amont de leur voyage, peuvent consulter notre site internet ou notre application TMB Mobilité, sur lesquelles nous indiquons, sur les bases des statistiques des années précédentes, les périodes chargées, et ce, par le biais de codes couleurs. Si c'est vert, cela signifie que le trafic est fluide. Jaune, un trafic soutenu, avec un temps d'attente supérieur à 30 minutes. Rouge, temps d'attente supérieur à 1 heure. Et noir, temps d'attente supérieur à 2 heures. Évidemment, ce que je conseille à vos auditeurs, c'est d'écouter Autoroute Info. Ils peuvent aussi, en direct, consulter notre site web où nous donnons des informations sur le temps d'attente réel à chaque instant, avec également la possibilité d'accéder à des webcams qui permettent d'observer la situation réelle.
3: Merci Vincent Glaizal, c'était très clair. Et bon été.
2: Avec plaisir. Bon été à vous également.

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1: Et à 4h14, une seule difficulté à signaler, ça vous concerne si vous circulez en Côte d'Or, dans le secteur de Beaune, sur l'A6 en direction de Lyon. Il y a des obstacles au kilomètre 295. On est entre la sortie 23 de Biars-lès-Semur et la sortie 24 de Beaune-Savigny-les-Beaune, juste à hauteur de l'aire de repos du Rossignol. Des obstacles sur les voies. À part ça, ça se passe très bien. Pas d'autres difficultés à vous signaler. Le point sur les différentes zones de chantier. Alors, aucune fermeture cette nuit. Par contre, des fermetures à partir de ce lundi, notamment en Isère, avec la 480 qui sera fermée en direction de Sisteron entre les sorties 5 Rondeau et 7 pour Pont de Claix. Une fermeture de nuit uniquement, donc à partir de ce lundi 6 juillet et pendant plusieurs nuits jusqu'au 9 juillet.
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1: Vous restez avec nous, on se retrouve au plus tard à 4h30 après Aventura, Niarls Barkley ou encore The Police, Temper City dans la playlist Autoroute Info. Et vous nous écoutez peut-être au volant d'un véhicule électrique, tout comme Frédéric, un conducteur rencontré sur l'aire de Granier sur l'A43 à proximité de Chambéry. Véronique Voiron l'a interrogé alors qu'il rechargeait sa voiture.
2: Si on charge entre 20 et 80%, c'est beaucoup plus rapide que si on attend d'être en dessous des 20%. Mais vraiment, la zone 20%, 80%, c'est la zone la plus rapide. Ça, c'est le premier point. Après, quand le véhicule arrive à 80% de chargement, on sent que la vitesse de chargement diminue pour atteindre les 100%.
1: Pendant que vous rechargez, vous faites quoi ?
2: Bon, comme peut-être 80% des Français, je vais aux toilettes. Et puis, je vais acheter un petit truc, une boisson. Et je vais regarder mes mails, je vais regarder mes messages, un petit truc sur Internet. Et puis après, je vais repartir. Ça permet aussi... Enfin, moi, je suis conducteur depuis 40 ans. Quand on est en véhicule essence, on roule. Et en véhicule électrique, on sait que tous les 3 heures maximum, on fait une petite pause d'une demi-heure. On change complètement notre façon de rouler. Le truc que moi j'ai remarqué aussi, c'est que je roule moins vite depuis que je suis en véhicule électrique. Très honnêtement, on a tendance à vouloir rouler moins vite parce qu'on consomme moins et on charge moins aussi.

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1: Et il est 4h30, ravi de vous accompagner sur votre trajet cette nuit. Vous qui êtes peut-être sur la route des vacances déjà, hein, pour les plus chanceux d'entre vous. En tout cas, ça se passe très bien. Il n'y a pas de difficulté majeure à vous signaler. On parlait d'obstacles en Côte d'Or, dans le secteur de Beaune. Obstacle qui a bien pu être ramassé à cette heure-ci. Le trafic est fluide. Évidemment, on continue la route ensemble avec la playlist Autoroute Info. Il y aura Emmanuel Moire ou encore Angèle dans quelques instants. Et tout de suite, on part à une heure de la ville de Troyes, là où est niché au bord de la Seine le domaine de la Motte Tilly qui respire le calme et la quiétude. C'est Sarah Gabzi qui nous le fait découvrir.
2: Situé dans l'Aube et entouré d'un domaine de 62 hectares, le château de la Motte Tilly impressionne avant même de rentrer dans la demeure. J'y ai rencontré Anton Rouanet, administrateur du monument.
3: Et donc là, on se trouve à l'extérieur du château, devant l'entrée. On a une très belle vue sur le château et sur les jardins aussi. Est-ce que vous pouvez me décrire un peu l'architecture de ce château qui date du 18e siècle, je crois?
4: Exactement. Il a été bâti à partir de 1754 à la demande des frères Thérèse. Ces deux frères ont souhaité bâtir un château moderne dans leur propriété et ils ont décidé de faire un château de campagne. Donc c'est un château typiquement à la française 18e, donc vous avez une façade symétrique, richement décorée à l'intérieur. Et autour de ce château, c'est aussi un jardin à la française. Et au cours des siècles, a été aménagé également un jardin à l'anglaise, un peu plus tard.
3: Et ce qui impressionne aussi, je suppose, les visiteurs en arrivant ici, c'est cette grande et belle allée qui donne un aperçu du jardin et du château.
4: Oui, dans un jardin à la française traditionnel, vous avez une perspective. Elle va traverser littéralement le château de part en part. Et ici, c'est une perspective qui fait pratiquement 3 km et qui donne cette percée dans le paysage impressionnante et qui était justement là pour impressionner le visiteur. Quand un invité arrivait au château, il pouvait voir d'un seul coup d'œil l'étendue de la propriété.
3: On rentre dans le château ?
4: Oui, suivez-moi.
2: Il est construit à l'initiative de Joseph-Marie Théré à partir de 1754, un personnage controversé.
4: Il était donc contrôleur général des finances du roi Louis XV. Et il faut savoir qu'il a été beaucoup décrié en son temps, car officieusement, il est l'inventeur, d'une certaine manière, de l'ISF, l'impôt sur la fortune. Car c'est le premier qui va demander concrètement à la noblesse de mettre la main à la poche, au sens premier du terme, pour remplir les caisses du royaume qui avaient été grandement vidées par Louis XIV avec ses nombreuses guerres et ces grands chantiers fastueux, dont le château de Versailles. Et ça, ça va lui donner une très mauvaise réputation. On l'appelait d'ailleurs l'abbé Vide-Gousset.
2: Pour découvrir le château de la Motte Tilly et son histoire, des visites guidées sont organisées toute l'année.

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1: Et les 4h44, pas vraiment d'évolution hein, ces dernières minutes, et c'est plutôt une bonne nouvelle, ça se passe très bien sur votre trajet avec aucune difficulté majeure sur les axes que vous empruntez. Et puis à cette heure-ci, le trafic est fluide. Allez, l'occasion de prendre un peu plus de temps pour parler des chantiers que vous allez rencontrer les nuits prochaines. Alors, pas de fermeture particulière pour cette nuit. En revanche, à partir de lundi soir, il y a plusieurs fermetures, notamment du côté des autoroutes alpines. Pour ceux qui passent par la Haute-Savoie ces prochaines nuits, la 40 sera fermée. Alors, tout d'abord en direction de Paris, entre la sortie 16, la Clusaz, et la sortie 15, la Vallée Verte. A 40 qui sera également fermée dans les deux sens, entre la sortie 11 de Seyssel-Frangy et la sortie 14 de Saint-Julien en Genevois en raison de travaux dans le tunnel du Vuage. Donc je rappelle que ce sont des zones de chantier et donc des fermetures qui ont lieu uniquement de nuit. Fermeture également cette nuit prochaine, donc la nuit de lundi à mardi, de la 41 Nord entre les diffuseurs 15 Rumi et 14 d'Aix, les Bains Nord en direction de Chambéry.
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1: Et l'actualité trafic à retrouver d'ici un quart d'heure au plus tard à 5h après Ed Sheeran, Wes, Gaëtan, Roussel ou encore Jérémy Frérot dans la playlist d'Autoroute Info. Tout de suite, on parle de ces autoroutes qui, pour certaines, ont un petit nom en plus de leur numéro. Exploration de quelques-uns d'entre eux dans les Alpes avec Vivien Topa.
2: Avec l'un des plus grands domaines skiables d'Europe, la France a construit des autoroutes pour rejoindre les vallées alpines. La 43 notamment, qui relie Lyon à l'Italie, elle est surnommée sur son dernier tronçon « Autoroute de la Maurienne » en référence à la vallée savoyarde qu'elle traverse. La 40 part de Mâcon et rejoint le tunnel du Mont-Blanc en Haute-Savoie en passant par l'Ain, non loin de la frontière suisse.
3: Salut, j'ai 8 secondes pour vous dire que là-bas, c'est de la dynamique.
2: Entre Bourg-en-Bresse et Bellegarde, l'autoroute A40 fut surnommée l'autoroute des Titans par François Mitterrand lors de son inauguration en 1986. En effet, sa réalisation dans le massif jurassien nécessitait la création de 11 viaducs et 4 tunnels, des ouvrages titanesques. Ensuite, le surnom Autoroute Blanche lui fut attribué en raison de la neige omniprésente sur les sommets alpins. Tiens d'ailleurs, savez-vous lequel des deux tunnels franco-italiens est le plus long? Celui du Mont-Blanc ou du Fréjus?
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1: Ravi de vous accompagner sur votre trajet, il est 5h.
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1: Et on commence avec une information prioritaire pour ceux qui circulent en Essonne sur l'autoroute A6 direction Lyon au kilomètre 32. Il y a un véhicule arrêté en panne hein, sur la bande d'arrêt d'urgence mais qui pourrait peut-être dépasser sur la voie de droite. Il faut ralentir l'A6 direction Lyon kilomètre 32. C'est juste avant la sortie 11 pour Le Coudray et Monceau. Sur l'autoroute A6 toujours cette fois-ci direction Paris. On va en Côte d'Or. C'est là qu'un chevreuil a été aperçu. Alors, pour la dernière fois, il a été signalé proche des voies au kilomètre 222. Évidemment, il se déplace. Il faut être prudent entre la sortie 22 à Vallon et la sortie 23 de Pierre-lès-Semur. On est donc à cheval entre le département de Lyon et le département de la Côte d'Or. À part ça, pas d'autres grandes difficultés à vous signaler. Ça se passe quand même très bien sur votre route cette nuit avec un trafic fluide, même si on voit que certains d'entre vous sont déjà sur la route des vacances. Vous restez avec nous, retour de l'information trafic, c'est dans moins de 5 minutes, juste après la playlist d'Autoroute Info qui sent bon l'été et les vacances. Gims sur Autoroute Info.

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1: Et ce lundi matin, on parle d'une voiture en panne sur l'A6 direction Lyon, kilomètre 32. C'est dans le département de l'Essonne, juste avant la sortie 11 pour le Coudray, qu'il y a donc un véhicule arrêté sur bande d'arrêt d'urgence. On en reparle à 5h15 après Mylène Farmer et après les Maroon 5 pour bien commencer la semaine. Bonne route à l'écoute d'Autoroute Info.

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1: 5h15, on parle toujours d'un véhicule en panne dans le département de l'Essonne, sur l'A6 direction Lyon, kilomètre 32. Une voiture qui est arrêtée sur la bande d'arrêt d'urgence, elle est en panne. Levez le pied, serrez à gauche pour respecter le corridor de sécurité. On est juste avant la sortie 11 pour le Coudray. Une autre perturbation que vous rencontrez sur l'autoroute A6, cette fois-ci en Côte d'Or, avec ce chevreuil qui avait été aperçu proche des voies dernièrement, kilomètre 222. Évidemment, il se déplace, il pourrait même traverser les voies. Donc il faut être prudent entre la sortie 23 Bière-lès-Semur et la sortie 22 pour Avallon. Évidemment, ça vous concerne dans les deux sens de circulation.
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1: Un mot sur la météo, là, aucune intempérie qui pourrait venir gêner votre trajet. En tout cas, pour le moment, on va voir comment cela va évoluer. Et on retrouve tout de suite les prévisions pour le reste de la journée de Météo France. C'est avec Olivier Proust.
2: Un temps très chaud et très largement ensoleillé concerne encore tout le pays aujourd'hui. Il est même caniculaire cet après-midi dans le sud, notamment dans le golfe du Lion, en vallée du Rhône et en Nouvelle-Aquitaine, placés en vigilance. Les températures atteindront jusqu'à 38 degrés sur la route entre Bordeaux et Pau. Ailleurs, les maximales seront moins extrêmes, mais on attend tout de même 34 à 36 degrés en région parisienne, ainsi qu'au pied des Alpes, entre Lyon, Grenoble et Valence. Et prudence, un mistral modéré continue de souffler en moyenne vallée du Rhône. Il entretient un risque d'incendie très élevé. Dans le nord-est, sous un ciel parfois très légèrement voilé, la chaleur sera plus raisonnable. Il fera 30 à 33 degrés entre Nancy, Mulhouse, Besançon et Troyes. Ce soir, peu d'évolution, le mistral tombera légèrement et les températures auront bien du mal à redescendre dans les zones urbanisées. Olivier Proust, Météo France pour Autoroute Info.
1: Dans les prochaines minutes, on vous fera découvrir un organisme français à la pointe des mobilités vertes. On se rendra en région lyonnaise, dans les locaux de l'IFP Énergie Nouvelle. Vous restez avec nous, prochain reportage à suivre après l'information trafic et après la playlist Autoroute Info avec Bruno Mars.

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1: Début de semaine, début de journée, on parle d'une voiture en panne dans le département de l'Essonne sur l'A6 direction Lyon, kilomètre 32. C'est juste avant la sortie 11, Le Coudray-Monceau, un véhicule qui est arrêté sur bande d'arrêt d'urgence. La musique est de retour avec Trio The Clash dans un instant et tout de suite gros plan sur un organisme peu connu du grand public et pourtant à la pointe de l'innovation, notamment en matière d'électromobilité, l'IFP Énergie Nouvelle. Son siège se situe en région lyonnaise. Reportage de Franck Pélissier.
2: Successeur de l'Institut français du pétrole, créé à la sortie de la Première Guerre mondiale, l'IFPEN est devenu en 2010 un établissement public qui contribue à développer les technologies et matériaux du futur dans les domaines de l'énergie, du transport et de l'environnement. Et parmi ses missions, le développement de l'électromobilité. Richard Tilagon en charge de ces questions au sein de l'IFPEN.
3: On contribue à développer des machines électriques et des électroniques de puissance. Il y a des moteurs qui ont été conçus par les ingénieurs IFP. On est aussi impliqué dans les batteries, hein, comprendre comment fonctionne une batterie, quelles sont ses problématiques de vieillissement, comment son état de santé évolue. Donc on a un panel de technologies, de solutions qui permettent de répondre à ces problématiques. Et d'une façon plus générale, on est aussi dans une offre de services d'aide à l'électromobilité, à un futur acheteur de dire, moi aujourd'hui je suis sur un véhicule thermique classique, je veux passer à un véhicule électrique, j'ai un trajet à faire classique, je ne sais pas, un Brest-Nice, est-ce qu'avec mon véhicule électrique je peux le faire dans de bonnes conditions? On a des plateformes qui permettent à des flottes de faire le choix d'électrification et comment, quel véhicule, quelle autonomie, quelle technologie il faut mettre en place. Donc on est aussi dans l'accompagnement pour que cette transition vers l'électrification se fasse.
2: L'IFPEN est aussi impliqué depuis longtemps dans le développement des biocarburants avancés, comme en témoigne cet extrait d'une vidéo évoquant un

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1: Avec un véhicule arrêté sur l'autoroute A43 en Savoie, vous êtes concerné quand vous roulez en direction de Lyon. On est au point kilométrique 66. Une voiture qui serait arrêtée sur bande d'arrêt d'urgence, mais qui dépasse sur la voie de droite. Donc vraiment, levez le pied, serrez à gauche pour respecter le corridor de sécurité. Je rappelle, sur l'A43 direction Lyon, kilomètre 66, c'est juste après la sortie 11 de Saint-Genis.

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1: Lundi matin, en effet lundi 6 juillet, et on parle toujours d'une voiture en panne en Savoie sur l'autoroute A43 pour ceux qui roulent direction Lyon. C'est au kilomètre 66 qu'une voiture est arrêtée sur la bande d'arrêt d'urgence, mais elle dépasse sur la voie de droite. Ralentissez, on est juste après la sortie 11 de Saint-Génis-sur-Guiers. À part cela, ça se passe très bien cette heure-ci. Pour le moment, vous êtes encore peu nombreux sur les autoroutes. Le trafic est complètement fluide. Et rendez-vous au plus tard d'ici quelques instants, quelques minutes, 5h45 pour le prochain rendez-vous trafic. Ça sera avec une toute nouvelle équipe pour vous accompagner ce début de semaine sur votre route. On les retrouve après Patti Smith, M. Pokora ou encore John Jett. Ça, ce sera dans un instant. Et tout de suite, on retrouve le trio Zagata, Mike, Demero et Tibbs sur Autoroute Info.

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1: Bonjour et bienvenue à l'écoute d'Autoroute Info. Il est 5h45. On va reparler des difficultés de circulation avec la présence de ce véhicule arrêté en panne sur l'autoroute A43, l'axe Chambéry-Lyon, direction Lyon, kilomètre 66. Il s'agit d'un véhicule qui gêne le trafic puisqu'il est sur voie de droite. Ça se passe entre la sortie numéro 11 pour Saint-Genis-sur-Guiers et la sortie 10 pour les Abrets, juste après la sortie 11. Véhicule qui est arrêté en panne sur voie de droite. En ce qui concerne le trafic, sinon partout ailleurs, eh bien, pas d'autres difficultés. Ça se passe bien ce matin. Et attention à cette canicule aujourd'hui sur le quart sud-ouest de la France et la côte méditerranéenne. Attention au risque de feux de forêt aussi. On vous rappelle qu'il est interdit de jeter un mégot de cigarette par la fenêtre de sa voiture. Avec la végétation qui est très sèche en ce moment, eh bien, cela peut faire démarrer un feu de broussailles, un feu de talus qui est ensuite très, très difficile à maîtriser. Donc attention, si vous êtes sur la route et que vous fumez, il faut éteindre votre cigarette dans un cendrier.
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1: Allez, on se donne rendez-vous dans quelques minutes pour vous faire découvrir les jardins secrets de Vaud, un lieu insolite de la Haute-Savoie près d'Annecy. Joe, tout de suite pour la musique End of Beginning.

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1: Je vous rappelle la présence de ce véhicule arrêté en panne en Savoie sur la 43 direction Lyon, kilomètre 66, juste après la sortie numéro 11 pour Saint-Genis-sur-Guiers. Et comme promis, on part du côté de la Haute-Savoie. Si vous quittez la 41 à hauteur de la sortie 15 pour Seynod, eh bien vous pouvez partir à la découverte des jardins secrets, des jardins étonnants, inspirés de pays des quatre coins du monde et cachés au beau milieu de la campagne haut-savoyarde. Découverte de ce lieu insolite avec Marianne Yotis.
2: Derrière les murs, à la sortie de Vaud, les jardins secrets possèdent 20 espaces très différents. Myriam Boumen, fille des créateurs du jardin et directrice des lieux, présente l'un d'entre eux appelé l'éloge de la folie.
3: Ce jardin, il est un peu emblématique puisque déjà, il est au centre de ces 7000 m² de jardin à découvrir. C'est aussi un des premiers jardins que l'on a construit. Le jardin est découpé un peu à la française avec une allée centrale, une fontaine centrale et autour de cette allée en croix, il y a 4 fontaines décoré de coques, de fleurs, et il y a des petits jets d'eau.
2: Le fil conducteur de ces jardins, c'est l'eau. Avec une dizaine de fontaines et beaucoup de variétés de fleurs, il y a également de nombreux décors créés chaque année par Alain et Nicole Boumen, artisans du bois.
3: On met en parallèle les vraies fleurs avec des fleurs, par exemple, découpées dans du cuivre ou des fleurs peintes. Alors, on travaille beaucoup les éléments floraux et des formes d'animaux, des formes géométriques également.
2: Depuis sa création en 1980, le jardin est donc en constante évolution. L'endroit est dépaysant avec des inspirations très variées que nous détaille Myriam Boumen.
3: Mes parents se sont beaucoup inspirés de livres de déco, de revues, d'architecture du monde entier, ce qui a fait un petit peu ce côté très dépaysant de nos jardins. On peut y voir tous les pays du monde ici. L'inspiration, elle vient aussi de leur pays d'enfance. Ils ont gardé des souvenirs très prégnants de leur enfance et ils ont retranscrit pas mal d'idées qui ressemblent beaucoup aux pays orientaux.
2: Chaque année, plusieurs dizaines de milliers de personnes visitent ce lieu. Mais cet endroit est aussi très apprécié des locaux comme Danielle Desplantes, habitante de Vaud.
4: C'est un lieu agréable à visiter, créatif, évolutif. On se sent bien, où il y a des fleurs tout le temps. On voit que de belles choses. Tout est créatif.
2: Les jardins sont ouverts tous les jours entre avril et octobre. Et pour les visiter, il faut prendre la sortie 15 pour Seynod de la 41 Nord.

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1: Bonjour et bienvenue, il est 6h.
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1: Je suis ravie de vous accompagner en ce début juillet, première semaine des vacances scolaires d'été. Et à cette heure-ci, eh bien, il faut faire attention parce qu'un véhicule est annoncé en panne sur voie de droite sur la 43 en direction de Lyon. C'est après la sortie 11 pour Saint-Genis-sur-Guiers, c'est en Savoie, au kilomètre 66. Un véhicule qui est arrêté sur la voie de droite, donc gênant partout ailleurs. Eh bien, pas d'autres difficultés en cours, mais par contre, notez qu'il y a un épisode caniculaire qui débute sur le midi méditerranéen. Il a débuté hier, il s'étend vers l'ouest aujourd'hui, notamment avec plusieurs départements de la façade atlantique qui sont classés en vigilance orange canicule, en gros de la Vendée jusqu'aux Landes, et ça pénètre un petit peu dans les terres, et puis sur le pourtour méditerranéen des Pyrénées orientales jusqu'aux Vaucluses, donc vigilance orange pour la canicule. Attention dans ces secteurs, si vous devez vous y rendre, eh bien notez que il faut faire la pause assez régulièrement, de même que partout ailleurs en France, hein, parce qu'il va faire chaud, même si ce n'est pas la canicule ailleurs sur les autres départements. Faire des pauses régulières, vous hydrater aussi très souvent, et puis bien penser à faire la pause dans des endroits climatisés pour vous remettre de ces températures qui sont très élevées. N'hésitez pas à aussi différer votre trajet et à faire ce voyage que vous devez faire sur les heures les moins chaudes, début de journée ou fin de journée. C'est là où c'est le plus agréable et le plus supportable, parce qu'en pleine journée, c'est très difficile de circuler, même avec un véhicule climatisé, sous une grosse chaleur. On fera le point d'ailleurs sur la météo tout à l'heure à 6h15 sur Autoroute Info. Tout de suite, c'est le reste de l'actualité avec les titres de France Info. Et on se donne rendez-vous dans une demi-heure pour les titres de l'actualité. Sans plus tarder, c'est Neka avec One Track Mind.
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1: Et on reparle de ce véhicule arrêté en panne du côté de l'autoroute A43 en direction de Lyon, kilomètre 66 sur voie de droite en direction de Lyon en Savoie. Véhicule donc qui gêne le trafic. Attention si vous êtes bien sûr dans ce secteur. Et on poursuit avec Mickey 3D sur Autoroute Info. Respire, bonne route à vous.
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1: Et nous allons reparler de difficultés de circulation. Attention si vous roulez sur l'autoroute A43 entre Chambéry et Lyon, direction Lyon, juste après Chambéry, kilomètre 84 dans la montée vers le tunnel de l'Épine. Il y a un véhicule qui est arrêté en panne sur bande d'arrêt d'urgence juste avant l'ouvrage. Ne vous faites pas surprendre. Et puis, un bouchon qui est en place du côté de la Haute-Savoie pour passer la douane de Bardonnay, secteur de Saint-Julien-en-Genevois. Le dernier kilomètre s'effectue dans un trafic forcément ralenti en direction de Genève, donc sur l'autoroute A41.
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1: Et comme promis, on fait un point sur la météo du jour avec les prévisions d'Olivier Proust.
2: Un temps très chaud et très largement ensoleillé concerne encore tout le pays aujourd'hui. Il est même caniculaire cet après-midi dans le sud, notamment dans le golfe du Lion, en vallée du Rhône et en Nouvelle-Aquitaine, placés en vigilance. Les températures atteindront jusqu'à 38 degrés sur la route entre Bordeaux et Pau. Ailleurs, les maximales seront moins extrêmes, mais on attend tout de même 34 à 36 degrés en région parisienne, ainsi qu'au pied des Alpes, entre Lyon, Grenoble et Valence. Et prudence, un mistral modéré continue de souffler en moyenne vallée du Rhône. Il entretient un risque d'incendie très élevé. Dans le nord-est, sous un ciel parfois très légèrement voilé, la chaleur sera plus raisonnable. Il fera 30 à 33 degrés entre Nancy, Mulhouse, Besançon et Troyes. Ce soir, peu d'évolution, le mistral tombera légèrement et les températures auront bien du mal à redescendre dans les zones urbanisées. Olivier Proust, Météo France pour Autoroute Info.
1: Et on se retrouve dans quelques minutes sur Autoroute Info pour revenir sur les avantages du péage flux libre qui est en place sur plusieurs axes autoroutiers français. Ce sera juste après la playlist de l'été avec Alex Warren. Bel été sur Autoroute Info, bonne route.

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1: Et on reparle de ce bouchon du côté de la douane de Bardonnay en Haute-Savoie en direction de Genève. Attention, si vous êtes bien sûr dans ce secteur, il y a des difficultés de circulation sur le dernier kilomètre de l'autoroute A41. On se retrouve à 6h30 pour le prochain point trafic. En France, quelques axes autoroutiers fonctionnent en péage flux libre. C'est le cas sur la 79 dans le département de l'Allier. Véronique Voiron s'est intéressée aux différents avantages que présente ce dispositif.
2: Mais avant toute chose, rappel de ce qu'est le flux libre avec Pierre Méo, directeur péage chez APRR.
3: C'est une nouvelle façon de percevoir le péage. C'est un péage sans barrière. Les clients ne sont plus arrêtés à la gare de péage. Et les points de péage vont tout simplement être matérialisés avec des portiques dotés d'équipements permettant d'identifier le véhicule et son parcours associé pour établir le montant du péage dû.
2: Pour les clients, ce système de paiement novateur offre de multiples avantages.
3: Très clairement, c'est la fluidité, hein, puisqu'on gagne du temps, on ne s'arrête plus au péage. Je dirais le deuxième avantage également pour notre client, c'est sur le plan de la sécurité et du confort. Hein. Pour un certain nombre de clients, quand on arrive au péage, donc il faut ralentir, on a un petit peu d'hésitation, il faut choisir la bonne voie de péage, savoir où on a mis son ticket, choisir son moyen de paiement, et puis ensuite, il y a la réaccélération. Donc c'est vrai que là, bah, vous restez à vitesse constante sur l'autoroute, donc il n'y a plus cette phase de ralentissement et d'arrêt et de réaccélération.
2: Le flux libre présente d'autres avantages et pas des moindres, puisqu'il est également bénéfique du point de vue environnemental. Pierre Méo.
3: On va également réaliser des économies de carburant et de CO2. Alors c'est notamment très prégnant pour les poids lourds. Et puis, toujours sur le plan de l'environnement, entre une grande barrière de péage avec une emprise au sol assez forte, là vous avez simplement un portique, donc on laisse beaucoup de surface à la nature. On limite l'artificialisation du sol.
2: Le péage en flux libre est amené à se développer sur les autoroutes. Les usagers devront donc adopter de nouveaux réflexes.

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1: Bon début de semaine à l'écoute de Togout Info. On va reparler de vos conditions de circulation et on reparle de ce bouchon qui est en place du côté de la Haute-Savoie pour passer en Suisse, secteur de Saint-Julien-en-Genevois. Il y a un trafic ralenti sur un kilomètre environ, le dernier du côté de la douane de Bardonnay. Si vous roulez sur la Haute-Savoie, notez qu'il y a un convoi exceptionnel qui part et qui transite depuis le tunnel du Mont-Blanc jusque dans le secteur de Saint-Julien-en-Genevois. Pour l'instant, ce convoi exceptionnel est sur la route nationale 205 en direction de Genève. Attention, il roule à faible allure, donc attention si vous roulez sur cette route nationale 205 entre le Mont-Blanc et le secteur du Fayet. Pour l'instant, il y a ces poids lourds qui roulent à faible allure. En ce qui concerne le trafic, sinon partout ailleurs, eh bien, je vous rappelle qu'il y a ce véhicule en panne au niveau du kilomètre 84 dans la montée vers le tunnel de l'Épine en direction de Lyon. J'apprends à l'instant que c'est terminé. D'ailleurs, il vient de repartir ce véhicule, donc fin des difficultés sur l'autoroute A43. Tout se passe bien. Attention, on suit aussi à cette canicule qui sévit, alerte orange. Ah, la canicule du côté de l'ouest et du sud-ouest de la France, de la Vendée des Deux-Sèvres jusqu'au Lot et Garonne en passant par les Landes et puis l'arc méditerranéen en passant par les Pyrénées orientales jusqu'au Vaucluse du côté de la région Auvergne-Rhône-Alpes. Ce sont les départements de la Drôme et de l'Ardèche qui sont concernés. Si vous roulez aujourd'hui, faites des pauses régulières au frais. N'oubliez pas de vous hydrater très souvent pour lutter contre les risque d'hypovigilance, notamment par forte chaleur. Le reste de l'actualité avec les titres de France Info.
2: Enfin, elle a eu, Antoine, un feu de très grande ampleur dans les Pyrénées-Orientales.
3: Depuis samedi soir, il a parcouru au moins 4600 hectares à une trentaine de kilomètres à l'ouest de Perpignan. Plus de 10 000 habitants de 26 communes évacuées, deux blessés graves, un civil et un pompier, 700 soldats du feu toujours mobilisés. Dans le Gard, cette fois-ci, l'incendie qui a pris hier midi près de Lédenon est toujours actif, mais désormais fixé. Dans la région de Kiev, au moins 8 morts cette nuit dans des bombardements russes, des missiles balistiques selon les autorités. La semaine dernière, 30 personnes avaient déjà été tuées dans des frappes russes sur la capitale ukrainienne. À Wingen, dans le nord de l'Alsace, le musée Lally cambriolé hier à l'aube. Une vingtaine de bijoux dérobés, préjudice de plusieurs millions d'euros, pas encore d'arrestation. À la Coupe du monde de football, l'Angleterre élimine le Mexique 3-2 et affrontera en quart la Norvège, tombeuse du Brésil cette nuit 2-1. Suite des huitièmes de finale ce soir avec Portugal-Espagne et États-Unis-Belgique.
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1: Et on va voyager en compagnie de Matmata, de Rihanna et tout de suite de Superbus. Bonne route.

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1: Et attention à ce bouchon qui est en place du côté de l'autoroute à 43, secteur de Modène, dans la rampe d'accès au tunnel du Fréjus. Un alternat de circulation est en place dans ce secteur en raison de travaux et cela peut occasionner des perturbations de trafic. Donc attention si vous êtes sur cette zone dans les deux sens, direction Chambéry ou Turin. Présence de ces ralentissements et même bouchons sur la rampe d'accès au tunnel du Fréjus. On se retrouve au plus tard à 6h45 sur Autoroute Info. Et tout de suite, la musique avec Rihanna et Calvin Harris.

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1: Et à 7h moins le quart, attention à ces convois exceptionnels qui roulent à faible allure. Du côté de la Haute-Savoie, sur la route nationale 205 et sur la 40, entre le tunnel du Mont-Blanc et la sortie pour Saint-Julien-en-Genevois, il y a deux poids lourds qui roulent à faible allure dans ce secteur en direction de Genève. Vous risquez de les rencontrer. Attention, ne vous faites pas surprendre. Également des perturbations du côté de la Savoie, secteur de Modane avec ce bouchon dans la rampe d'accès au tunnel du Fréjus, bouchon qui concerne les deux sens de circulation car il y a un alternat de circulation sur la rampe, secteur de Modane, soyez vigilants, régulièrement il y a des difficultés de circulation. Et on reparle de cette canicule qui est annoncée aujourd'hui avec 16 départements en vigilance orange canicule dans l'ouest et dans le sud-ouest, en Nouvelle-Aquitaine, grosso modo. Cela part de la Vendée jusqu'à l'Olonne en passant par les Landes. Et puis cela concerne aussi l'arc méditerranéen, côté Occitanie, des Pyrénées-Orientales jusqu'au Vaucluse. Cela concerne aussi en région Auvergne-Rhône-Alpes, le département de l'Ardèche, et puis de la Drôme. Attention si vous êtes sur ces secteurs.
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1: Et on se retrouve dans quelques minutes sur Autoroute Info pour parler de souvenirs sur la route des vacances, juste après Julien Libre.

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1: Je vous rappelle la présence de ce bouchon pour passer la douane de Bardonnay, 1 km environ de trafic perturbé avant de pouvoir passer du côté de Genève. C'est le secteur de Saint-Julien-en-Genevois qui est concerné sur l'autoroute A41. Attention dans ce secteur. La route des vacances est aussi celle des souvenirs. Aujourd'hui, on fait un bond dans les années 70 avec Myriam Boyad et Elliot Monod.
2: Retour à l'été 1977.
3: Chemise à fleurs, pantalon pas de def, lunettes teintées et une France qui roule loin, le regard tourné vers un monde qui change.
4: Vous voyez, il y a là ce que l'on appelle un micro-ordinateur. Vous s'appelle Apple. Apple en anglais, ça signifie une pomme.
2: L'informatique se développe, la conquête spatiale bat son plein, et tandis que le premier opus de la saga Star Wars fascine dans les salles obscures, la télé passe progressivement en couleur dans les foyers.
3: Sur la route des vacances, la R12 avale les kilomètres sur des autoroutes qui ne cessent de s'étendre, A4 et A36 vers l'Est, A8 vers la Méditerranée et A9 vers l'Espagne.
2: La sécurité routière commence aussi à entrer dans les habitudes. 130 km/h maximum sur les autoroutes et ceinture de sécurité obligatoire, uniquement à l'avant et hors agglomération depuis 1973.
5: On ne dira jamais assez la ceinture. Un petit clic vaut mieux qu'une grande claque.
3: En 77, c'est rock ou disco. Les titres qui tournent dans l'autoradio sont signés Fleetwood Mac, The Eagles et Boney M.
2: Entre deux émissions, ces titres passent en boucle sur le seul média embarqué dans les voitures à l'époque, la radio.
6: Bienvenue à tous et à toutes, et merci de votre fidélité.
3: Grandes ondes, AM, FM, on cherche la station à la molette, l'aiguille tremble et parfois ça grésille un peu.
2: Pas d'infotrafic en continu, pas de GPS ni de climatisation, le confort est assez sommaire. En 1977, on baisse la vitre à la manivelle.
7: Car mon allié est la force.
3: Les paysages défilent et dans l'habitacle, on parle de tout et de rien pour occuper le trajet à l'avant, tandis que les enfants patientent à l'arrière, pas très loin de la glacière, qui accompagne chaque long voyage en 1977.
2: Et oui, cet été-là, c'était comme ça.

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1: Bon lundi, bon début de semaine, il est 7h.
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1: Et je suis ravie de vous retrouver en ce début de semaine, en ce lundi 6 juillet. Merci de faire la route en notre compagnie. Si vous circulez en direction du travail, notamment dans le secteur de Saint-Julien-en-Genevois sur l'autoroute A41, attention, il y a toujours ce bouchon, 1 km de trafic perturbé tout au bout de l'autoroute A41. Si vous vous rendez en Suisse, direction Genève, donc attention si vous êtes dans ce secteur. On reste en Haute-Savoie avec ces convois exceptionnels, ces poids lourds qui roulent à faible allure. Ils sont partis du tunnel du Mont-Blanc pour rejoindre Saint-Julien-en-Genevois justement, et là ils viennent d'arriver sur l'autoroute A40 dans le secteur de Passy. Ils roulent à faible allure, si vous les rencontrez vous devrez anticiper la faible vitesse et dédoubler, donc attention à leur présence. On parle aussi de ce bouchon du côté de l'autoroute A43, bouchon ponctuel qui revient assez régulièrement dans la rampe d'accès au tunnel du Fréjus. Il concerne d'ailleurs les deux sens de circulation. Il y a un alternat en ce moment pour passer une zone de travaux dans le secteur de Modane sur l'autoroute A43, entre la barrière de péage de Saint-Michel-de-Maurienne et le tunnel du Fréjus. Partout ailleurs, pas d'autres perturbations. Les conditions de circulation sont bonnes à cette heure-ci. Et on reviendra sur la météo, bien sûr, à 7h15. 16 départements en vigilance orange canicule sur la façade ouest de la France et l'arc méditerranéen. On en reparle d'ici quelques instants après le rappel des titres de l'actualité.
2: Antoine, plus de 10 000 personnes évacuées dans les Pyrénées-Orientales.
3: Habitants de cette zone à une trentaine de kilomètres à l'ouest de Perpignan, le feu qui a pris samedi soir à Trévillac n'est pas fixé, dit à l'instant le préfet. Il a parcouru au moins 4 600 hectares et fait 2 blessés graves, un civil et un pompier, 5 blessés plus légers. 700 pompiers sur le terrain ce matin pour couvrir un front de 18 kilomètres. 7 départements du sud en alerte maximale feu de forêt aujourd'hui et 16 sont placés en vigilance orange canicule ce lundi dans le sud et le sud-ouest, jusqu'à 39 degrés attendus ce lundi. Les frappes russes ont tué 10 personnes cette nuit dans la région de Kiev, selon les autorités ukrainiennes. Moscou a tiré des missiles balistiques sur la capitale. La semaine dernière, des bombardements russes avaient déjà fait 30 morts à Kiev. Et puis Neymar prend sa retraite internationale. Le numéro 10 brésilien éliminé cette nuit par la Norvège en 8e de finale de la Coupe du Monde de football, 2-1. Les Norvégiens affronteront l'Angleterre en quart tombeuse du Mexique, 3-2.
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1: Et vous avez très certainement déjà choisi le lieu où vous allez passer vos vacances. Justement, dans quelques minutes, on vous parlera de vos destinations préférées pour ces congés estivaux. Dumper City, c'est tout de suite sur Autoroute Info. Dans la playlist de l'été, on se retrouve juste après. Bonne route et bel été à l'écoute.

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2: Savoie, 3 km de trafic perturbé pour passer la douane de Bardonnay depuis l'autoroute A41. Vous êtes concerné sur 3 km en provenance d'Annecy, direction Genève. Lorsque vous arrivez d'Annemasse via l'autoroute A40, eh bien, c'est le dernier kilomètre qui s'effectue dans un trafic en accordéon, tout comme pour celles et ceux qui arrivent de Bourg-en-Bresse. C'est la même chose, 1 km de retenue depuis l'autoroute A40. Comptez-vous aller en vacances cet été en France, semble-t-il? Félix Toupin nous en dit plus.
3: Avec la hausse des coûts du carburant, de nombreux Français privilégient les vacances à l'intérieur de nos frontières. Ainsi, 40% des réservations de logements de vacances sont réalisées à moins de 500 km de chez eux. Mais la destination préférée reste toujours la région PACA, avec 15% des vacanciers français qui prévoient de s'y rendre cet été. Cependant, de plus en plus de touristes cherchent à fuir la chaleur avec le dérèglement climatique, particulièrement depuis les canicules de mai et juin. Ils optent alors pour des destinations plus fraîches. Ainsi, les territoires comme les Alpes et la Bretagne, appréciés pour leur fraîcheur, connaissent une croissance du nombre de visiteurs depuis plusieurs années. La Bretagne est la destination de 12% des Français cet été, et les Alpes affichent déjà un taux d'occupation de presque 50% pour les mois à venir. Si le littoral est toujours privilégié pour 67% des vacanciers, les territoires urbains et les campagnes loin de grands points d'eau perdent des visiteurs depuis les canicules de ce début d'été. Et pour rejoindre votre lieu de vacances, 63% d'entre vous utiliseraient votre voiture. Autoroute Info sera alors bien sûr à vos côtés pour vous accompagner.
2: Et la suite du programme à 7h15, le prochain point, trafic, Indochine, 3 nuits par semaine, tout de suite pour débuter justement cette semaine de juillet. Mais...

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1: Je vous rappelle ces perturbations de trafic. Si vous circulez en ce moment du côté de la Haute-Savoie, secteur de Saint-Julien en Genevois pour vous rendre en Suisse, il y a 3 km de retenue entre Annecy et Genève. 2 km si vous arrivez par l'autoroute A40 en provenance d'Annemasse notamment et que vous prenez la direction de Genève via les autoroutes A40 et A41. Si vous arrivez de Bourg-en-Bresse, eh bien ce sera le dernier kilomètre qui sera difficile pour vous dans ce secteur. On va parler des conditions de circulation avec la présence d'un véhicule qui est arrêté. Attention, du côté de la Savoie sur l'autoroute A43, entre Chambéry et Turin, direction Turin, c'est en sortie de Chambéry, kilomètre 97, secteur de l'Aravoir. Il y a la présence de ce véhicule sur bande d'arrêt d'urgence, mais qui pourrait dépasser sur la voie de droite. Et puis, du côté de la Haute-Savoie sur l'autoroute A40, direction Genève, entre la sortie 21 pour Passy et le secteur de Saint-Julien en Genevois, il y a des convois exceptionnels, des camions qui roulent à faible allure. Ne soyez pas surpris de croiser ces véhicules sur votre parcours. Partout ailleurs, eh bien, pas d'autres difficultés. On note toutefois sur Grenoble un trafic qui est en train de se charger. Quelques coups de frein qui peuvent se faire ressentir, notamment du côté de l'autoroute A480, direction de Sisteron. Mais rien de bien méchant à cette heure-ci. Puis je vous rappelle cette alerte canicule, 16 départements concernés par la vigilance orange canicule sur l'ouest, le sud-ouest et l'arc méditerranéen du côté de la région Auvergne-Rhône-Alpes. Ce sont les départements de la Drôme et de l'Ardèche qui sont concernés par cette alerte orange.
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1: On va justement faire un point sur la météo avec Olivier Proust, Météo France.
2: Un temps très chaud et très largement ensoleillé concerne encore tout le pays aujourd'hui. Il est même caniculaire cet après-midi dans le sud, notamment dans le golfe du Lion, en vallée du Rhône et en Nouvelle-Aquitaine, placés en vigilance. Les températures atteindront jusqu'à 38 degrés sur la route entre Bordeaux et Pau. Ailleurs, les maximales seront moins extrêmes, mais on attend tout de même 34 à 36 degrés en région parisienne, ainsi qu'au pied des Alpes, entre Lyon, Grenoble et Valence. Et prudence, un mistral modéré continue de souffler en moyenne vallée du Rhône. Il entretient un risque d'incendie très élevé. Dans le nord-est, sous un ciel parfois très légèrement voilé, la chaleur sera plus raisonnable. Il fera 30 à 33 degrés entre Nancy, Mulhouse, Besançon et Troyes. Ce soir, peu d'évolution, le mistral tombera légèrement et les températures auront bien du mal à redescendre dans les zones urbanisées. Olivier Proust, Météo France pour Autoroute Info.
1: D'après vous, les sociétés d'autoroutes s'occupent-elles des arbres présents le long de leur réseau? Et bien dans quelques minutes, rendez-vous avec le vrai faux d'Autoroute Info. Tout sera, ce sera juste après le titre de l'été, Tame Impala et Janie avec Dracula sur Autoroute Info. Bon lundi!

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1: Côté trafic, sachez qu'il y a toujours ces 3 km de trafic perturbé du côté de la douane de Bardonnay en Haute-Savoie. Lorsque vous arrivez d'Annecy, notamment sur la 41, 10 minutes pour traverser ces 3 km de bouchons. C'est 2 km si vous arrivez à Danemas par l'autoroute à 40. Nous retrouvons Paulin Caillard et Géraldine Milla. Ils répondent à vos questions concernant les travaux sur autoroute.
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2: Vrai ou faux, les sociétés d'autoroutes ne se soucient pas des arbres présents le long de leur réseau.
3: C'est faux. Par exemple, les autoroutes APRR et AREA ont déjà eu un partenariat avec l'Office national des forêts afin d'effectuer des diagnostics et de connaître l'état des arbres situés à proximité des voies. Au-delà d'un vrai enjeu de patrimoine végétal, il y a aussi un risque de sécurité.
2: Il faut donc prévoir parfois de couper les arbres qui pourraient tomber sur les voies ?
3: Exactement. Par exemple, il y a quelques années, sur l'aire de Voreppe, en région grenobloise, en bordure de l'A48, 250 arbres ont été identifiés comme dangereux. Selon le diagnostic d'un écologue, les arbres à risque ont été coupés, d'autres ont été seulement étêtés de manière à conserver un habitat naturel pour la faune. En parallèle, 200 arbres et 2200 arbustes ont aussi été plantés afin de recréer une micro-forêt.
2: Le vrai faux d'Autoroute Info, ce sont vos questions, nos réponses à retrouver sur autoroute-info.fr.
1: Et à suivre sur Autoroute Info, on va se retrouver pour le prochain point trafic à 7h30. Tout de suite, un souvenir, U2, Sunday, Bloody Sunday sur Autoroute Info. Ce sera suivi de Louisa avec son soleil bleu.

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1: Et à 7h30, je vous rappelle que si vous circulez en ce moment du côté de l'autoroute A43 en Savoie, en direction de Turin, les poids lourds doivent transiter obligatoirement par l'aire du Rieussec, située après la sortie numéro 26 pour la Chambre. Attention, dans ce secteur, il y a du monde, notamment dans la montée vers le tunnel du Fréjus. Et puis, tunnel du Fréjus qui a été fermé quelques instants sur l'autoroute A43 en direction de l'Italie. Du coup, il y a un bouchon dans la rampe d'accès au tunnel. C'est pourquoi ces poids lourds doivent transiter à l'heure actuelle par cette aire de régulation. Notez qu'il y a en plus un alternat dans la rampe d'accès à l'ouvrage dans le secteur de Modane, ce qui n'arrange rien. Et cela peut provoquer donc des bouchons dans chaque sens. Mais c'est en direction de l'Italie que le bouchon est le plus difficile. À l'heure actuelle, comptez une bonne vingtaine de minutes pour passer cette zone. En ce qui concerne la circulation sur l'autoroute A40, il y a des poids lourds qui transitent à faible allure. Ils se situent après la barrière de péage de Cluses sur l'A40 direction Genève. Ils doivent rejoindre le secteur de Saint-Julien-en-Genevois. Saint-Julien-en-Genevois, où il y a toujours un trafic perturbé pour se rendre en Suisse, du côté de la douane de Bardonnay. À l'heure actuelle, il y a toujours un bouchon de 2 à 3 km sur l'A41. Lorsque vous arrivez à d'Annecy, à peine 2 km lorsque vous arrivez de la 40 en provenance à Danemas. Si vous circulez ailleurs sur le réseau autoroutier, pas d'autres perturbations en cours. Les conditions sont bonnes à cette heure-ci. Quelques petits coups de frein à prévoir peut-être du côté de Lyon sur l'autoroute A43, notamment les 3 derniers kilomètres qui peuvent se faire dans un trafic très dense après la sortie numéro 4 pour Pont Aviation. Puis du côté de Grenoble, ça va bien. À l'heure actuelle, pas d'autres difficultés. Un point sur la météo à 7h45. Sachez que 16 départements sont placés en vigilance orange canicule sur l'ouest, le sud-ouest et l'arc méditerranéen des Pyrénées orientales jusqu'au Vaucluse. Pour la région Auvergne-Rhône-Alpes, ce sont les départements de la Drôme et de l'Ardèche qui sont concernés. Le reste de l'actualité avec les titres de France Info.
2: Et voici Antoine Geoffin. Et dans l'actualité ce matin, coup de théâtre, Cédric Jubilard reconnaît avoir tué son épouse.
3: Son avocat le dit ce matin à la Dépêche du Midi. Le principal suspect du meurtre de Delphine Jubilard lui a écrit un courrier détaillé dans lequel il formule des aveux. Le peintre plaquiste avait toujours clamé son innocence. Depuis la disparition de la mère de famille en décembre 2020, son corps n'a jamais été retrouvé. Condamné en 2025 à 30 ans de réclusion criminelle, Cédric Jubilard doit être jugé en appel en septembre. Dans les Pyrénées orientales, le feu n'est toujours pas fixé ce matin. Selon le préfet, 2 personnes gravement blessées, un pompier et un civil touchés dans l'incendie qui ravage depuis samedi soir cette zone à une trentaine de kilomètres à l'ouest de Perpignan. 4600 hectares parcourus, disent les pompiers, qui sont encore 700 sur place ce matin, couvrant un front de 18 kilomètres. Plus de 10 000 personnes évacuées. 10 morts cette nuit dans des bombardements russes qui ont touché la région de Kiev. Les autorités ukrainiennes affirment que Moscou a utilisé des missiles balistiques.
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1: Et nous allons voyager en compagnie de Jérémy Frérot tout de suite avec son dernier titre. Bonne route à vous et bon lundi.
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3: Et à l'heure actuelle, si vous roulez en Savoie sur l'autoroute A43 en direction de l'Italie, un trafic perturbé dans la rampe d'accès au tunnel du Fréjus qui a été fermé. Les poids lourds transitent sur l'aire du Rieussec sur l'autoroute A43 située après la sortie numéro 26. Il y a en plus un alternat de circulation dans la rampe d'accès à l'ouvrage, ce qui n'arrange rien. Toujours une bonne vingtaine de minutes pour traverser cette circulation difficile et ce bouchon. Direction maintenant le Jura pour visiter la grande saline de Salins-les-Bains. Un site inscrit depuis 2009 au patrimoine mondial de l'UNESCO. C'est un reportage de Victor Simonet.
4: C'est un site qui, par sa thématique, parle à l'humanité tout entière.
5: Perrine Lefebvre-Girardot, guide et médiatrice au sein de la grande saline.
4: Le sel, où qu'on soit dans le monde, finalement, on en a, on en consomme. C'est vraiment un produit qui fait partie de notre quotidien et même de nous, de notre corps, puisque c'est un besoin physiologique. La saline, elle est déjà le témoignage d'un vrai savoir-faire qui a quand même perduré pendant plus de 1200 ans. L'architecture aussi industrielle, qui se met en place dès le début du Moyen-Âge, était bien évidemment aussi sa mémoire.
5: Un label prestigieux qui impose malgré tout quelques règles.
4: Être inscrit au patrimoine mondial de l'UNESCO, c'est un engagement et c'est une responsabilité vis-à-vis de la conservation du site et aussi de sa transmission auprès des générations futures. En 2025, on a restauré la partie souterraine. Cette partie-là, elle est restée ouverte au public. Le chantier a été aménagé de telle sorte que les visiteurs puissent traverser la galerie tout en assistant en direct aux travaux de restauration.
5: Des visites guidées sont proposées 6 fois par jour pour permettre de découvrir la galerie souterraine de la Saline.
3: Et à suivre sur Autoroute Info, on va se retrouver d'ici quelques minutes au plus tard à 7h45 pour parler de l'actualité trafic. Tout de suite, le roi de la pop, Michael Jackson, avec le meilleur album, meilleure vente de tous les temps. Ça s'appelle Thriller. Bien sûr, si vous ne l'avez pas, courez l'acheter. C'est vraiment une pépite. Tout de suite, c'est Michael Jackson. Bonne route.

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1: Et 5 km de bouchons sur l'autoroute A43 en direction de l'Italie au niveau de la rampe d'accès au tunnel du Fréjus. Quand vous passez la barrière de péage de Saint-Michel-de-Maurienne, attendez-vous à trouver un trafic perturbé à partir de Modane, sortie numéro 30 de l'autoroute A43. Si vous êtes dans ce secteur, eh bien, il va falloir être patient parce que dans cette zone, ce bouchon se traverse en une vingtaine de minutes. Il y a toujours un alternat de circulation au niveau de la rampe d'accès au tunnel. Les poids lourds maintenant sont stockés carrément sur l'aire de Rieussec. Ce n'est plus de la régulation mais du stockage. Ils doivent s'arrêter impérativement dans ce secteur avant de pouvoir repartir un petit peu plus tard. On va aller du côté de l'autoroute A43 mais à l'autre extrémité, du côté de Lyon, sur cette autoroute A43. Les 6 derniers kilomètres de l'autoroute s'effectuent dans un trafic en accordéon en arrivant sur Lyon à partir de la bifurcation avec la Rocade Est lyonnaise. Et puis du côté de la Haute-Savoie sur l'A40, toujours ces poids lourds qui roulent à faible allure, des convois exceptionnels. Ils ont passé la barrière de péage de Cluses et roulent en direction de Genève pour terminer et sortir de l'autoroute A40 à hauteur de Saint-Julien-Genevois. Et puis du côté de l'autoroute A40, il y a toujours ce bouchon au niveau de la douane de Bardonnay sur 2 à 3 km en direction de Genève. Et on va parler des travaux à partir de ce soir en région lyonnaise. La 43 sera fermée entre 21h et 6h en direction de Lyon. Après la bifurcation avec l'autoroute A432, c'est l'autoroute qui part en direction de l'aéroport de Lyon-Saint-Exupéry entre cet A432 et la 46. Par conséquent, l'aire de Manicieux sera fermée ce soir, donc entre 21h et 6h.
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1: Et on s'intéresse tout de suite aux prévisions météo. Elles sont préparées par Olivier Proust, Météo France.
2: Un temps très chaud et très largement ensoleillé concerne encore tout le pays aujourd'hui. Il est même caniculaire cet après-midi dans le sud, notamment dans le golfe du Lion, en vallée du Rhône et en Nouvelle-Aquitaine, placés en vigilance. Les températures atteindront jusqu'à 38 degrés sur la route entre Bordeaux et Pau. Ailleurs, les maximales seront moins extrêmes, mais on attend tout de même 34 à 36 degrés en région parisienne, ainsi qu'au pied des Alpes, entre Lyon, Grenoble et Valence. Et prudence, un mistral modéré continue de souffler en moyenne vallée du Rhône. Il entretient un risque d'incendie très élevé. Dans le nord-est, sous un ciel parfois très légèrement voilé, la chaleur sera plus raisonnable. Il fera 30 à 33 degrés entre Nancy, Mulhouse, Besançon et Troyes. Ce soir, peu d'évolution, le mistral tombera légèrement et les températures auront bien du mal à redescendre dans les zones urbanisées. Olivier Proust, Météo France pour Autoroute Info.
1: Rendez-vous dans quelques minutes pour l'actualité trafic. Sans plus tarder, c'est Charlotte Cardin.

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7: Des perturbations à l'heure actuelle du côté de l'autoroute A43 en direction de Lyon, au niveau de Saint-Quentin-Fallavier. La barrière de péage qui se trouve à une vingtaine de kilomètres à l'est de l'agglomération lyonnaise et un peu plus loin pour arriver sur Lyon, les 6 derniers kilomètres de l'autoroute qui s'effectuent dans un trafic en accordéon. On prend la 43 dans l'autre sens en arrivant sur Chambéry, juste avant au niveau du tunnel de l'Épine, sortie numéro 12. Trafic perturbé sur environ 1 kilomètre et puis à l'extrémité de la 43, à 5 kilomètres de bouchon pour arriver au niveau du tunnel du Fréjus. Prochain point trafic à 8h, les Midnight Oil pour vous accompagner. Beds are burning sur Autoroute Info. Bonne route.

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1: Et attention à ce véhicule en panne sur l'autoroute A43 en direction de l'Italie, direction de Turin, dans le secteur de Modane. Véhicule qui est arrêté à kilomètre 194 dans une zone où il y a un bouchon. Attention si vous êtes dans sur cette autoroute A43 entre la sortie numéro 30 pour Modane et le tunnel.

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1: Bienvenue sur Autoroute Info. Bonne matinée, les 8h.
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1: Et à cette heure-ci, pas mal de difficultés sur les autoroutes alpines, notamment du côté de l'autoroute A43 en direction de l'Italie, direction de Turin, secteur de Modane, toujours 5 km de trafic perturbé. Le tunnel du Fréjus a été fermé et le trafic a du mal à retrouver son cours normal dans ce secteur. Les poids lourds sont stockés sur l'aire du Rio Sec et quand vous roulez en direction de l'Italie, 5 km de retenue, vous mettez entre 10 et 15 minutes maintenant pour traverser cette perturbation. Il y a toujours un alternat de circulation dans le secteur de Modane au niveau de la sortie numéro 30. Si vous roulez sur la 43 en direction de Lyon, sachez qu'il y a toujours ce bouchon au niveau de la barrière de péage de Saint-Quentin-Falavier sur la 43 après la sortie numéro 6 pour Villefontaine. Un petit peu de monde pour passer cette barrière de péage. Très fort ralentissement dans cette zone. 5 minutes pour passer la perturbation après la sortie 6. En arrivant sur Lyon, les 6 derniers kilomètres s'effectuent dans un trafic en accordéon. Vous mettez 10 minutes pour passer cette difficulté. Après la bifurcation avec l'autoroute A432 qui part vers l'aéroport de Lyon-Saint-Exupéry. Dans l'autre sens, direction de Chambéry, pour passer la zone dite des tunnels, eh bien, le trafic est perturbé, notamment au niveau du tunnel de l'Épine, au niveau de la sortie numéro 12, ralentissement à l'entrée de l'ouvrage, et puis trafic dense sur Chambéry. En Haute-Savoie, sur l'autoroute A40, en direction de Genève, méfiez-vous parce qu'il y a des poids lourds qui roulent à faible allure sur l'autoroute A40, entre la barrière de péage de Cluses et le secteur de Saint-Julien en Genève. Deux poids lourds convoi exceptionnel. Secteur de la douane de Bardonnay, toujours un trafic difficile sur les deux derniers kilomètres de l'autoroute A41, quelle que soit votre provenance. Et puis on passe à Grenoble où le trafic est difficile ce matin sur la rocade sud, dans les deux sens de circulation, avec notamment un trafic difficile direction Lyon et Sisteron sur 10 km entre Mélan et le carrefour du Rondeau. Je vous rappelle qu'il y a une alerte orange canicule pour l'ouest à partir de la Vendée des Deux-Sèvres jusqu'au sud-ouest. Il y a aussi une alerte orange canicule sur l'arc méditerranéen à des Pyrénées-Orientales aux Vaucluses et également en région Auvergne-Rhône-Alpes sur la Drôme et l'Ardèche, alerte orange canicule. On retrouvera les prévisions météo à 8h15. Tout de suite le reste de l'actualité avec le titre, les titres de France Info.
3: Éric Jubilard passe aux aveux. Son avocat le dit à la Dépêche du Midi, son client reconnaît dans un courrier le meurtre de son épouse Delphine Jubilard, ce qu'il avait toujours nié en bloc depuis sa disparition dans le Tarn en décembre 2020. Son corps n'a toujours pas été retrouvé. Cédric Jubilard sera jugé en appel en septembre, condamné en première instance l'an dernier à 30 ans de réclusion criminelle. Les flammes continuent de ravager l'ouest des Pyrénées-Orientales. L'incendie n'est toujours pas fixé, selon le préfet. Il a parcouru au moins 4600 hectares à une trentaine de kilomètres à l'ouest de Perpignan. Plus de 10 000 personnes évacuées, 4 canadairs et un Dash reprennent leur largage à partir de 9h. 7 départements du sud aujourd'hui en risque maximal feu de forêt et 16 en tout sont placés par Météo France en vigilance orange canicule dans le sud et le sud-ouest où on attend entre 36 et 39 degrés. La Russie affirme avoir abattu plus de 500 drones ukrainiens cette nuit alors que l'Ukraine déplore la mort d'au moins 10 personnes toujours cette nuit dans la région de Kiev, bombardée par Moscou. L'Ukraine accuse son ennemi d'avoir tiré des missiles balistiques.
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1: Et pour commencer cette semaine, je vous propose un tour d'horizon des équipements de voiture qui peuvent vous aider à faire baisser la température dans votre habitacle cet été avec la canicule qui revient. Ça peut être de bon augure. Et puis, pour bien commencer la semaine, rien de tel que l'hymne officiel de la Coupe du Monde de foot, c'est Shakira avec Die Die.

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5: Et nous reparlons de ces 5 km de bouchons du côté de Modène sur l'autoroute A43 direction Turin pour passer le tunnel du Fréjus. Stockage des poids lourds sur l'aire du Rieux Sec. Vous mettez 10-15 minutes pour traverser cette zone. Il y a d'ailleurs un alternat de circulation dans la rampe d'accès au tunnel du Fréjus. Durant l'été, de nombreux équipements existent pour limiter la surchauffe dans votre habitacle. Tour d'horizon des produits phares avec Félix Toupin.
6: En été, c'est la foule chez les garagistes pour s'équiper contre la chaleur. C'est le cas à Chambéry, comme nous l'explique Célia de Feu Vert.
7: Oui, en ce moment, on a beaucoup de clients qui viennent uniquement pour ça.
6: Un des accessoires les plus achetés est toujours le pare-soleil, mais il y a plusieurs critères à prendre en compte à l'heure du choix.
7: À la dimension de son pare-brise, à quel endroit de la voiture on veut le poser, parce qu'il existe pour toutes les vitres de la voiture. On a les versions chaussettes qu'on met donc à l'avant, les versions rideaux qui descendent et qui se remontent, qu'on peut laisser fixer à l'année. Et après, on a les versions ventousées qu'on peut mettre pour les vitres arrière.
6: En plus du pare-soleil, d'autres équipements ont fait leur apparition chez vos garagistes.
7: On a des ventilateurs brumisateurs qu'on peut mettre directement au niveau du tableau de bord ou au niveau de l'appui-tête pour être rafraîchi par le coup. Des ventilateurs qui tournent tout seuls aussi et des rallonges de pare-soleil.
6: Il existe également des glacières électriques à brancher sur l'allume-cigare pour les trajets les plus longs, ce qui vous permet d'avoir de l'eau fraîche à portée de main. Enfin, vous pouvez vous procurer des coussins rafraîchissants que vous pouvez placer entre vous et le siège pour éviter la transpiration.
5: Et le prochain point trafic sur Autoroute Info, ce sera aux alentours de 8h15. Au plus tard, la playlist de l'été, c'est Pascal Obispo qui vous accompagne pour les prochains kilomètres. Bonne route et bon lundi.

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1: Et attention si vous circulez en ce moment du côté de l'autoroute A41 en direction de Chambéry au kilomètre 116. Le PC de circulation signale la présence d'un véhicule qui est arrêté en panne sur la voie de droite et ça se passe dans la bretelle de sortie 15 pour Humilly en direction de Chambéry sur l'autoroute A41. Véhicule qui est arrêté en panne sur voie de droite dans la bretelle de sortie numéro 15 pour Humilly.

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1: Bienvenue sur l'autoroute Info à 8h15. Nous reparlons de l'autoroute A43 dans le secteur de Modane où ça va mieux. Il reste 3 km de trafic perturbé après la barrière de péage de Saint-Michel-de-Maurienne dans une zone où il y a un alternat de circulation juste avant les feux tricolores. Mais ensuite, au-delà, pour aller jusqu'au tunnel du Fréjus, eh bien, ça se passe beaucoup mieux. Et c'est là la bonne nouvelle. Du coup, les poids lourds ne sont plus stockés ni même régulés sur l'aire de Rieussec. Trafic normal pour eux. Dans ce secteur, on prend l'autoroute A43 en direction de Lyon avec toujours un trafic perturbé et attention, un véhicule qui est annoncé, ou plutôt des obstacles qui sont annoncés au kilomètre 39 de l'autoroute A43 en direction de Lyon. Ça se passe après, ou dans le secteur de Bourgoin-Jallieu, après la bifurcation avec l'autoroute A48 qui part vers Grenoble. Il s'agit d'un râteau qui est tombé sur les voies de circulation au milieu des voies, sur voie de gauche et voie centrale. C'est gênant, soyez extrêmement prudents. Kilomètre 39 de la 43. En arrivant sur Lyon par l'autoroute A43, les 6 derniers kilomètres s'effectuent dans un trafic en accordéon après la bifurcation avec la 432 qui part vers l'aéroport de Lyon-Saint-Exupéry. Et puis le trafic peut être dense au niveau de la barrière de péage de Saint-Quentin-Fallavier à l'arrivée sur Lyon. Attention, sur l'autoroute A43, c'est aux alentours du kilomètre 21. Dans l'autre sens, direction Chambéry depuis Lyon, à noter ce bouchon pour passer le tunnel de l'Épine au niveau de la sortie numéro 12 pour le lac d'Aiguebelette. On parle de l'autoroute A40 en direction de Genève. Il y a toujours ces deux poids lourds convois exceptionnels qui roulent à faible allure. Ils sont dans le secteur de la barrière de péage de Nangy et ils vont jusque dans le secteur de Saint-Julien-en-Genevois. Saint-Julien-en-Genevois où il y a toujours sur l'autoroute A41 1 à 2 km de bouchons pour passer la douane de Bardonnay. Des bouchons aussi à Grenoble sur la Roquette Sud dans les deux sens de circulation sur une dizaine de kilomètres entre Mélan et le carrefour du Rondeau sur la 480. C'est difficile aussi pour atteindre le carrefour du Rondeau dans chaque sens sur 2 à 3 km.
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1: Je vous rappelle qu'aujourd'hui, alerte orange à la canicule pour 16 départements sur l'ouest et le sud-ouest de la France, des Deux-Sèvres et de la Vendée jusqu'aux Landes et en passant par le département du Lot. On parle aussi de vigilance orange canicule sur l'arc méditerranéen entre les Pyrénées-Orientales jusqu'aux Vaucluses. Et puis du côté de la région Auvergne-Rhône-Alpes, eh bien c'est en Drôme et en Ardèche qu'on a cette vigilance orange canicule. Donc attention, sur ces secteurs, il va y faire très chaud d'une manière générale. Si vous circulez aujourd'hui, eh bien arrêtez-vous très souvent pour faire une pause dans un endroit climatisé et hydratez-vous très régulièrement pour éviter l'hypovigilance. On retrouve sans plus tarder les prévisions météo qui sont préparées aujourd'hui par Olivier Proust, Météo France.
2: Un temps très chaud et très largement ensoleillé concerne encore tout le pays aujourd'hui. Il est même caniculaire cet après-midi dans le sud, notamment dans le golfe du Lion, en vallée du Rhône et en Nouvelle-Aquitaine, placé en vigilance. Les températures atteindront jusqu'à 38 degrés sur la route entre Bordeaux et Pau. Ailleurs, les maximales seront moins extrêmes, mais on attend tout de même 34 à 36 degrés en région parisienne, ainsi qu'au pied des Alpes entre Lyon, Grenoble et Valence. Et prudence, un mistral modéré continue de souffler en moyenne vallée du Rhône. Il entretient un risque d'incendie très élevé. Dans le nord-est, sous un ciel parfois très légèrement voilé, la chaleur sera plus raisonnable. Il fera 30 à 33 degrés entre Nancy, Mulhouse, Besançon et Troyes. Ce soir, peu d'évolution, le mistral tombera légèrement et les températures auront bien du mal à redescendre dans les zones urbanisées. Olivier Proust, Météo France pour Autoroute Info.
1: Et à suivre, on écoutera le témoignage d'un patrouilleur qui nous rappellera le danger que représentent les interventions sur autoroute. Ce sera juste après Bruno Mars sur Autoroute.

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1: Et je vous rappelle ces obstacles du côté de l'autoroute A43 en Isère, direction Lyon, après la bifurcation avec l'autoroute A48 qui part vers Grenoble. Il y a dans le secteur de Bourgoin-Jallieu, kilomètre 39, un râteau au milieu des voies de circulation. Vous êtes concerné sur la voie de gauche et la voie centrale. Attention sur cette zone. Prochain point trafic dans quelques minutes. Les interventions sur l'autoroute font partie des opérations où le patrouilleur est le plus exposé. Sarah Gabsy a parcouru quelques kilomètres avec Jérémy, patrouilleur depuis 16 ans sur la 36.
2: Il vous est déjà arrivé de frôler un petit peu la catastrophe durant une intervention?
3: C'est déjà arrivé une fois. Je m'étais arrêté sur un banc d'arrêt d'urgence pour ramasser un sac de détritus. Le temps que je monte dans la cabine pour aller chercher le sac, je me suis rendu compte en regardant donc derrière moi un camion était sur la bande d'arrêt d'urgence. Il fonçait dessus. Peut-être à quelques mètres, il a vu les gyrophares. Il a foutu un coup de volant et en fait, il est passé à quelques centimètres de mon fourgon. Donc, je pense que je serai plus de ce monde. J'ai eu beaucoup de chance, mais une grosse frayeur.
2: Comment on fait pour revenir au travail après ce genre d'événement?
3: On se dit que, voilà, malheureusement, c'est pas de ma faute. J'aurais pas pu changer grand-chose. Moi, ma philosophie, c'est je pense pas non plus qu'à ça parce que sinon, on vit plus. Je travaille en sécurité et le fait de travailler en sécurité, ça me permet d'éviter ce genre de situation, on va dire.
1: Et l'importance du coup de respecter le corridor de sécurité, les limitations de vitesse et éviter l'hypovigilance en faisant la pause très régulièrement. 8h30, prochain point trafic, au programme de la playlist de l'été Maneskin et tout de suite Genesis.

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1: Je suis ravie de vous accompagner en ce lundi matin sur le réseau des autoroutes alpines. Il y a du monde et des perturbations. On rappelle ce véhicule arrêté en panne du côté de la Haute-Savoie sur l'autoroute A41 en direction de Chambéry dans la bretelle de sortie numéro 15 pour Rumilly. Véhicule sur voie de droite au kilomètre 116 de l'autoroute A41. Attention dans cette zone. Du côté de Chambéry, le trafic peut être dense dans la traversée de Chambéry, mais pas de difficulté majeure à cette heure-ci. Lorsque l'on poursuit depuis Chambéry direction de Turin, à l'arrivée au tunnel du Fréjus, et bien dans la montée vers l'ouvrage, attention toujours ce bouchon qui est annoncé sur la rampe d'accès au tunnel si vous roulez sur cette zone. C'est après la barrière de péage de Saint-Michel-de-Maurienne. En ce qui concerne le trafic sur cette autoroute A43 dans le secteur de Modane en allant vers l'Italie, eh bien attention parce qu'il y a un alternat de circulation et en plus ce bouchon qui est présent dans la rampe d'accès à l'ouvrage, donc cela risque de vous ralentir un petit peu. Vous mettez toujours 10-15 minutes pour traverser cette perturbation. Et puis attention si vous roulez sur l'autoroute A41 en direction de Chambéry, une fois passé la douane de Bardonnay, il y a des obstacles sur les voies de circulation au kilomètre 159 sur l'autoroute A41 direction Chambéry. Attention, donc des obstacles sur voie de droite, a priori, on n'en sait pas plus dans cette zone. En ce qui concerne le trafic, en arrivant sur Lyon, sur l'autoroute A43, les 9 derniers kilomètres de l'autoroute s'effectuent dans un trafic en accordéon, après la bifurcation avec l'autoroute A432. Et puis si vous roulez à Grenoble, toujours des perturbations de trafic sur l'autoroute A41, une fois passée la barrière de péage de Crôl, sur environ 4 kilomètres direction de Grenoble. Et puis sur la rocade sud, dans les deux sens, entre 7 et 10 kilomètres de retenue à chaque fois pour rouler sur cette rocade. Notez qu'en direction de Chambéry, c'est plutôt très difficile. On nous annonce une demi-heure de temps de parcours pour effectuer le trajet entre le rondeau et la sortie 2 pour Gabriel Péri. On va essayer de se renseigner, de savoir ce qui se passe dans cette zone. Et puis je vous rappelle qu'il y a toujours la vigilance orange canicule pour l'ouest, le sud-ouest et l'arc méditerranéen côté Pyrénées. Pour alerte canicule, vigilance orange aujourd'hui. Les titres de France Info tout de suite.
2: 19 et à la une ce matin, Antoine Geoffin, le feu brûle encore dans les Pyrénées-Orientales.
3: 4600 hectares parcourus et il n'est toujours pas fixé. Selon le préfet, 700 pompiers sur le terrain, 10 000 habitants évacués. Dans le Gard, cette fois-ci, l'incendie qui a brûlé 450 hectares autour de Lédenon est toujours actif mais fixé. Depuis vendredi, le département compte plus de 30 départs de feu par jour, selon le chef des pompiers du département, invité ce matin de France Info. D'après le ministre de l'Intérieur, depuis le début de la saison, 11 000 hectares ont déjà brûlé dans toute la France contre 5 700 l'an dernier à la même époque. 10 morts cette nuit dans la région de Kiev dans des frappes russes. Dans le même temps, la Russie dit avoir intercepté plus de 500 drones ukrainiens au-dessus d'une vingtaine de régions.
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1: Et on va voyager pour les prochains kilomètres avec vous, bien sûr. D'ici quelques minutes, on sera sur la route des vacances. On vous demandera si vous savez ce que vous pouvez trouver sur les aires de service des autoroutes, avec une revue de détails en compagnie de Nadine Végiel des autoroutes APRR, au micro d'Élise Valade. Tout ça, ce sera après Oria et sa soirée mondaine.

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1: Et je vous rappelle la présence de ce cône sur voie de droite sur la 41 en Haute-Savoie, juste après la barrière, juste après la douane de Bardonnay en direction de Chambéry et d'Annecy, kilomètre 159. Un cône de chantier sur la voie de droite, c'est très gênant, attention.

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1: On parle de ce cône de chantier qui est situé sur la voie droite sur la 41 en Haute-Savoie en direction d'Annecy et de Chambéry. Sur voie droite, kilomètre 159, méfiez-vous dans cette zone. Et puis un peu plus loin sur la 41, toujours direction Chambéry, dans la bretelle de sortie numéro 15 pour Rumilly, kilomètre 116, présence d'un véhicule sur la voie de droite. Savez-vous que vous pouvez trouver sur les aires de service des autoroutes beaucoup de choses? Une revue de détails tout de suite avec Nadine Végiel des autoroutes APRR au micro d'Élise Valade.
2: On peut trouver des services, j'allais dire, habituels comme la restauration, les services pour le véhicule, la boutique, mais également un corner pour les cadeaux, les objets territoriaux, régionaux, les produits locaux qui peuvent être de très belles idées pour des cadeaux.
3: Et puis il y a des services qu'on connaît peut-être un petit peu moins, qui sont accessibles et qui sont parfaitement gratuits sur l'autoroute. On peut penser par exemple aux sanitaires.
2: On découvre parfois qu'il y a des espaces bébés, des sanitaires, des douches qui sont entièrement gratuites, que ce soit pour les transporteurs comme pour les clients par exemple qui ont des enfants et qui veulent leur donner une douche rapide, c'est tout à fait possible. Ainsi que parfois des laveries automatiques, alors qui sont payantes, mais qui sont effectivement ouvertes 24 heures sur 24.
1: Et tous les jours, lors des grands départs en vacances, restez à l'écoute sur Autoroute Info, on vous accompagne. Sachez qu'il y a même des animations également sur les aires, sur certaines de ces aires. Vous pouvez consulter tout cela sur notre page autoroute-info.fr. La musique, Roy Orbison, et puis tout de suite Michael Tello, tout de suite sur Autoroute Info. Prochain point trafic au plus tard, 8h45.
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1: Et on reparle des difficultés de circulation sur le réseau autoroutier, avec notamment priorité à la sécurité, l'intervention de l'agent de sécurité sur l'autoroute A41 en Haute-Savoie. Il ramasse le cône de chantier à l'heure actuelle au kilomètre 159 en direction de Chambéry. Il vient de traverser les voies. Plus de cône maintenant dans ce secteur, kilomètre 159. Je vous rappelle que si vous roulez en ce moment du côté de la douane de Bardonnay, il peut y avoir un trafic encore un petit peu dense sur l'autoroute A41 en direction de Genève au niveau de cette douane. On va reparler des difficultés de circulation sur Grenoble, la roquette sud de Grenoble. Il y a eu un véhicule en panne en direction de Chambéry sur la roquette sud entre le carrefour du Rondeau et la sortie numéro 2 pour Gabriel Péri. Le trafic par conséquent, le trafic est perturbé, s'en trouve perturbé, c'est les mots que je cherchais, avec 5 km de trafic difficile en direction de Chambéry à l'heure actuelle, une vingtaine de minutes pour traverser la difficulté, et puis dans l'autre sens, toujours une dizaine de kilomètres de ralentissement entre Mélan et le carrefour du Rondeau en direction de Lyon et de Sisteron. Sur la 480, toujours un trafic perturbé pour atteindre le carrefour du Rondeau, notamment dans le sens Grenoble-Lyon, entre Pont-de-Claix et ce carrefour du Rondeau. L'arrivée sur Grenoble se fait dans une circulation délicate entre la barrière de péage de Crôle et le secteur de Mélan sur environ 5 km. À Lyon, également des perturbations sur la 43 sur les 9 derniers kilomètres entre la bifurcation avec l'autoroute A432 et le boulevard périphérique. 10 minutes pour traverser cette difficulté. Et puis en Haute-Savoie sur l'autoroute A41 en direction de Chambéry, la bretelle de sortie numéro 15 pour Rumilly est concernée par un véhicule en panne. Attention, dans ce secteur, il dépasse sur voie de droite. Et les chantiers qui seront en place avec le tunnel du Fréjus qui va être fermé dans les deux sens de circulation ce soir entre 23h et 6h demain matin. Ça se passera tout au bout de l'autoroute A43. Tunnel du Fréjus dans le secteur de Modane qui sera fermé dans les deux sens entre 23h et 6h demain matin.
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1: Les prévisions météo pour aujourd'hui, quel temps? Olivier Proust, Météo France.
2: Un temps très chaud et très largement ensoleillé concerne encore tout le pays aujourd'hui. Il est même caniculaire cet après-midi dans le sud, notamment dans le golfe du Lion, en vallée du Rhône et en Nouvelle-Aquitaine, placés en vigilance. Les températures atteindront jusqu'à 38 degrés sur la route entre Bordeaux et Pau. Ailleurs, les maximales seront moins extrêmes, mais on attend tout de même 34 à 36 degrés en région parisienne, ainsi qu'au pied des Alpes, entre Lyon, Grenoble et Valence. Et prudence, un mistral modéré continue de souffler en moyenne vallée du Rhône. Il entretient un risque d'incendie très élevé. Dans le nord-est, sous un ciel parfois très légèrement voilé, la chaleur sera plus raisonnable. Il fera 30 à 33 degrés entre Nancy, Mulhouse, Besançon et Troyes. Ce soir, peu d'évolution, le mistral tombera légèrement et les températures auront bien du mal à redescendre dans les zones urbanisées. Olivier Proust, Météo France pour Autoroute Info.
1: Et prochain point trafic d'ici quelques instants sur Autoroute Info, la playlist de l'été avec Neika.
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1: Michel Simès, bonjour. Vous nous parlez de l'appartement de Pasteur à Paris, qui est aussi un musée.
2: L'appartement de Pasteur, c'est comme une machine à remonter le temps, en fait. Tout est en place. Il y a son laboratoire, il y a ce célèbre tableau, il y a leur petite salle à manger à eux. Pasteur, c'est pas seulement celui qui a découvert le vaccin contre la rage, c'est pas seulement la pasteurisation. Dans l'imaginaire, Pasteur est le symbole des progrès en médecine. À la fin des années 1800, il a un microscope, quoi. Puis il a des petits bocaux, il a des petites fioles, etc. Et il a une intuition. Et il n'a pas ce qu'on a aujourd'hui, donc il a fallu la mettre en place, prouver qu'il avait raison. Et ça, c'est quelque chose qui m'a toujours fasciné. Cet appartement doit être entretenu, restauré, pour que ces vestiges du passé médical puissent être encore disponibles pour les nouvelles générations. La Fondation du patrimoine est essentielle pour ça.
1: Merci Michel Simès.
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13: Attention, si vous circulez en ce moment du côté de la voie rapide urbaine de Chambéry en direction de Grenoble au niveau de la bretelle d'entrée numéro 18 pour Barbera, il y a la présence d'un véhicule arrêté en panne dans cette bretelle d'entrée. Attention si vous êtes dans ce secteur. Et puis, si vous roulez sur la 43 en direction de Turin, kilomètre 151 en Savoie, il y a la présence d'un véhicule arrêté en panne. Il pourrait gêner le trafic après la sortie numéro 25 pour Et Pierre, on se retrouve tout à l'heure à 9h au plus tard pour le prochain point trafic. D'ici là, Cocoon et New York avec toi. Téléphone sur Autoroute Info.

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1: Bienvenue sur Autoroute Info, il est 9h.
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1: Et à cette heure-ci, plusieurs perturbations en cours et une information qui nous parvient à l'instant avec des obstacles du côté de l'autoroute A41 en Haute-Savoie en direction de Genève, c'est au kilomètre 114. Il s'agit d'obstacles, morceaux de bois sur voie de gauche, kilomètre 114 entre la sortie 14, Aix-les-Bains, Mont-Revard et la sortie 15 pour Rumilly. En Haute-Savoie, toujours sur l'autoroute A40 en direction de Mâcon et de Paris, après ou dans le secteur de Passy, des obstacles sur voie de droite au kilomètre 1. Attention bien sûr si vous êtes sur cette zone. Et puis si vous circulez du côté de la Savoie sur la voie rapide urbaine de Chambéry en direction de Grenoble et d'Albertville, entrée numéro 18 depuis Barbera, il y a un véhicule arrêté en panne dans cette bretelle d'entrée. Attention, là aussi cela gêne le trafic. Sur l'autoroute A43, un véhicule est arrêté en panne en direction de Turin au kilomètre 151. En direction donc de Turin, véhicule arrêté après la sortie numéro 25 pour Épierre. Il pourrait gêner le trafic. Attention sur cette zone. Sur la 43 en région lyonnaise, toujours ce trafic perturbé, mais ça va mieux. Notamment tout au bout de la 43, à 4 derniers kilomètres qui s'effectuent dans un trafic en accordéon. C'est l'accès au contournement est lyonnais qui pose difficulté sur 3 km après la bifurcation avec l'autoroute A432 pour prendre la direction de Paris ou de Marseille. Si vous roulez en ce moment sur la région grenobloise, là aussi des perturbations en cours sur la 41 en direction de Grenoble après la barrière de péage de Crolles, 3 km de retenue. Si vous roulez sur la rocade sud de Grenoble, c'est difficile, perturbé sur toute la rocade dans les deux sens de circulation entre Mélan et le carrefour du Rondeau. Vous pouvez mettre jusqu'à 15 minutes pour traverser la zone. Et puis au sud de Grenoble, sur la nationale 85 après Visille, il y a un trafic difficile sur environ 2 km. Voilà pour les perturbations en ce moment. N'oublie pas la 480. C'est compliqué dans chaque sens pour atteindre le carrefour du Rondeau. Et le reste de l'actualité avec les titres de France Info.
2: Cédric Jubilard reconnaît le meurtre de son épouse. Son avocat le dit dans une interview à la Dépêche du Midi. Son client lui a adressé un écrit détaillé où il avoue sa culpabilité depuis la disparition de sa femme Delphine dans le Tarn en décembre 2020. Cédric Jubilard avait toujours nié en bloc. Condamné en octobre dernier à 30 ans de réclusion criminelle, il doit être jugé en appel en septembre. Le maire d'Isle-sur-Tête dans les Pyrénées-Orientales décrit sur France Info un spectacle de désolation. Après ce feu toujours actif qui a déjà ravagé 4600 hectares, il mobilise 700 pompiers à forcer 10 000 habitants à évacuer leur maison. On est face à une situation extraordinaire, déclare Maud Bréjon, la porte-parole du gouvernement, invitée du 8-30 France Info. Déjà 11 000 hectares brûlés au 6 juillet partout en France contre 5 700 l'an dernier à la même époque. 10 morts cette nuit en Ukraine dans des frappes russes sur la région de Kiev. La Russie affirme dans le même temps avoir intercepté plus de 500 drones ennemis. Puis les Brésiliens éliminés de la Coupe du Monde de football. Cette nuit, battus 2-1 par la Norvège en quart de finale, les Norvégiens retrouveront l'Angleterre tombeuse du Mexique 3-2.
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1: Et pour le prochain kilomètre, on va les passer en compagnie d'Annex Warren pour la playlist de l'été. Bon début de semaine, bon lundi, bonne route.

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3: Et en Haute-Savoie, un bouchon s'est formé au niveau de la plateforme de péage du tunnel du Mont-Blanc, jusqu'à 15 minutes d'attente dans ce secteur sur la route nationale 205 en direction de l'Italie, secteur de Chamonix, puis secteur de Modane pour passer en Italie également. Sur l'autoroute A43, il peut y avoir régulièrement des bouchons dans la rampe d'accès au tunnel du Fréjus, car il y a un alternat de circulation entre la sortie 30 et le tunnel, bouchon qui peut être possible dans chaque sens. Prochain point trafic, ce sera à 9h15 sur Autoroute Info. Plus tard, Bob Marley qui vous accompagne et Craig David. Bonne route.

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1: Et attention à ce véhicule qui est en panne sur la 41 en direction de Chambéry et de Lyon. Véhicule qui est arrêté dans la bretelle de sortie 15.1 de Seine-au-Sud. Attention donc au moment de quitter la 41 direction Chambéry par cette sortie 15.1 Seine-au-Sud.

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1: Et à 9h15, priorité la sécurité. Il y a des obstacles sur la chaussée en Haute-Savoie, kilomètre 118 de l'autoroute A41 en direction de Genève. Des morceaux de bois sur les voies de circulation. Ça se passe après la sortie numéro 15 pour Rumilly en direction de Genève. Et puis dans ce secteur, dans la bretelle de sortie numéro 15.1 pour Seine-au-Sud, présence d'un véhicule arrêté en panne, mais dans l'autre sens en direction de Chambéry, kilomètre 121 dans la bretelle de sortie 15.1 pour Seine-au-Sud, véhicule sur voie de droite. Attention si vous êtes bien sûr sur cette zone. Autre perturbation qui vient d'arriver sur nos écrans, c'est sur l'autoroute A49 dans le sens Valence-Grenoble. Il y a une perturbation, un ralentissement sur 1 à 2 km dans une zone de chantier où il y a un basculement de circulation entre la sortie numéro 8 pour la Baume d'Austin et la sortie numéro 9 pour Saint-Marcelin. Donc en arrivant dans ce secteur, il y a un trafic perturbé et ralenti. Attention sur cette zone. Sur la voie rapide urbaine de Chambéry, je vous rappelle la présence de ce véhicule arrêté en panne dans la bretelle d'entrée numéro 18 pour Barbera, direction Turin. Il est gênant ce véhicule sur la 43, justement, direction Turin, kilomètre 151, véhicule sur bande d'arrêt d'urgence. Il s'agit d'un fourgon après la sortie numéro 25 pour Épierre. Et puis dans la montée vers le tunnel du Fréjus, dans chaque sens, aux alentours de Modane, il y a des difficultés de circulation qui peuvent être en place en raison d'un alternat de circulation sur cette zone. En ce qui concerne le trafic du côté du tunnel du Mont-Blanc, il y a un trafic perturbé avant d'arriver sur l'ouvrage sur la route nationale 205 jusqu'à 15 minutes d'attente dans cette zone avec un bouchon à l'heure actuelle.
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1: Toujours une alerte orange canicule sur 16 départements en France. Les prévisions météo, Olivier Prousse, Météo France.
2: Un temps très chaud et très largement ensoleillé concerne encore tout le pays aujourd'hui. Il est même caniculaire cet après-midi dans le sud, notamment dans le golfe du Lion, en vallée du Rhône et en Nouvelle-Aquitaine, placés en vigilance. Les températures atteindront jusqu'à 38 degrés sur la route entre Bordeaux et Pau. Ailleurs, les maximales seront moins extrêmes, mais on attend tout de même 34 à 36 degrés en région parisienne, ainsi qu'au pied des Alpes, entre Lyon, Grenoble et Valence. Et prudence, un mistral modéré continue de souffler en moyenne vallée du Rhône. Il entretient un risque d'incendie très élevé. Dans le nord-est, sous un ciel parfois très légèrement voilé, la chaleur sera plus raisonnable. Il fera 30 à 33 degrés entre Nancy, Mulhouse, Besançon et Troyes. Ce soir, peu d'évolution, le mistral tombera légèrement et les températures auront bien du mal à redescendre dans les zones urbanisées. Olivier Proust, Météo France pour Autoroute Info.
1: Et suivre, on va assister à un contrôle des services des douanes. L'innovation est au rendez-vous pour optimiser les contrôles des poids lourds. Vous l'entendrez, Miles Smith pour la playlist de l'été pour vous accompagner pour les prochains kilomètres.

0: Et attention, sa voix à cet obstacle sur l'autoroute A41, direction de Chambéry, kilomètre 99. Ça se passe entre la sortie 14, Aix-les-Bains-Montrevard, et la sortie numéro 13 pour Aix-les-Bains-le-Lac. Il y a un saut sur les voies de circulation, kilomètre 99 de l'A41, en direction de Chambéry. Prochain point trafic à 9h30. Et nous partons maintenant dans l'Est de la France, sur la 36, pour assister à un contrôle de poids lourd. Notre journaliste Xavier Ferrand est accompagné d'un agent des douanes.
1: Il est 9h du matin, on est sur une aire de repos de l'autoroute A36. Il y a un poids lourd avec un gigantesque bras. Vous êtes chef divisionnaire des douanes dans la région. Il se passe quoi sur cette aire ce matin?
2: Nous sommes sur l'aire du bois de Frachères, en contrôle avec les motards et la brigade de Besançon. Et les agents de la brigade SMS de Paris qui viennent installer le camion SMS.
1: C'est le grand camion avec le bras là.
2: Voilà, exactement. Donc les collègues ciblent des camions sur l'autoroute, les rabattent sur l'air.
1: Alors je suis à bord là d'une voiture des douanes. On est sur l'autoroute A36. Gilles, vous venez d'appuyer sur un écran là. J'ai pas le même dans ma voiture à moi. Vous avez fait quoi?
3: J'ai mis le deux tons, j'ai mis les bleus. Voilà, j'ai regardé le chauffeur pour lui indiquer de nous suivre. Et j'ai également indiqué, donc sur un panneau défilant, douane, suivez-nous, pour pouvoir le ramener en toute sécurité sur l'aire de contrôle.
4: Un polonais, Golf Mike, 63, Mike. Il nous fait un Espagne-Kazakhstan. Il transporte des graines de tournesol.
1: Maintenant que le camion a été intercepté, on va monter à bord du camion qui scanne.
5: Bonjour.
1: Bonjour. Il y a deux agents à bord du camion là qui va scanner le poids lourd.
6: On a une en direct, on a le scan du véhicule qui est sous le bras et l'ordinateur va commencer à nous renvoyer l'image. Et en fonction de cette image, c'est un peu comme un bagage X à l'aéroport. On va pouvoir travailler dessus en fonction de la densité, l'organique, le matériel, etc., etc. C'est du tabac, par exemple, c'est souvent des cartouches, des choses comme ça. Donc à ce moment-là, on aura vraiment la forme des cartouches de cigarettes. Si on tombe sur de la résine de cannabis, par exemple, elle sera beaucoup plus dense que de l'herbe. Donc on verra des parties sombres.
1: Merci beaucoup, messieurs. Voilà, on est ressorti du camion et on va les laisser travailler tout au long de cette journée, donc pour une quarantaine de poids lourds qui seront contrôlés sur cette route entre l'Espagne et l'Allemagne.

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1: Et bienvenue si vous nous rejoignez sur Autoroute Info, la route des vacances avec des obstacles sur l'autoroute A40 en direction de Mâcon et de Paris en Haute-Savoie, kilomètre 30. Il s'agit de planches sur la chaussée après la barrière de péage de Cluses. Du côté de l'autoroute A41 en Savoie cette fois, il y a toujours un saut qui est signalé dans le secteur d'Aix-les-Bains après la sortie 14. Pour Aix-les-Bains, Montrevoir au kilomètre 99. En direction de Genève sur l'autoroute A41 au kilomètre 118. Attention, là aussi, des difficultés de circulation. Ça se passe après la sortie numéro 15 pour Rumilly, morceau de bois sur la voie de gauche. Et puis, toujours dans ce secteur, il peut y avoir encore un véhicule qui est arrêté dans la bretelle de sortie numéro 15.1 pour Seineau Sud en direction de Chambéry. Si vous roulez sur la Haute-Savoie pour passer le tunnel du Mont-Blanc, il y a 500 mètres de retenue, 15 minutes d'attente au niveau du tunnel du Mont-Blanc sur la route nationale 205, secteur de Chamonix. Pour passer l'autre tunnel transalpin, là aussi, il y a un peu d'attente, un bouchon régulier sur la rampe d'accès au tunnel du Fréjus, vu les travaux qui sont organisés dans cette zone. Un alternat de circulation est en place.

0: dans le secteur de Modène, sortie numéro 30. Et puis on va reparler de Grenoble, où le trafic est perturbé sur la rocade sud. Ça va beaucoup mieux, mais encore un petit peu de difficulté en direction de Lyon et de Sisteron. Après la sortie 4 pour Saint-Martin-d'Hères, des ralentissements ponctuels sur 4 km. À Lyon, c'est la bretelle d'accès au contournement est lyonnais sur la 43 dans le sens Chambéry-Lyon qui pose problème avec 2 km de trafic perturbé lorsque vous roulez, notamment dans ce secteur, et que vous prenez ensuite la direction de Marseille. Voilà pour les difficultés dont on pouvait parler à cette heure-ci. Et le reste de l'actualité avec les titres de France Info.
1: Et dans l'actualité ce matin, Antoine Geoffin, Cédric Jubilard l'avoue, il a tué sa femme.
2: Coup de théâtre, l'un de ses avocats le dit à France Info, confirmant une information de la Dépêche du Midi. Il organise une conférence de presse à 13h aujourd'hui, depuis la disparition de Delphine Jubilard. En décembre 2020, dans le Tarn, son mari avait toujours nié être responsable. Le corps de la femme de 33 ans n'a jamais été retrouvé. Un enfant de 7 ans est mort cette nuit dans l'incendie de l'appartement familial à Toulouse, rapporte ici Occitanie. Le feu a pris vers 2h30 du matin à l'ouest de la ville. Il y a 2 blessés légers. Le feu est éteint, une enquête ouverte. Incendie toujours en cours dans les Pyrénées-Orientales. Il n'est pas encore fixé, indique le préfet. 4600 hectares parcourus et 10 000 habitants évacués. 2 blessés graves, 700 pompiers sur place. Et puis la 6e étoile du Brésil attendra. Élimination surprise des Brésiliens cette nuit à la Coupe du Monde de football. Défaite 2-1 contre la Norvège. Fin de la carrière internationale de Neymar. En quart de finale, la Norvège défiera l'Angleterre, tombeuse du Mexique.
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0: Et dans les prochains kilomètres, on va voyager en compagnie de Nelly Furtado. Il y aura également Julien Doré qui nous emmènera aux Seychelles. Et tout de suite, c'est Teddy Swims avec son dernier titre, Mr. Know It All. Bonne route.

Et on rappelle ces difficultés de circulation, ces planches sur l'autoroute A40 en direction de Paris, c'est au kilomètre 30. Il y a des planches sur la chaussée, c'est après la barrière de péage de Cluses. Et puis en Haute-Savoie, je vous rappelle ce bouchon qui vient de débuter au niveau du tunnel du Mont-Blanc en direction de l'Italie. Il y a jusqu'à 15 minutes d'attente avant de pouvoir passer le péage de l'ouvrage. 500 mètres de retenue. Prochain point, un trafic au plus tard à 9h45 sur Autoroute Info. Allez, on vous emmène là où l'eau est cristalline, en compagnie de Julien Doré. On va s'évader par la pensée et par la musique, la playlist de l'été qui sent bon la plage. Paris-Séchelles, c'est Julien Doré sur Autoroute Info.

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1: Il est 9h45 à l'écoute d'Autoroute Info. Dans l'actualité trafic, soyez vigilants si vous roulez en ce moment du côté de l'autoroute A41 en direction de Chambéry depuis la Haute-Savoie, kilomètre 118. Il y a un balisage qui est posé pour ramasser un obstacle. La voie de gauche est neutralisée sur 700 mètres après la sortie 15.1 pour Seynaud Sud en raison d'obstacles sur les voies de circulation dans ce secteur. D'autres obstacles, des planches sur l'autoroute à 40 en Haute-Savoie, en direction de Paris, c'est au kilomètre 30 et c'est après la barrière de péage de Cluses. Un bouchon pour passer en Italie depuis le secteur de Chamonix sur la route nationale 205 au niveau du tunnel du Mont-Blanc. Il y a 500 mètres de retenue, jusqu'à 15 minutes d'attente dans ce secteur. Il peut y avoir des ralentissements ponctuels sur l'autoroute A43, secteur de Modane, pour rejoindre le tunnel du Fréjus en raison d'un alternat de circulation dans ce secteur. Voilà pour les difficultés à cette heure-ci. Puis je vous rappelle que la canicule est annoncée aujourd'hui sur 16 départements, vigilance orange canicule sur l'ouest, le sud-ouest et l'arc méditerranéen des Pyrénées-Orientales au Vaucluse pour la région Auvergne-Rhône-Alpes. Cela concerne les départements de la Drôme et de l'Ardèche. Et il y a des travaux qui sont prévus aujourd'hui, notamment en région lyonnaise. La 43 sera fermée entre 21h et 6h demain matin en direction de Lyon, après la bifurcation pour l'autoroute A432. C'est celle qui va vers l'aéroport de Lyon-Saint-Exupéry. Donc elle sera fermée entre cette autoroute A432 et la 46. Et puis notez que l'aire de Manicieux sera fermée, mais uniquement mercredi prochain. Ce soir, elle restera ouverte, cette aire.
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1: Allez, dans quelques minutes, on vous emmène dans la cité médiévale de Montluçon, comme si vous y étiez. Ce sera juste après le dernier Temper City Self-Aware sur Autoroute Info. C'est la playlist de l'été et on vous emmène en vacances avec nous. Bonne route.

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10: Et dans l'actualité trafic, nous allons vous rappeler le bouchon qui sévit en ce moment au niveau du tunnel du Mont-Blanc. Il y a 15 minutes environ d'attente avant de pouvoir passer le péage de l'ouvrage. Attention, si vous êtes dans ce secteur, c'est dans la zone de Chamonix, sur la route nationale 205 en direction de l'Italie. Il y a du monde à l'heure actuelle, soyez patience si vous êtes bien sûr sur cette nationale 205 et cela augmente. 30 minutes maintenant d'attente annoncée au niveau de ce péage du tunnel. Allez, comme promis, on met le cap sur le centre de la France. Peut-être une idée de vacances, de week-end ou une halte dans la très jolie ville de Montluçon, entre ses maisons d'époque et le château des Ducs de Bourbon. La cité médiévale regorge de sites à découvrir. C'est un reportage de Victor Simonet.
11: Une balade s'imposait dans l'un des lieux forts de Montluçon, sa cité médiévale. Départ de l'Office du tourisme, accompagné par Julie Besançon, guide et conférencière dans la ville bourbonnaise, devant la tour de la Porte des Forges.
12: C'est vraiment une des tours principales, c'est une des tours médiévales et on se trouve juste à cet endroit-là.
13: Donc le château, puis sur notre gauche là-bas.
12: On aperçoit les remparts du château, puisqu'on avait des remparts pour protéger la ville, mais une deuxième fortification qui, elle, venait vraiment encercler le château pour renforcer le système défensif.
11: Au détour d'une ruelle pavée, nous voici devant les trésors de la cité.
12: On a de très beaux exemples ici de maisons à colombage ou maisons à pans de bois. Malheureusement, les premières maisons comme ça, notamment celles du XIIe siècle, n'ont pas forcément résisté au temps. Et puis on a ces drôles de petites ruelles.
13: Donc vraiment des tout petits passages, vraiment très très étroits pour que les auditeurs se rendent compte, on est sur une largeur de combien de...
12: Une largeur, alors d'à peine un mètre pour celui-ci. Il y en a certains, je pense que même en passant en biais, on passe pas.
13: Ouais. Ah non, mais là c'est vraiment impressionnant.
11: Poursuivons notre chemin par un détour au jardin Wilson.
12: Il a la particularité d'être au cœur de la cité médiévale. Donc c'est un jardin qui a été créé en plein pendant la révolution industrielle. Donc le jardin, on le voit très bien, il est sur différents niveaux et on le trouve sur d'anciennes cartes carte postale intitulée « Le jardin suspendu de Montluçon ».
11: Dernière étape de notre immersion, au cœur du joyau de la cité. On m'a dit, on ne peut pas aller dans la cité médiévale de Montluçon sans passer par la chapelle du Sacré-Cœur. Alors qu'est-ce qu'elle a de si particulière, cette chapelle, Sœur Viviane ?
4: Eh bien, cette chapelle est un peu cachée dans la cité médiévale, avec une façade très sobre. Et quand vous ouvrez la porte, effectivement, vous êtes ébloui par son style très particulier. Elle est toute en longueur, elle a une très belle perspective.
11: Pour pouvoir déambuler au sein de la cité, la ville de Montluçon est accessible depuis l'autoroute A714.
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1: Bienvenue à vous, il est 10h sur Autoroute Info.
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1: Et avec vous sur la route des vacances peut-être, et sur la route de l'Italie au niveau de la Haute-Savoie, secteur de Chamonix. Il y a un bouchon, 30 minutes d'attente avant de pouvoir atteindre le tunnel du Mont-Blanc, un tunnel très fréquenté l'été notamment. Il va falloir être patient dans ce secteur puisqu'il y a un bouchon avant de pouvoir passer le péage de l'ouvrage. Bouchon d'un kilomètre à l'heure actuelle, c'est normal parce qu'il y a un cadencement au niveau de l'entrée de l'ouvrage. Un véhicule toutes les 8 secondes peut passer sous le tunnel. On ne peut pas augmenter la cadence parce qu'il y a une interdistance de sécurité à respecter entre les véhicules. Et quand le trafic est beaucoup plus dense, cela explique pourquoi un bouchon se forme. Vous savez tout, partout ailleurs, il n'y a pas d'autres difficultés de circulation. À noter que du côté de Modane, sur l'autoroute A43, pour passer l'autre tunnel transalpin, il peut y avoir dans la rampe d'accès à l'ouvrage un trafic perturbé parce qu'il y a un alternat de circulation dans le secteur de Modane au niveau du diffuseur numéro 30. L'autoroute A43. Voilà ce qu'on pouvait dire de vos conditions de circulation. Puis je vous rappelle qu'aujourd'hui, il y a toujours une alerte canicule, alerte orange pour l'ouest de la France, hein, les départements de la Vendée et des Deux-Sèvres, ensuite les départements de Nouvelle-Aquitaine dans le sud-ouest, et puis l'arc méditerranéen, côté Pyrénées-Orientales jusqu'aux Vaucluses, et puis deux départements de la région Auvergne-Rhône-Alpes que sont l'Ardèche et la Drôme qui sont placés en vigilance orange canicule. Donc attention, si vous êtes sur ces secteurs, il peut y avoir donc des températures très élevées. D'une manière générale, faites la pause très régulièrement sur des aires prévues à cet effet, des aires de repos où il y a des points d'eau, des aires de service où il y a des espaces climatisés et où vous pouvez faire la pause en compagnie de votre animal également sur l'espace commun, la zone commune. Elle est accessible aux animaux par temps de canicule. Et le reste de l'actualité avec les titres de France Info.
2: Et dans l'actualité ce matin, les incendies en France et 11 000 hectares brûlés dans tout le pays depuis le début de la saison.
3: Contre 5 700 à la même époque l'an dernier, d'après le ministre de l'Intérieur, et un nouveau feu dans l'Hérault, au nord de Béziers, dans une zone difficile d'accès, 250 hectares parcourus jusqu'à présent. Les flammes dévorent toujours la végétation, 30 km à l'ouest de Perpignan, 700 pompiers sur le terrain, 2 blessés graves, 10 000 habitants évacués et 4 600 hectares parcourus. Rebondissement dans l'affaire Jubilard. Cédric Jubilard reconnaît enfin avoir tué son épouse Delphine, disparue depuis décembre 2020 dans le Tarn. L'un des avocats du peintre plaquiste confirme à France Info cette information de la Dépêche du Midi. Il donne une conférence de presse à 13h. Cédric Jubilard avait toujours nié être à l'origine de la mort de sa femme, dont le corps n'a toujours pas été retrouvé. Et puis Volodymyr Zelensky appelle les pays de l'OTAN à prendre des décisions fermes lors du sommet prévu demain et mercredi à Ankara, en Turquie. Le président ukrainien réagit après ces bombardements russes cette nuit sur la région de Kiev. Ils ont fait au moins 10 morts d'après les autorités ukrainiennes.
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1: Et tout de suite, sur Autoroute Info, on va vous emmener en Gironde ce matin pour une émission spéciale depuis le château de Cadillac. Sarah Gabzi est sur place pour vous faire découvrir ce site chargé d'histoire. On la retrouve.
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4: On est aujourd'hui à une quarantaine de minutes de Bordeaux, dans un château assez impressionnant et chargé d'histoire, le château ducal de Cadillac, un lieu géré par le Centre des Monuments Nationaux. Et je suis pour commencer cette émission avec Olivier Dupraya, administrateur du château. Bonjour Olivier.
5: Bonjour Sarah.
4: Alors c'est l'été, c'est bientôt les vacances, et pour retrouver un peu de fraîcheur, le château de Cadillac, c'est l'endroit idéal. Là on se trouve juste devant la façade, un château dont la construction date du XVIIe siècle. Il y a un lieu qui a eu plusieurs vies, on va en parler dans quelques minutes. Quand on arrive pour la première fois, qu'est-ce qui surprend, qui frappe le visiteur ici?
5: Alors d'abord, le fait est que le château est en cœur de ville. Il est dans une bastide médiévale, donc une ville nouvelle du Moyen-Âge. Et c'est un château qui s'implante au début du XVIIe, comme vous l'avez indiqué. Il est extrêmement important et majestueux. Voilà, on a une surface considérable et lorsque on l'approche, on a d'abord cette grande cour d'honneur qui fait 100 mètres par 100 qu'il faut franchir avant de rentrer dans les intérieurs du château.
4: Et en quelques mots, on est ici dans un monument national, on l'a dit. Ça veut dire quoi concrètement ?
5: Monument national, c'est un monument historique qui appartient à l'État et donc c'est un monument qui est géré par le Centre des Monuments Nationaux.
4: Et on va rentrer dans quelques minutes à l'intérieur de ce château. Ce sera dans moins de 5 minutes après l'information. Trafic et la musique sur Autoroute Info. À tout de suite.

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5: Je vous rappelle la présence de ce bouchon pour repasser le tunnel du Mont-Blanc. À l'heure actuelle, la plateforme du tunnel est pleine. Il y a 1 km de retenue sur la route nationale 205 dans le secteur de Chamonix. 30 minutes nécessaires pour passer cette perturbation. On se retrouve dans quelques minutes avec le retour de l'infotrafic. Mais avant cela, eh bien, nous avons rendez-vous avec Sarah Gabzi en Gironde.
6: On est de retour en effet dans le château de Cadillac en Gironde avec Olivier Dupraya, l'administrateur du château. Olivier, combien de visiteurs par an en moyenne vous accueillez ici?
7: Le château ducal à Cadillac accueille entre 20 et 25 000 visiteurs par an et c'est une vraie fierté pour nous parce que le public a doublé en moins de 10 ans. Donc on a l'impression que le château est mieux connu, plus partagé et qu'il retrouve son rang de grand monument en bordelais.
6: Et vous avez quel type de visiteurs ici? Des touristes, des gens de la région, des gens qui découvrent peut-être pour la première fois la Gironde?
7: Absolument, un peu des deux, des gens qui habitent dans le coin, mais aussi beaucoup de gens qui viennent par l'autoroute notamment, et qui profitent de leurs vacances pour visiter un monument et découvrent le château à cette occasion.
6: Pour ceux qui nous écoutent dans la voiture, on va essayer de donner un peu une idée de la taille de ce château. Quelle superficie fait? Combien de pièces il y a ici?
7: Alors on a plusieurs milliers de mètres carrés. C'est un grand château construit au début du XVIIe et il y a surtout 4 niveaux à visiter dans le château. Donc il faut prévoir un petit peu de temps. Après on conseille plutôt une heure et demie pour faire la visite et bien comprendre la double histoire du château ducal à Cadillac.
6: Et qu'est-ce qui fait selon vous l'identité de ce château ducal?
7: Alors son identité d'origine, c'est que c'est un palais d'apparat, donc c'est un château extrêmement brillant, très très luxueux, qui a été construit donc au début du grand siècle pour un duc, le duc d'Épernon. Un château voilà, très tape à l'œil, je dirais, par ses décors. Et son originalité est double, puisque c'est aussi un château qui a une double histoire. Au-delà de ce rang considérable de palais d'apparat sous Louis XIII, c'est aussi un château qui a abrité la première prison pour femmes au XIXe siècle. Donc, il a abrité finalement deux usages aux antipodes l'un de l'autre.
6: Et ça, on va en parler en détail dans les prochaines minutes. Donc, ici, on l'a dit, il y a beaucoup de salles, beaucoup de mètres carrés. Et tout ce château, il est rempli d'œuvres aussi qu'on ira découvrir dans quelques instants. Est-ce que vous pouvez nous parler du parcours de visite? Comment il est construit aujourd'hui?
7: Alors, ce qu'on s'attache à faire, c'est de développer des outils de médiation pour que les publics puissent profiter du temps qu'ils passent à Cadillac-sur-Garonne. Comme ils l'entendent, donc il y a beaucoup d'outils de visite qui sont proposés aux visiteurs dans les salles du château, des audiovisuels, des sons qu'on peut télécharger, des documents plus traditionnels papier, et des cartels et lutrins. Et toute l'idée, c'est d'accompagner le visiteur en compagnie du duc d'Épernon, donc de ce cadet de Gascogne, et qu'il fasse visiter son château ducal de Cadillac sur Garonne au public qui le franchisse.
6: Une visite que l'on va continuer dans les toutes prochaines minutes sur Autoroute Info. Ce sera après le retour de l'information trafic et la musique. À tout de suite.

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1: Et 10h15 sur Autoroute Info, je vous rappelle ce bouchon pour passer le tunnel du Mont Blanc en direction de l'Italie, dans le secteur de Chamonix. 30 minutes d'attente, 1 km de retenue. Beaucoup de monde en ce moment sur cette route nationale 205 pour passer de l'autre côté des Alpes. Soyez patients si vous êtes bien sûr sur cette zone. Partout ailleurs, pas d'autres difficultés. Je vous rappelle l'alerte canicule, alerte orange pour 16 départements de l'ouest, du sud-ouest et de l'arc méditerranéen entre les Pyrénées-Orientales et le Vaucluse. Du côté de la région Auvergne-Rhône-Alpes, ce sont les départements de l'Ardèche et de la Drôme qui sont concernés. Il va y faire très chaud. Si vous devez prendre la route et vous rendre sur ces zones, eh bien arrêtez-vous très très souvent pour faire la pause dans des lieux climatisés. Vous pouvez, avec même votre animal de compagnie, faire la pause dans la zone commune sur ces aires pour repartir revigoré.
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1: Et tout de suite, nous allons faire un point sur la météo du jour avec Olivier Proust, Météo France.
2: Un temps très chaud et très largement ensoleillé concerne encore tout le pays aujourd'hui. Il est même caniculaire cet après-midi dans le sud, notamment dans le golfe du Lion, en vallée du Rhône et en Nouvelle-Aquitaine, placés en vigilance. Les températures atteindront jusqu'à 38 degrés sur la route entre Bordeaux et Pau. Ailleurs, les maximales seront moins extrêmes, mais on attend tout de même 34 à 36 degrés en région parisienne, ainsi qu'au pied des Alpes, entre Lyon, Grenoble et Valence. Et prudence, un mistral modéré continue de souffler en moyenne vallée du Rhône. Il entretient un risque d'incendie très élevé. Dans le nord-est, sous un ciel parfois très légèrement voilé, la chaleur sera plus raisonnable. Il fera 30 à 33 degrés entre Nancy, Mulhouse, Besançon et Troyes. Ce soir, peu d'évolution, le mistral tombera légèrement et les températures auront bien du mal à redescendre dans les zones urbanisées. Olivier Proust, Météo France pour Autoroute Info.
1: Et à suivre, une émission spéciale qui continue aujourd'hui en Gironde, au château de Cadillac, où nos équipes se sont installées pour vous faire découvrir ce lieu emblématique géré par le CMN, le Centre de Monuments Nationaux. On y retrouve Sarah Gapsi.
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3: On est toujours très bien installé à l'abri du soleil dans le château ducal de Cadillac. On est à une quarantaine de minutes de Bordeaux en Gironde. Je suis avec Olivier Dupraya, l'administrateur du château. Olivier, avant de parler de ces impressionnantes tapisseries qui nous entourent, on va s'intéresser au personnage qui est à l'origine de la construction de ce château. C'est aussi, on peut le dire, l'ancêtre des mousquetaires.
4: Absolument. C'est un cadet de Gascogne de naissance. Donc, il naît plutôt dans le Gers. Et à 45 ans, une fois que la paix est revenue en France, il est devenu duc et pair de France sous Henri III puis Henri IV et décide de construire ce palais d'apparat à sa propre gloire et à la gloire d'Henri III qui est le roi qu'il a élevé dans l'histoire de France. Et c'est effectivement un Gascon tout à fait similaire aux mousquetaires quelques années plus tard.
3: Et donc quand on vient ici au château, on peut en apprendre un petit peu plus sur l'histoire de ce personnage aussi.
4: Absolument, ce duc d'Épernon, c'est un personnage qui a été oublié dans l'histoire de France, mais qui a énormément de relief et à partir duquel on accompagne le visiteur dans le château au fil de sa visite du monument parce que ce personnage a énormément de contrastes. Il a aussi été accusé d'avoir armé le bras de Ravaillac, donc d'avoir fait assassiner Henri IV. C'est plus vraiment la théorie qui est la plus tendance aujourd'hui, mais c'est vrai que c'est quelque chose qui lui a collé au basque pendant très longtemps.
3: Merci beaucoup Olivier. La suite de la visite, ce sera dans les toutes prochaines minutes sur Autoroute Info, après l'information trafic et la musique.

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1: Et attention à cet accident sur la 43 en direction de Lyon, kilomètre 46. Accident qui s'est produit, a priori un véhicule impliqué sur bande d'arrêt d'urgence. Ça se passe après la sortie 8 Bourgogne-Jallieu, après la sortie 9 pour la Tour du Pin en direction de Lyon, kilomètre 46. 3 kilomètres après cette sortie, présence d'un véhicule accidenté sur bande d'arrêt d'urgence. A 43 entre Chambéry et Lyon, direction Lyon, kilomètre

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1: Et je vous rappelle cet accident survenu sur l'autoroute A43 en direction de Lyon au niveau du kilomètre 46. Ça se passe en Isère. Accident qui implique un véhicule sur bande d'arrêt d'urgence. Ça peut provoquer une difficulté en approchant de ce secteur. En tout cas, ne vous faites pas surprendre et déportez-vous sur la voie de gauche dans cette zone pour respecter le corridor de sécurité. Prochain point, trafic à 10h30 sur Autoroute Info. Ce sera en compagnie de Vincent Serrano. Tout de suite, on va retrouver la suite du programme sur Autoroute Info. Et la suite, elle va s'écrire avec la poursuite de notre émission spéciale en Gironde avec Sarah Gapsi.
2: On est de retour au château ducal de Cadillac-sur-Garonne, en Gironde, toujours avec Olivier Dupraya, l'administrateur du château. On se trouve maintenant en plein cœur des collections, d'une partie en tout cas, des collections et des tapisseries qu'on retrouve ici dans le château. Le décor est tout aussi impressionnant que l'histoire ici, et c'est ce qui fait également la richesse du lieu.
3: Absolument, Sarah. Oui, le château a la chance d'avoir une collection de tapisseries tout à fait stupéfiante. En fait, les monuments nationaux ont décidé d'installer à Cadillac une bonne partie de leur collection de tapisseries. On a une trentaine de tapisseries historiques de la fin du XVIe siècle et du début du XVIIe siècle qui animent et habillent ces grandes salles du château d'apparat. Et on a également ce qui restait évidemment, malgré l'usage carcéral du château au XIXe, les cheminées monumentales.
2: Ici, c'est important de le rappeler, on retrouve quand même une collection donc impressionnante, on l'a dit, c'est l'une des plus grandes collections, peut-être même la plus grande collection de tapisseries en France.
3: Alors, parmi les monuments nationaux, c'est la collection de tapisseries la plus intéressante et la plus importante qui est présentée au public au château ducal à Cadillac-sur-Garonne.
2: On en retrouve combien ici en tout ?
3: On est sur une petite quarantaine de tapisseries, dont certaines ont été tissées par l'un des peintres officiels de Louis XIII, Simon Vouet. Donc c'est un vrai plaisir de les donner à voir à l'ensemble de nos publics.
2: Et vous avez acquis une nouvelle tapisserie il y a peu de temps, quelques mois à peine. On va s'en rapprocher. Donc là, on se retrouve juste devant cette fameuse tapisserie. Est-ce que vous pouvez la décrire à nos auditeurs ?
3: Alors, on a un seigneur sur un cheval qui est en cuirasse dorée, sur un cheval blanc. Mais ça n'est pas Henri IV, c'est son prédécesseur, c'est Henri III. En l'occurrence, il était encore duc d'Anjou, il n'était pas tout à fait roi. On est pendant les guerres de religion. Et cette tapisserie relevait d'une tenture, c'est-à-dire une série de tapisseries, qui était composée de 27 tapisseries. Elles ont été tissées dans le château ducal à Cadillac-sur-Garonne. Et à la Révolution, elles avaient disparu. Et on a eu la chance de redécouvrir certaines d'entre elles.

0: avec en particulier les marbres. On a énormément de marbres qui proviennent des Pyrénées.
1: La découverte du château, elle évolue aussi grâce aux expositions temporaires. Vous restez bien avec nous sur Autoroute Info. On va en parler, ce sera après l'information trafic et la musique.

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1: Il est 10h30, ravi de vous accompagner sur Autoroute Info ce lundi 6 juillet. Le réseau alpin est déjà chargé sur certains secteurs. On va reparler du tunnel du Mont-Blanc. Évidemment, il y a 2 km de bouchons à l'heure actuelle en direction de l'Italie. Comptez 40 minutes d'attente si vous arrivez vraiment au début de ce bouchon avant de commencer votre traversée des Alpes à l'approche de ce tunnel du Mont-Blanc. Toujours en direction de l'Italie, il y a des travaux dans le secteur de Modane sur l'A43 Maurienne. Donc c'est vraiment pas très loin de la frontière franco-italienne avant le tunnel du Fréjus. Il y a des travaux et donc un alternat de circulation. Vous pouvez être ralenti, même arrêté quelques instants, le temps de laisser passer les autres véhicules qui circulent dans le sens inverse à vous. Il peut y avoir quelques centaines de mètres de bouchons, essentiellement des chauffeurs poids lourds à l'heure actuelle. Voilà pour les deux secteurs chargés sur le réseau alpin. Il y a également un ou deux véhicules en panne, mais sur bande d'arrêt d'urgence. Dans ces cas-là, il n'y a pas de gêne directe au trafic. Simplement, décalez-vous sur la gauche à l'approche de ces secteurs. Et puis un mot quand même sur les 16 départements placés en vigilance orange canicule, surtout dans l'ouest et le sud-ouest, la Nouvelle-Aquitaine, la Vendée, en passant par les Landes notamment, et puis l'arc méditerranéen également, côté Occitanie, les Pyrénées orientales jusqu'au Vaucluse, puis également un peu plus proche de nous, l'Ardèche et la Drôme, donc placés en vigilance orange à la canicule pour cette journée du lundi 6 juillet, des températures presque à 30 degrés, notamment sur Lyon ou Grenoble.

0: Excellente journée, bel été, bonnes vacances si c'est votre cas. Toutes et tous avec Autoroute Info. Allez, tout de suite, c'est l'heure de l'actualité générale avec la rédaction de France Info. Place au rappel des titres.
1: Vous l'aurez pu ouvrir à la une, Cédric Jubilard qui avoue le meurtre de son épouse dans une lettre.
2: Des aveux 6 ans après la disparition de son épouse Delphine, Cédric Jubilard reconnaît donc l'avoir tuée. Ça s'est passé dans le Tarn fin 2020. Il clamait donc depuis son innocence. Le sud de la France toujours en proie aux incendies. 4600 hectares parcourus dans les Pyrénées-Orientales. Incendie déclaré samedi soir, toujours pas fixé. 700 pompiers sont sur place. 10 000 personnes ont été évacués et 2 personnes, dont un pompier, ont été gravement blessées. Dans l'Hérault, 250 hectares parcourus par les flammes depuis hier au nord de Béziers, dans une zone difficile d'accès. Près de 1000 pompiers ont été mobilisés sur une trentaine de départs de feu. Et puis une troisième vague de chaleur touche la France. 16 départements de l'ouest et du sud sont placés en vigilance orange. Des températures allant jusqu'à 40 degrés sont attendues localement.
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0: Et tout de suite, la suite de notre émission concernant la découverte d'un château situé en Gironde. On y retrouve Sarah Gabzi.
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4: On est de retour à Cadillac, à une quarantaine de minutes de Bordeaux. On est dans son château, plus précisément dans la salle du roi. Alors ici, on ne parle pas seulement d'un château, mais aussi d'un lieu qui a eu plusieurs vies. Et pour en parler, je suis avec Laura Grélard, agent d'accueil. Bonjour Laura.
5: Bonjour.
4: Alors on parle souvent d'un château conçu comme une démonstration de pouvoir. Pourquoi un tel faste ici en Gironde ?
5: Alors le château a été construit pour Jean-Louis de Nogaret de la Valette, duc d'Épernon. C'est un cadet de Gascogne, deuxième fils d'une famille de petite noblesse qui a connu une ascension fulgurante sous le règne du roi Henri III. Et grâce à Henri III, Jean-Louis de Nogaret va devenir un personnage incontournable, richissime, influent, aussi bien sur le plan diplomatique que militaire. Et il va vouloir montrer cette ascension sociale en construisant un château d'apparat destiné à montrer sa richesse, sa puissance.
4: Et donc là, on se trouve dans un décor très fastueux. On est à côté de cheminées monumentales. C'est assez impressionnant et c'est ce qui surprend un peu le visiteur aussi en venant ici.
5: Oui, effectivement, à la fin de sa construction, il était compris dans un vaste domaine avec un jardin, des écuries, un manège, une salle de jeu de paume, une orangerie. Et ici, dans l'appartement du roi, tout est décoré en l'honneur du roi Henri III avec du mobilier qui devait montrer la richesse du duc d'Épernon.
4: Et un changement s'opère au 19e siècle. Le château va par la suite servir de prison. Vous ne bougez pas, on va développer tout ça dans moins de 5 minutes. Ce sera après l'information trafic et la musique. À tout de suite.

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1: Le rappel concernant ce véhicule accidenté sur bande d'arrêt d'urgence, ça se passe sur l'A43, l'axe Chambéry-Lyon, direction Lyon, kilomètre 46. C'est juste après la sortie 9, la Tour du Pin. Il y a les pompiers, les dépanneurs sur place. Hein, donc, veuillez bien vous décaler, évidemment, sur la voie de gauche. Ralentissez, intervention en cours. Hein, il peut y avoir d'ailleurs un ralentissement sur environ 1 km secteur la Tour du Pin en direction de Lyon sur cette A43. Tout de suite, c'est le retour avec Sarah Gabzi. On repart au château ducal de Cadillac, un site géré par le CMN, le Centre des Monuments Nationaux.
2: De retour au château ducal de Cadillac avec Laura Grélard, agent d'accueil. On l'a dit il y a quelques minutes, Laura, on est passé d'un château qui servait de vitrine d'exception à la première prison pour femmes de France. Comment s'est faite cette bascule ?
3: Alors oui, c'est un destin assez singulier qui intervient après la Révolution, puisque l'enfermement devient l'une des peines principales avec la peine de mort et les travaux forcés. Et l'État va avoir besoin d'établissements pénitentiaires dans l'ensemble de la France. Ici, à Cadillac, on va décider d'implanter une prison exclusivement féminine, et 4 années de travaux vont être nécessaires pour adapter ce lieu à cette nouvelle fonction de prison qui ouvre en 1822.
2: Là, on se trouve au deuxième étage du château, dans l'endroit qui servait un petit peu de dortoir. On est face à ce qu'on appelle des cages à poules. Mais tiens, on va rentrer dans une de ces cages qui servait de cellule de chambre, on va dire, pour les détenus qui étaient de passage ici. On entend peut-être que l'acoustique est un petit peu différente. On est enfermé désormais dans cette salle.
3: Oui, ce sont des cellules qui ont été aménagées au moment où le château devient une maison de redressement pour jeunes filles. Ces cellules chambrettes, comme les appelait l'administration, ou cages à poules, étaient obligatoires dans des lieux accueillant les mineurs. Donc ça, c'était considéré comme un progrès à l'époque. Ça apportait aux jeunes filles un peu plus d'intimité. Mais vous le voyez, la superficie de cette cellule est quand même assez réduite et le mobilier était assez spartiate, avec un lit, un tabouret, un brodo et une cuve.
2: Oui, ici on est un petit peu à l'étroit, mais après ça reste une cellule de prison.
3: Oui, le contraste est ici très fort entre la salle du roi où on était tout à l'heure et ce lieu très, très austère, très froid, où dormaient les détenus puis les jeunes filles.
2: Et elle dure combien de temps cette période carcérale ?
3: Alors c'est une période assez longue, environ 130 ans, avec deux périodes bien distinctes, donc cette prison pour femmes dont on parlait, qui a commencé en 1822 et fermé ses portes en 1891. Et quelques années après, à partir de 1905, s'ouvre une école de préservation pour les jeunes filles. Donc c'est une maison de redressement pour des jeunes filles mineures âgées entre 9 ans et 21 ans, l'âge de la majorité civile à cette époque.
2: Et tiens, justement, juste à côté de ces cellules, on retrouve tout un espace de médiation dans lequel on va rentrer là dans quelques instants et qui raconte aussi l'histoire de cette période-là.
3: Oui, dans cette salle est très bien expliquée cette histoire carcérale qui, avec également des photographies qui ont été prises à la fin du 19e et au début du 20e siècle et qui permettent d'avoir une idée des conditions de vie que pouvaient avoir ces femmes et ces jeunes filles dans le château prison.
2: Merci beaucoup Laura Grélard. Je rappelle que vous êtes agent d'accueil au château ducal de Cadillac. Une histoire assez unique qu'on découvre justement en parcourant les différentes pièces du château. On va se retrouver dans quelques minutes pour en parler et découvrir encore plus ce lieu assez exceptionnel. Ce sera après l'information trafic et la musique.

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1: 10h45 minutes, trafic en augmentation de manière globale sur l'ensemble des autoroutes alpines. Nous avons toujours deux secteurs chargés. Le tunnel du Mont Blanc, il y a 45 minutes d'attente hein, avant de commencer la traversée des Alpes. Évidemment, c'est en direction de l'Italie. Et puis, il peut y avoir également, il y a d'ailleurs un bouchon sur la 43 Maurienne, toujours en direction de l'Italie. C'est dans le secteur de Modane. Il y a des travaux avec... avec un basculement de circulation, un alternat de circulation pour être précis. Et donc, vous êtes amené à patienter quelques instants, le temps de laisser passer les autres véhicules dans le sens inverse à vous. Et puis sur la 43, il y a un bouchon d'un kilomètre. C'est dans le secteur de la Tour du Pin, direction Lyon, après la sortie 9, la Tour du Pin, car il y a un véhicule accidenté sur bande d'arrêt d'urgence. Cela génère ce bouchon d'un kilomètre environ. Donc, sur cette A43... la 49 également, hein, peut-être chargée, peut-être aller charger, et il peut y avoir quelques coups de frein. La 49, c'est l'axe Valence-Grenoble. Alors c'est surtout en direction de Valence, hein, évidemment, puisqu'ensuite vous récupérez l'autoroute A7, l'autoroute du Soleil. Il peut y avoir eh bien quelques ralentissements, notamment entre la sortie 9 Saint-Marcelin et la sortie 8 La Baume-d'Austin. Hormis donc le tunnel du Mont-Blanc, pas de grosses perturbations. À noter également que le trafic est en augmentation au sud de Grenoble, sur la Nationale 85, en direction de Vizille et des stations de Loisans, après avoir quitté la 480 et après le secteur de Pont-de-Claix. On fait le grand saut, on retourne dans l'ouest, sur le département de la Gironde. On y retrouve sur place Sarah Gabzi au château ducal de Cadillac.
0: 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Sur Autoroute Info, on est là aussi pour vous donner des idées de sortie, pourquoi pas pour cet été. En ce moment, une expo un peu particulière s'est installée dans le château ducal de Cadillac-sur-Garonne, dans lequel on se trouve aujourd'hui. Elle s'appelle Drôle de meubles, et j'ai à mes côtés pour en parler Jeanne Martinel, chargée des publics pour le château. Bonjour Jeanne.
2: Bonjour.
0: Alors, Drôle de meubles, c'est un nom qui intrigue un petit peu. En quelques mots, c'est quoi l'idée derrière cette exposition?
2: C'est l'opportunité pour le monument de présenter une sélection de meubles qui appartient du coup au Mobilier National, qui nous fait l'honneur du coup de nous prêter une sélection de 20 meubles totalement revisités et métamorphosés par des artistes contemporains.
0: Donc c'est une expo un peu décalée, on ne s'attend pas à retrouver des meubles bien un peu contemporains ici dans un château qui date du XVIIe siècle.
2: En effet, donc le Mobilier National, qui est l'ancien garde-meuble de la couronne, en fait préserve, restaure et valorise du coup des meubles d'importance historique ou de style artistique ancien. Il se trouve que chaque année, des meubles sont déclassés juridiquement pour justement être vendus, détruits, ou là, en l'occurrence, revalorisés, en leur donnant en fait une seconde peau. Ils retrouvent une seconde vie, et c'est ce qu'on présente du coup au public jusqu'au 15 novembre.
0: Merci beaucoup Jeanne, vous restez avec nous, on va en parler en détail de cette expo inédite, on le rappelle, ce sera après le retour de l'information, trafic et de la musique sur Autoroute Info. À tout de suite.
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1: Un obstacle signalé sur la 48 direction Lyon, kilomètre 75, c'est juste après la sortie 10, les Abreuvoirs en Champfeuillet. Après, a priori, c'est un barbecue sur voie de gauche, donc obstacle qui va être ramassé, obstacle volumineux, décalez-vous bien sur la voie de droite dans ce secteur de Voiron à 48 direction.

T'auras une vie de roi. C'est quoi pour toi une vie de roi, dit le pêcheur. Une vie de roi, c'est pouvoir pendant des heures profiter de ta famille, les arder sur le sable, regarder grandir tes filles, les après-midi au calme. Mais c'est déjà exactement ce que je fais.

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1: Sophie Jovillard, bonjour. 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
3: C'est toujours pareil. Quand on part en vacances, on contrôle tout sur sa voiture. Tout, sauf son pare-brise. Et comme tout le monde, on néglige le petit impact. Mon client, là, hier, il laisse sa voiture en plein soleil. Monte dedans, une chaleur. 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
9: On va reparler de ce véhicule accidenté sur l'A43 en direction de Lyon. Ça se passe au kilomètre 46 après la sortie 9. La Tour du Pin, véhicule sur bande d'arrêt d'urgence avec la voie de droite neutralisée sur quelques centaines de mètres. Cela crée un bouchon d'environ 2 km. Il faut une petite dizaine de minutes pour passer ce secteur selon les données GPS. Des véhicules sur place, on fera le point complet. Toujours du monde au niveau du tunnel du Mont-Blanc direction l'Italie, secteur Modane, ça se charge également au sud de Grenoble. On repart en attendant dans l'ouest de la France à la découverte du château de Ducal Cadillac en compagnie de Sarah Gabzi en Gironde.
2: Merci d'être avec nous aujourd'hui sur Autoroute Info. Vous arrivez pile au bon moment. On continue de vous faire découvrir le château ducal de Cadillac sur Garonne en Gironde et l'expo du moment qui s'appelle Drôle de meubles. Je suis toujours en compagnie de Jeanne Martinel, chargée des publics pour en parler. Jeanne, donc on a face à nous, comme l'indique le nom de cette exposition, des meubles qui ont été réemployés. Il s'agit de mobilier d'époque et on se dit que c'est pas forcément possible de retravailler ces meubles qui datent et qui ont une histoire, mais on voit ici que le réemploi, il est possible.
10: Exactement. Alors, ce sont des meubles qui ont la spécificité de faire partie d'un programme qui s'appelle les Aliénés, puisque justement, pour qu'aujourd'hui, ils aient la chance d'être retravaillés, revisités par des artistes contemporains, ils ont subi un déclassement juridique. Donc, ils sont passés de biens inaliénables à biens aliénables, et donc ont aujourd'hui cette chance de pouvoir être présentés au public avec une nouvelle patte artistique propre à chacun des artistes qui ont été mandatés par le Mobilier National.
2: Et ce qui est très beau aussi ici, c'est ce contraste entre ces meubles d'époque qui ont été réhabilités, transformés et qui sont maintenant colorés et qu'on n'a pas l'habitude de voir dans cet état-là.
10: Exactement, on a la chance de découvrir des meubles qui sont totalement travaillés de façon différente, qui sont en lien avec les univers artistiques des artistes représentés. On a l'art de la plumasserie, du graffiti, de la peinture, de la gravure, également du tissage.
2: On s'en approche ?
10: Exactement. Donc on se trouve ici devant une table qui a été retravaillée par Frédéric Morel, qui est spécialisé vraiment dans tout ce qui est canevas, tapisserie et mode. Et donc elle a utilisé non pas un tapis qu'elle aurait décomposé, mais carrément les échantillons qui ont servi du coup à tisser ces futures œuvres d'art que sont ces tapis, pour finalement recouvrir une table qui retrouve voilà une totale nouvelle gamme de couleurs et des motifs plutôt végétaux qui rendent honneur évidemment à ces anciens jardins d'agrément qui se trouvaient au château ducal de Cadillac.
2: Cette table qui est entièrement tapissée, ça fait un très bel écho aussi avec les tapisseries qu'on retrouve au mur ici à l'intérieur du château et dans lequel on se trouve aujourd'hui.
10: Exactement, le château ducal de Cadillac présente une collection magistrale voilà, de plusieurs tapisseries. Il se trouve voilà, que le sous-sol abritait un atelier de tissage et donc on est très honoré de pouvoir créer un lien avec l'histoire de ce palais d'apparat grâce à cette table voilà, entièrement recouverte de tapisseries.
2: L'expo, elle a commencé il y a déjà plusieurs semaines. Comment réagissent les visiteurs en général en voyant ces meubles réemployés?
10: Alors c'est vrai que généralement l'art contemporain peut un peu effrayer, mais justement avec ces drôleries que nous propose le Mobilier National, on a de par la diversité du coup des savoir-faire présentés, des curiosités assez intéressantes à découvrir au fil du parcours de visite sur le rez-de-cour du château, et donc on peut très facilement se laisser porter par les finitions, les détails, leurs formes des fois, et également leur belle palette chromatique.
2: Il ne faut pas hésiter à se rendre sur la page Insta d'Autoroute Info pour avoir un bel aperçu de ces meubles. Une expo qui est à découvrir dès maintenant, tout au long de l'été et jusqu'en novembre prochain. Le château va aussi continuer à s'animer pendant les vacances d'été. On aura l'occasion de vous retrouver pour en parler, Jeanne, dans les prochaines minutes. Ce sera après l'information trafic et la musique. À tout de suite.

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1: Il est 11h, bienvenue à vous sur Autoroute Info, belle journée.
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1: On va retourner sur la 43, c'est l'axe Chambéry-Lyon, puisqu'il y a un bouchon dû à un véhicule accidenté. Alors ça se passe dans le secteur de la Tour du Pin, véhicule au kilomètre 46 après la sortie 9, la Tour du Pin. Voie de droite neutralisée, intervention en cours des pompiers et des dépanneurs. Voilà pourquoi il y a environ 3 bons kilomètres de bouchon, avec un temps de passage d'une demi-heure. Hein, une demi-heure si vous arrivez vraiment au début de ce bouchon, pour passer ce véhicule accidenté et récupérer ensuite une autoroute disponible sur les deux voies de circulation. Voie de droite neutralisée sur 200 mètres à hauteur de ce véhicule accidenté. Au niveau du tunnel du Mont-Blanc, toujours 45 minutes d'attente. Ça, c'est pour les automobilistes qui se rendent en Italie. Là aussi, il y a un bouchon d'environ 2 km avec donc ce temps de passage de 45 minutes si vous arrivez au début de ce bouchon. Toujours en direction de l'Italie, mais dans le secteur de Modane sur la 43 Maurienne. Il y a des travaux et un alternat de circulation. Vous êtes emmené à attendre quelques instants, le temps de laisser passer les autres véhicules. Dans l'autre sens, il y a un bouchon de quelques centaines de mètres sur cette partie de la 43 Maurienne. Et puis, il peut y avoir quelques coups de frein sur la 49 en direction de Valence. C'est l'axe Valence, c'est l'axe Grenoble-Valence, notamment entre la sortie 8 Saint-Marcelin, la sortie 7 Saint-Marcelin et la sortie 8 La Baume d'Austin. Voilà, quelques ralentissements. Il y a une zone de travaux également dans ce secteur. Et puis à Grenoble, mais le trafic en augmentation sur la Nationale 85 en direction de Vizille. Il peut y avoir des ralentissements entre le secteur de Pontclet et celui de Champagny, pour ceux qui connaissent un petit peu le secteur au sud de Grenoble, direction Vizille et les stations de Loisan pour ce lundi 6 juillet. Excellente journée, belle fin de matinée à toutes et tous avec Autoroute Info. Place à l'actualité générale à présent avec la rédaction de France Info. C'est l'heure du rappel des titres.
2: 47 avec vous, Victor Maté. Toujours ce très gros incendie dans les Pyrénées-Orientales.
3: Plus de 4500 hectares parcourus, 10 000 personnes évacuées. Le feu n'est pas encore maîtrisé. D'autres incendies dans le Gard notamment. On compte une vingtaine de sinistres en France en ce moment. Contrairement au patron du parti, Olivier Faure, les députés socialistes annoncent ne pas voter la motion de censure cet après-midi contre la gestion de la canicule par le gouvernement. Motion qui n'a mathématiquement aucune chance de faire tomber le Premier ministre. Ce n'est pas un jour de victoire, c'est un jour de vérité. La réaction sur France Info de l'un des avocats de la famille de Delphine Jubilard, 5 ans et demi après sa disparition. Son mari, Cédric Jubilard, passe aux aveux et reconnaît dans un courrier l'avoir tué. Une pluie de drones ukrainiens cette nuit en Russie. Plus de 500, affirme le ministère russe de la Défense. Il y a eu un mort en Crimée annexée. Moscou continue dans le même temps de frapper l'Ukraine. 10 morts dans la région de la capitale Kiev. Cela montre que l'Ukraine a un besoin urgent de défense antiaérienne, dit la présidente de la Commission européenne.
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1: On continue notre découverte de la Gironde ce matin sur Autoroute Info. Après avoir visité le château de Cadillac, on s'arrête à Bordeaux avec Sarah Gabzi.
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4: Je suis en plein cœur de Bordeaux, au pied de la tour Péberlan. On a une tour assez impressionnante qui s'élève juste à côté de la cathédrale Saint-André. Derrière moi, le bruit de la ville. Et à mes côtés, j'ai Olivier Duprayat, administrateur du monument. Alors, qu'est-ce qu'on regarde exactement quand on lève les yeux?
5: Alors, on est face à une tour clocher, qui est le clocher de la cathédrale Saint-André à Bordeaux, et qui se trouve séparée de la cathédrale elle-même.
4: Ça, c'est assez particulier.
5: Oui, c'est spécial au sens où la ville de Bordeaux est construite sur du sable, et donc les fondations de la cathédrale risquaient de ne pas tenir suffisamment et de résister aux vibrations des cloches, ce qui a amené à construire le clocher de façon séparée de la cathédrale.
4: Et cette tour, la tour Péberlan, elle fait combien de mètres de haut?
5: Alors la tour Péberlan, elle fait 66 mètres de haut. Elle est très visible puisque à son sommet se trouve la Notre-Dame d'Aquitaine qui brille et qui est un des emblèmes de Bordeaux.
4: Et donc quand on pousse les portes, l'ambiance, elle change complètement. Là, on est en plein centre-ville, il y a la vie à côté, des passants, le tramway qui passe à quelques mètres d'ici.
5: Absolument, on rentre dans une forme d'intimité en rentrant dans le monument lui-même, qui est étroit évidemment, puisque c'est une tour clocher, avec un escalier en colimaçon, et on s'élève jusqu'à une première, puis une deuxième terrasse, d'où on a un panorama absolument magnifique sur la ville de Bordeaux.
4: Et on a combien de marches à grimper ?
5: Alors à la tour Péberlan, on a 233 marches à Bordeaux, donc c'est un monument un peu sportif, mais en prenant le temps et avec une bonne condition, on y arrive sans aucun problème.
4: Bien justement, on va faire un peu de sport, Olivier. On va vous retrouver dans quelques instants au sommet de la tour. Ce sera après l'information trafic et la musique.

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4: Une circulation toujours très compliquée sur une partie de la 43, c'est l'axe Chambéry-Lyon, direction de Lyon, avec un véhicule accidenté en train d'être évacué autour du kilomètre 46. Ça se passe juste après la sortie 9, la Tour du Pin. La conséquence, c'est que c'est un bouchon qui remonte sur 5 kilomètres, donc qui commence après la sortie 10. Les Abrets, en termes de temps de passage, il faut un peu plus d'une demi-heure, si vous arrivez au début du bouchon, pour passer ce véhicule accidenté et récupérer une autoroute sur les deux voies disponibles, puisque la voie de droite est neutralisée sur 200 mètres pour permettre l'évacuation le plus rapidement possible en toute sécurité de ce véhicule du côté de la Tour du Pin sur la 43 direction Lyon. Le point complet, ce sera dans quelques instants à 11h15. En attendant, on va retrouver Sarah Gabzi à la découverte de la Gironde ce matin.
5: On a fini notre séance de sport pour la journée, Olivier Dupraya. On vient de monter les marches de la tour Péberlan. On a traversé un escalier étroit en pierre qui tourne et on arrive au sommet de cette belle tour. Et on a une vue assez impressionnante à 360 degrés. Pour ceux qui ne connaissent pas Bordeaux, est-ce que vous pouvez me décrire un peu ce qu'on voit depuis cette tour?
6: Alors on est effectivement à 40 puis 50 mètres de haut sur les deux terrasses de Péberlan. C'est une chance formidable puisqu'il y a peu de points hauts dans la ville de Bordeaux. Et on a un panorama tout à fait unique sur la ville. D'abord, on est en cœur de ville, on est sur la place Péberlan où se trouve l'hôtel de ville, la cathédrale et cette tour clocher campanile. Et on a ce panorama aux quatre points cardinaux sur l'ensemble de la ville. On distingue vers l'est la Garonne et le port de la Lune, le pont de Pierre notamment qui a été construit sous Napoléon. On distingue les différents quartiers de Bordeaux et puis vers l'ouest on a la cathédrale, puis le paysage qui pousse jusqu'à l'océan Atlantique à une centaine de kilomètres d'ici. Et on a voilà ce coup d'œil et ce survol sur l'ensemble de l'agitation de la ville et des différents quartiers de Bordeaux avec ces belles couvertures, ces toits de tuiles du sud-ouest en l'occurrence.
5: Et là, nos auditeurs l'entendent peut-être, hein, le vent souffle, on est en hauteur, on a l'une des plus belles vues de la ville. Est-ce que c'est ce que viennent chercher les visiteurs qui font l'effort de monter ces 233 marches ?
6: Oui, la plupart de nos visiteurs viennent effectivement pour profiter de cette vue, découvrir la ville vue de haut, se retrouver juste sous les jupes de Notre-Dame d'Aquitaine, qui est donc la statue en bronze doré à la feuille d'or qui veille sur la ville de Bordeaux, qui se trouve au sommet de la tour.
5: Et puis là, par les fortes chaleurs et l'été qui s'installent, ça fait du bien aussi d'avoir un petit peu d'air frais. Et on peut aussi donc profiter de cet air, de cette vue, et en apprendre un peu sur l'histoire de la ville et sur l'histoire de cette tour.
6: Absolument. La médiation sur la première terrasse à Péberlan donne à comprendre pourquoi ça s'appelle Péberlan, où est située la ville et la tour Péberlan dans ce département de la Gironde, et raconte à travers les siècles, de l'Antiquité à aujourd'hui, les sites remarquables du Bordelais, pour donner envie au public qui profite de ce point haut sur la ville d'aller découvrir d'autres sites patrimoniaux remarquables sur la Gironde.
5: Et si vous deviez donner un mot, dire une phrase pour convaincre ceux qui sont un peu frileux et qui ont peur de gravir cette tour, de le faire, ce serait quoi ?
6: C'est un panorama absolument unique sur la ville et il faut faire l'effort une fois dans sa vie de franchir les 233 marches pour regarder Bordeaux vu d'en haut et profiter de cette belle capitale régionale de l'Aquitaine.
5: Merci pour la visite, Olivier Dupraya. Je vous rappelle que vous êtes administrateur de la tour Péberlan à Bordeaux. On va continuer notre visite de la Gironde dans les prochaines minutes. On sera cette fois-ci dans l'abbaye de la Sauve-Majeure. Ce sera après l'information trafic et la musique.

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1: À 11h16, en ce lundi 6 juillet, pour cette fin de matinée, nous avons deux secteurs toujours bien chargés. Le tunnel du Mont-Blanc, on va en parler dans quelques secondes. Et puis l'A43, c'est l'axe Chambéry-Lyon en direction de Lyon, avec ce bouchon toujours important, secteur La Tour du Pin. Pourquoi ? Au kilomètre 46, c'est 2 km après la sortie 9, La Tour du Pin. Un véhicule est accidenté sur bande d'arrêt d'urgence, mais la voie de droite est neutralisée. Sur 200 mètres, une intervention toujours en cours, pompiers, dépanneurs sur place. Conséquence, 5 km de bouchons qui commencent après la sortie 10, les Abrets, et toujours une bonne demi-heure pour passer cette partie de l'autoroute et la récupérer sur les deux voies disponibles et continuer ensuite votre route en direction de Lyon sur cette A43. Et puis à l'autre secteur chargé, bien c'est le tunnel du Mont-Blanc, toujours 45 minutes d'attente en direction de l'Italie, évidemment tout au bout de la route nationale 205, ça va mieux désormais du côté de Modane sur l'A43 Maurienne, même si les travaux et l'alternat de circulation est toujours d'actualité. À Grenoble également, accalmie au niveau du trafic, que ce soit sur la Nationale 85 ou même sur une partie de la Roquette Sud, et puis à l'approche de Lyon, aucun problème pour vous qui circulez sur donc l'Est lyonnais, même s'il peut y avoir quand même quelques coups de frein dans la bretelle d'accès à la 46 direction Marseille. Donc là, nous sommes dans le secteur de Saint-Priest.
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1: Encore 16 départements aujourd'hui en vigilance orange canicule. Justement, la météo tout de suite. On va écouter Olivier Proust pour cette journée du 6 juillet.
2: Un temps très chaud et très largement ensoleillé concerne encore tout le pays aujourd'hui. Il est même caniculaire cet après-midi dans le sud, notamment dans le golfe du Lion, en vallée du Rhône et en Nouvelle-Aquitaine, placés en vigilance. Les températures atteindront jusqu'à 38 degrés sur la route entre Bordeaux et Pau. Ailleurs, les maximales seront moins extrêmes, mais on attend tout de même 34 à 36 degrés en région parisienne, ainsi qu'au pied des Alpes, entre Lyon, Grenoble et Valence. Et prudence, un mistral modéré continue de souffler en moyenne vallée du Rhône. Il entretient un risque d'incendie très élevé. Dans le nord-est, sous un ciel parfois très légèrement voilé, la chaleur sera plus raisonnable. Il fera 30 à 33 degrés entre Nancy, Mulhouse, Besançon et Troyes. Ce soir, peu d'évolution, le mistral tombera légèrement et les températures auront bien du mal à redescendre dans les zones urbanisées. Olivier Proust, Météo France pour Autoroute Info.
1: On continue notre émission spéciale. On retourne maintenant dans l'abbaye de la Sauve-Majeure pour notre donc émission avec Sarah Gabzi.
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3: Merci d'être avec nous sur Autoroute Info. On continue de vous faire découvrir aujourd'hui la Gironde et différents sites gérés par le Centre des Monuments Nationaux. Je suis en très bonne compagnie. J'ai à mes côtés Alain Chevalier, agent du patrimoine à l'abbaye. Bonjour Alain.
4: Bonjour.
3: On se trouve donc en ce moment au cœur de cette abbaye presque millénaire. Elle est inscrite d'ailleurs au patrimoine mondial de l'UNESCO. Est-ce que vous pouvez nous parler un peu, pour commencer, de sa localisation? Où se trouve l'abbaye de la Sauve-Majeure?
4: L'abbaye de la Sauve-Majeure se situe à une trentaine de kilomètres de Bordeaux et à 15 kilomètres de Saint-Émilion, dans un territoire qu'on appelle l'Entre-deux-Mers. Ce territoire qui est assez vaste se situe entre Garonne et Dordogne, un territoire qui est boisé et qui est riche en vignes.
3: Rapidement, ce lieu, c'est le témoignage d'une très longue histoire. On l'a dit, il s'agit d'une abbaye millénaire. Il s'en est passé des choses ici.
4: Absolument. Tout commence avec notre fondateur, Gérard de Corby, qui, lors de l'un de ses pèlerinages, va rencontrer Guillaume VIII d'Aquitaine, va lui exposer son projet de fonder une abbaye. Guillaume VIII est réceptif à sa demande et lui offre un grand territoire en entre-deux-mers qui s'appelait à l'époque la Silva Major, la Grande Forêt. Et c'est à partir de ce moment que notre fondateur va commencer le chantier de cette magnifique abbaye, dont il nous reste des vestiges magnifiques du XIIe siècle.
3: Et on se trouve en ce moment au cœur de ces vestiges. On va en reparler dans les toutes prochaines minutes. Alain, vous restez avec nous. Ce sera après le retour de l'information trafic et la musique. À tout de suite.
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0: Le rappel concernant ce bouchon toujours important et d'actualité sur la 43, l'axe Chambéry-Lyon en direction de Lyon, secteur la Tour du Pin, autour du kilomètre 46 après la sortie 9, Tour du Pin, véhicule accidenté, intervention en cours. Bouchon qui commence après la sortie 10, les Abrins, en termes de temps de passage, il faut 35 minutes. Selon les toutes dernières mises à jour des données GPS, des véhicules qui se trouvent sur place. On retrouve Sarah Gabzi avec son émission spéciale tout de suite à l'abbaye de la Sauve Majeure.
1: On est de retour en effet en Gironde, dans l'abbaye de la Sauve Majeure. Je suis toujours avec Alain Chevalier. Alain, vous êtes agent du patrimoine pour l'abbaye. Quand on regarde, on voit qu'il reste majoritairement des ruines aujourd'hui. Malgré ça, on arrive quand même à bien s'imaginer un édifice assez majestueux.
2: L'abbaye a eu une période de prospérité assez importante dès sa fondation. Elle a eu de nombreux prieurés, une communauté de moines très importante. Avec le temps, cette situation s'est dégradée. La communauté a été dispersée. Les bâtiments sont devenus une prison pendant la Révolution. Et après la Révolution, l'ensemble des bâtiments ont été vendus. Et par la suite, l'abbaye a servi de carrière de pierre. Donc les manques que vous constatez sur le site proviennent de l'utilisation du bâti comme d'une carrière de pierre.
1: Et donc là, on est en train de déambuler dans cette abbaye. Comment vous aidez justement les visiteurs à se projeter ?
2: Malgré les manques, on a encore des parties qui sont remarquablement conservées. Vous l'avez vu, le chœur qui est la partie la plus ancienne et la partie la mieux conservée. Et c'est là que se concentre toute la richesse de notre monument, toute cette sculpture romane du début du XIIe siècle qu'on peut admirer encore actuellement.
1: Vous avez évoqué des sculptures. On voit quand on est au cœur de l'abbaye des détails sculptés. C'est un peu une sorte de BD à ciel ouvert.
2: Tout à fait. À une époque où les gens ne savaient ni lire ni écrire, ces sculptures d'instruction ont rappelé les règles morales, les règles de l'Église. Et dans notre cœur, nous avions une partie qui était consacrée au mal et une autre au bien.
1: Et on a aussi une tour ici qui est accessible et qui permet d'avoir un très beau panorama, un très beau point de vue sur toute la nature environnante.
2: Cette tour est un clocher. Et la deuxième salle des cloches est accessible à notre public. Elle se situe à peu près à une trentaine de mètres, 35 mètres exactement du sol. Et elle permet d'avoir une vue sur l'ensemble du territoire, un territoire assez boisé, riche en vignes aussi. Et donc, c'est un des points forts de la visite, c'est l'accès à ce clocher qui est vraiment le phare de l'Entre-deux-Mers.
1: Et puis pour terminer, Alain, ici, ce qu'on remarque directement, c'est cette ambiance très calme, presque hors du temps, très paisible. C'est ce que recherchent aussi les visiteurs en venant ici.
2: Absolument, absolument. Tous nos visiteurs nous disent en sortie, en fin de visite, que ce lieu dégage de la sérénité. C'est un lieu apaisant. Nous sommes sur un promontoire. On est vraiment entre Dordogne et Garonne, entre forêt et vignes, dans un endroit très apaisé. Et c'est vrai que nous avons une grande partie du monument qui est en fait un parc. Hein. On est vraiment entre le monument et le parc. On a un parc de 3 hectares arboré. Donc c'est aussi naturellement un lieu de détente.
1: Merci beaucoup Alain Chevalier pour la visite. Je rappelle que vous êtes agent du patrimoine à l'abbaye de la Sauve Majeure, à une trentaine de kilomètres de Bordeaux. Vous ne bougez pas.

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1: Il est 11h30, bienvenue à vous en ce lundi 6 juillet. Fin de l'intervention sur l'A43, direction Lyon, secteur La Tour du Pin, véhicule qui était accidenté. La voie de droite avait été neutralisée. Fin de l'intervention, le bouchon de 5 km, on espère, va se résorber petit à petit. Il fallait un peu plus de 30 minutes au plus fort du bouchon sur cette A43. Après la sortie 10, les abrets, donc temps de passage qui commence à diminuer, ne suraccélérer pas, hein, une fois que vous avez passé ce bouchon pour rattraper les minutes de perdu. La bonne nouvelle, donc fin de l'intervention, les deux voies sont désormais possibles pour circuler pour vous en direction de Lyon, secteur La Tour du Pin. Et puis l'autre secteur chargé, ça reste le tunnel du Mont Blanc, toujours ces 45 minutes d'attente à l'approche de cet ouvrage en direction de l'Italie, évidemment, pour vous qui arrivez au début du bouchon. Partout ailleurs, ça se passe bien, il peut y avoir de l'attente, quelques centaines de mètres de bouchons sur la 43 Maurienne, secteur Modane, car il y a un alternat de circulation dû à des travaux. Sinon à Lyon, à Grenoble, ça se passe bien actuellement cette fin de matinée en ce lundi 6 juillet où il fait chaud. C'est bien normal, c'est l'été, mais quand même c'est la canicule aussi. Vigilance orange concernant 16 départements dans l'ouest et le sud-ouest, l'arc méditerranéen, et puis également un peu plus proche de nous en Rhône-Alpes, ce sont les départements de l'Ardèche et la Drôme qui sont concernés par cette vigilance orange canicule aujourd'hui. Tout de suite, c'est l'actualité générale avec la rédaction de France Info. Place au rappel des titres.
2: Lorette Puyot, le syndicat des sapeurs-pompiers volontaires qui appelle à libérer immédiatement de leurs obligations les salariés engagés.
3: Et oui, pour qu'ils aillent prêter main forte sur les incendies qui touchent le sud de la France, dans les Pyrénées-Orientales. 4600 hectares parcourus par les flammes depuis samedi soir. Dans l'Hérault, 250 hectares parcourus par un incendie au nord de Béziers. Près de 1000 pompiers ont été mobilisés. Cédric Jubilard avoue dans un courrier sa responsabilité dans la disparition en septembre 2020 de sa femme, Delphine. Son corps n'a jamais été retrouvé. Cédric Jubilard est incarcéré à la maison d'arrêt de Cesse en Haute-Garonne depuis fin 2021. Depuis juin 2021, il a été condamné en octobre 2025 à 30 ans de réclusion criminelle. Son procès en appel doit se tenir en septembre. Après les nouveaux bombardements russes sur Kiev qui ont fait 10 morts et une quarantaine de blessés, l'Ukraine a un besoin urgent de défense antiaérienne, affirme la présidente de la Commission européenne, Ursula von der Leyen. Sujet abordé lors du sommet de l'OTAN qui s'ouvre à Ankara, en Turquie. Et puis des bijoux, vases et objets d'art volés hier matin du musée Lalique à Wingen, dans le nord de l'Alsace. Plus de

0: 600 pièces du maître verrier René Lalique. Un préjudice de plusieurs millions d'euros. Le musée va rouvrir ses portes que dans plusieurs jours.
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2: On est reparti la suite de notre émission spéciale en Gironde avec Sarah Gabzi.
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3: On se trouve maintenant en Dordogne, on a changé de département, on est à Montcarré, le long de la vallée de la Dordogne, justement au milieu de vestiges. On est en pleine campagne et on va remonter à l'époque romaine avec vous, Nathalie Magardeau. Bonjour.
4: Bonjour.
3: Vous êtes agent du patrimoine pour ce site qui fait partie du Centre des Monuments Nationaux. Alors, juste devant nous, on se trouve devant de très belles mosaïques. Avant d'en parler, est-ce qu'on peut resituer un petit peu Montcarré?
4: Alors, nous nous situons à 30 km de Bergerac et de Libourne, donc on est vraiment au milieu. Cette villa gallo-romaine a été construite à partir du 1er siècle jusqu'au 5e siècle après Jésus-Christ, parce qu'on est dans un endroit à proximité de sources. Il y en a 7 qui alimentaient cette demeure gallo-romaine, pas loin de la rivière Dordogne, et puis carrefour routier, Bordeaux-Périgueux, Sainte-Cahors. Donc voilà, une bonne situation pour cette villa.
3: Donc on l'a dit, on se trouve en ce moment en face de vestiges qui ont été découverts. Là, on est devant ce qui représentait à l'époque une salle à manger.
4: Tout à fait. La partie résidentielle est composée de plusieurs pièces. Et donc là, nous sommes en présence de la salle à manger avec des mosaïques qui correspondent à l'école d'Aquitaine.
3: On va continuer la visite dans les prochaines minutes sur Autoroute Info. Nathalie, vous restez avec nous. On va se retrouver après l'information trafic et la musique. À tout de suite.

0: Encore un bouchon d'actualité, même si ça commence à diminuer sur la 43, l'axe Lyon-Chambéry, l'axe Chambéry-Lyon, direction de Lyon plutôt. Et il y a encore 2 à 3 km de bouchons, mais les temps de passage de moins d'un quart d'heure. Hein, désormais, secteur La Tour du Pin entre la sortie 10, les Abrets, la sortie 9, La Tour du Pin, il y avait un véhicule accidenté tout à l'heure. Intervention terminée, mais trafic qui ne s'est pas encore totalement fluidifié à l'heure actuelle. On est reparti avec notre émission spéciale. Tout de suite, on retrouve Sarah Gabzi au cœur des vestiges à ciel ouvert dans le sud-ouest de la France.
1: On est de retour dans la Villa gallo-romaine de Montcarré. Je suis toujours avec Nathalie Magardeau, agent du patrimoine pour la Villa. Nathalie, on a quitté le début du parcours. On était il y a quelques minutes à l'intérieur et on a poursuivi la visite. Par où on passe? Qu'est-ce qui se passe quand on quitte l'intérieur et le début du parcours?
2: Alors, on quitte la salle à manger pour accéder aux fondations de cette fameuse salle de réception de 330 mètres carrés, une des plus grandes salles mises au jour dans le sud-ouest. Après, nous continuons et nous arrivons dans le péristyle. Donc le péristyle, c'était une cour intérieure, c'était la partie centrale de la demeure qui permettait de desservir tout autour un ensemble de pièces, probablement des chambres qui se situent à l'heure actuelle sous l'église. Hein. C'est une supposition parce que nous n'avons jamais eu de sondage.
1: Oui, donc là, on peut expliquer un peu à nos auditeurs ce qu'on découvre en venant ici. Alors, toute la villa n'est pas visible. On n'a qu'une seule partie de la villa qu'on peut voir et découvrir en venant là. On suppose qu'elle était beaucoup plus grande que ce qu'on retrouve en fait actuellement.
2: Oui, tout à fait. Les villas et la villa de Montcarré a été estimée à 2200 mètres carrés. Donc, ça peut correspondre peut-être à une centaine de pièces. Nous n'en avons que trois. Donc, une salle à manger, une salle de réception.
1: Oui.
2: Un jardin. Et puis, là où nous sommes, la partie, l'ensemble thermal qui est composé, pour l'instant, aujourd'hui, pour nous, d'un bain froid.
1: Oui, et donc là, on est juste en face de la partie qui était destinée au thermes. Et on voit ces très belles mosaïques qui sont colorées. On a...
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0: Obstacle sur la 41, direction Genève, au kilomètre 152. C'est après le secteur de Cruseille. Hein, des morceaux de plastique signalés sur les voies de circulation.
2: Coquillages, dauphins, tout ça, c'est un ensemble avec des petits cubes qui s'appellent des tesselles, qui sont bleus pour les marbres, rouges pour la terre cuite, noirs pour le grès et blancs pour le calcaire.
1: Et quand est-ce que tout ça, ça a été découvert?
2: Ça a été découvert entre 1921 et 1939 par un habitant du village, Pierre-Martial Tauziac, qui était un passionné et surtout, il connaissait ce lieu depuis qu'il était enfant, parce que c'était un enfant de cœur. Il suivait le Fossoyeur quand c'était un cimetière à l'époque, et on creusait et à chaque fois on tombait sur des pavements mosaïqués, des pièces de monnaie, des porteries. Et le prêtre qui était sur cette paroisse a initié cet enfant à l'archéologie.
1: Nathalie Magardeau, merci de nous avoir fait découvrir ce lieu. Je rappelle que vous êtes agent du patrimoine à la Villa gallo-romaine de Montcarré. Il ne faut pas hésiter à venir, il y a encore plein de choses à découvrir ici. Et vous restez avec nous, cette émission continue. On sera dans quelques minutes de retour au château de Cadillac pour parler de l'agenda de l'été. Ce sera après l'information trafic et la musique.

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1: Toujours un trafic ralenti, même si ça va mieux, hein, sur la 43, l'axe Chambéry-Lyon, direction de Lyon, secteur La Tour du Pin. Bientôt la fin de ce bouchon dû à un véhicule accidenté tout à l'heure avec une intervention nécessaire sur voie de droite. Comptez moins de 10 minutes hein, pour passer ce secteur. On parle plus de bouchon, mais de ralentissement. Donc, sur cette partie de la 43. En revanche, il y a bien plus de monde sur la route nationale 205 à l'approche du tunnel du Mont-Blanc. 3 bons kilomètres de bouchon, toujours un temps de passage d'environ 45 minutes pour vous qui arrivez au début de ce bouchon pour commencer la traversée des Alpes en direction de l'Italie. C'est la seule perturbation actuellement sur le réseau alpin. Partout ailleurs, ça se passe bien actuellement, que ce soit à Grenoble, sur la Roquette Sud, la Nationale 85 ou encore la 480. Et puis ça se passe bien également à Lyon, à l'est de Lyon notamment. Excellente matinée en ce lundi 6 juillet. Bel été, bonnes vacances si vous avez la chance d'être en vacances. Nous, on va continuer dans le sud-ouest de la France en compagnie de Sarah Gabzi. Tout de suite, émission spéciale.
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2: On est de retour au château de Cadillac, à une quarantaine de minutes de Bordeaux. Avec les beaux jours et les vacances qui arrivent, il y a aussi toute une programmation ici pour la famille, pour le public. Et c'est parfait pour retrouver aussi un peu de fraîcheur cet été. Je suis avec Jeanne Martinel, chargée des publics et de la communication pour le château. Jeanne, la programmation de cet été, elle s'adresse à tout le monde, aux petits comme aux grands.
3: Exactement, on a eu à cœur en effet de proposer une programmation variée qui s'adresse vraiment à tout type de public, les adultes comme le public plutôt spécialisé en recherche vraiment d'apprentissage et de détails plus pointus sur l'histoire du monument, mais aussi le jeune public voilà, en recherche d'expériences de visite un peu plus ludiques et immersives au sein de ce monument historique.
2: Et le but aussi c'est de mettre en place des activités qui changent un petit peu de la découverte classique d'un château.
3: Exactement, on a beaucoup de visites thématiques. Alors là, en l'occurrence, à l'occasion de l'exposition temporaire Drôle de meubles, on a une visite d'exposition qui est proposée tous les mois pour les plus curieux. On a également pas mal de visites thématiques qui viennent vraiment mettre la lumière sur, par exemple, le château prison, qui est donc la première prison pour femmes en France. Également des visites un peu plus théâtrales, comme la visite du Calais avec un comédien. Donc oui, en effet, on a eu à cœur de développer une offre adaptée à tout type de public, les grands comme les petits, le jeune public ou le public plus spécialisé.
2: Merci beaucoup Jeanne, on va en parler dans quelques minutes sur Autoroute Info, vous restez avec nous, ce sera après la musique et l'information trafic, à tout de suite.

0: On peut parler là de la fin définitive, hein, des perturbations sur l'A43, une excellente nouvelle entre Chambéry et Lyon. Ce fut compliqué durant de longues minutes, hein, suite à un accident secteur la Tour du Pin. Tout est désormais rentré dans l'ordre. L'unique secteur chargé à l'heure actuelle, en cette toute fin de matinée, eh bien, ça reste le tunnel du Mont-Blanc. 45 minutes d'attente. On aura l'occasion de refaire un point complet, hein, sur vos conditions de circulation d'ailleurs. Ce sera à midi. En attendant, on est reparti. Suite et fin de notre émission spéciale sur Autoroute Info avec Sarah Gabzi.
1: De retour en effet au château ducal de Cadillac-sur-Garonne qui sera animé tout l'été grâce à une programmation riche. Je suis toujours pour en parler avec Jeanne Martinel, chargée des publics au château. Jeanne, il y en aura pour tous les goûts et pour tous les âges cet été. Et pour les vacances, il y a toute une partie de la programmation qui est vraiment à destination des familles.
2: Exactement, on a à cœur de proposer une programmation pour le jeune public, donc il y a vraiment pas mal d'animations qui ont été pensées pour explorer autrement ce château en compagnie de ses parents ou de ses grands-parents, de ses frères et sœurs, des offres qui sont plutôt calmes avec des promenades comptées pour, à travers une sélection d'ouvrages, découvrir les ambiances du château. Il peut y avoir aussi des visites plutôt ludiques autour de la sensorialité pour découvrir à travers les cinq sens des anecdotes sympathiques du monument. Également des jeux de piste, plus esprit Cluedo, Murder Party avec le banquet ou Enquête au château pour retrouver des objets perdus ou mener une enquête qui souvent font le plus grand plaisir des petits mais aussi des grands.
1: Et pas très loin d'ici, on y était à l'abbaye de la Sauve-Majeure. Il y a tout un programme aussi qui a été préparé spécialement pour l'été et pour les vacances dans l'abbaye.
2: Exactement, de la même façon pour le jeune public, vous retrouverez un large choix d'animations pour les plus petits, avec ce même type de visite ludique, plus ou moins immersive et pédagogique au sein du monument. Il y a également des ateliers de pratiques artistiques autour de la calligraphie, de l'enluminure avec l'atelier Caliminure, également des ateliers de dessin pour s'inspirer du bestiaire magnifique qui se trouve sur les chapiteaux de l'abbaye pour créer sa créature fantastique imaginaire.
1: Et les places, elles sont limitées, je suppose, pour toutes ces activités. Il faut bien penser à réserver avant de venir sur place.
2: Pour retrouver tout le détail de la programmation, il y a un agenda sur le site internet où se trouve tout le détail de ces différentes expériences, où se retrouve chaque fois associée la e-billetterie pour pouvoir prendre ses billets à l'avance, qui donne droit, évidemment, après à visiter le monument en autonomie.
1: Dernière question, en quelques mots. Qu'est-ce que vous voulez dire aux auditeurs qui nous écoutent pour les convaincre de venir ici cet été et de découvrir le château?
2: Alors déjà, l'avantage que ces deux monuments, que sont le château ducal de Cadillac et l'abbaye de la Sauve, se trouvent vraiment très rapprochés d'un point de vue géographique, et donc il serait totalement faisable de les faire en une journée pour avoir une partie plutôt minérale autour de ce château d'apparat et l'après-midi pour finir en beauté en plein air avec l'abbaye et son magnifique jardin. Donc ce sont vraiment deux sorties à faire seules ou en famille pour une expérience des plus inoubliables.
1: Merci beaucoup Jeanne, le château de Cadillac sur Garonne, un lieu chargé d'histoire qui continue de vivre aujourd'hui, à découvrir en Gironde tout au long de l'été et puis même après aussi. Cette émission, elle touche à sa fin. Un grand merci à tous les invités qui se sont succédés derrière ce micro. Vous retrouverez toutes les informations concernant le château et l'agenda de l'été sur le site château-cadillac.fr. Le retour de l'information trafic, vous ne bougez pas, ce sera dans quelques minutes après la musique. Très bonne route à tous.

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1: Avec un véhicule en panne sur la 41, direction Genève, kilomètre 114, c'est après la sortie 14 d'Aix-les-Bains-Montrevard, véhicule sur la voie spéciale réservée aux véhiculants, c'est la voie la plus

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1: Il est midi, belle journée à tous, bienvenue.
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1: Et une nouvelle vient de tomber, la fermeture du tunnel du Fréjus à l'instant même pour une durée de 25 minutes. Hein. La raison, un convoi exceptionnel, la réouverture à midi 25 donc du tunnel du Fréjus pour permettre le passage de ce convoi exceptionnel. C'est la nouvelle à l'instant que l'on vient de recevoir. Sinon, concernant l'autre tunnel transalpin, le tunnel du Mont-Blanc, malheureusement, l'attente a augmenté. Une heure d'attente pour vous. Trois bons kilomètres de bouchons en direction de l'Italie, évidemment, pour ce tunnel du Mont-Blanc pour commencer la traversée des Alpes. Vous le savez, il y a un cadencement de la circulation. Toutes les 7 secondes, la barrière s'ouvre. Hein, voilà pourquoi le temps d'attente est bien. Peut-être élevé, même si le bouchon en longueur, 3 km, ça peut paraître dérisoire par rapport à l'heure d'attente actuellement. Voilà pour l'ensemble du trafic, ça se passe mieux, je le disais tout à l'heure, sur la 43, plus de perturbations entre Chambéry et Lyon, ça se passe bien également à Grenoble. À Lyon, justement, pas de problème pour vous. On va rappeler ce véhicule en panne. En Haute-Savoie, sur la 41, direction Genève, au kilomètre 114, c'est après la sortie 14 Aix-les-Bains-Montrevard, un véhicule en panne sur la voie spéciale réservée aux véhicules lents. Les agents autoroutiers ne sont pas arrivés. Décalez-vous absolument sur la voie du milieu, celle de gauche, hein, évidemment, du côté d'Aix-les-Bains, direction Annecy-Genève. Et puis on le rappelle également aujourd'hui, 16 départements en vigilance orange canicule dans l'ouest et le sud-ouest. L'arc méditerranéen est également concerné. Puis plus proche de nous, c'est la région Rhône-Alpes avec l'Ardèche et la Drôme concernées par cette vigilance orange à la chaleur, à la canicule. Là. Allez, tout de suite, c'est l'actualité générale avec la rédaction de France Info. C'est l'heure du rappel des titres.
2: L'avocat du frère et de la sœur de Delphine Jubilard dit sur France Info espérer que le corps de la jeune femme sera retrouvé dans les jours ou les semaines qui viennent. Cédric Jubilard reconnaît, c'est un coup de théâtre, avoir tué son épouse disparue dans le Tarn depuis fin 2020. Une conférence de presse est prévue à 13h. Dans le sud de la France, les pompiers luttent toujours contre les flammes. L'incendie le plus important a parcouru plus de 4500 hectares dans les Pyrénées-Orientales. Le directeur du Tour de France appelle à l'instant sur France Info les spectateurs à respecter l'interdiction de se rendre sur la dernière partie de la troisième étape aujourd'hui en direction de la station des Angles. En Iran, les funérailles de l'ancien guide suprême Ali Khamenei, le cortège transportant son cercueil est conduit à travers les rues de la capitale, des millions de personnes attendues dans les rues de Téhéran. Quand l'UEFA tacle la FIFA, l'instance dirigeante du foot européen, estime que la fédération du foot mondial a franchi une ligne rouge. D'après le New York Times, elle a, à la demande de Donald Trump, fait annuler le carton rouge de l'attaquant américain Fallorin Balogun pour qu'il puisse jouer la nuit prochaine face à la Belgique.
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1: Et tout de suite, le retour de la musique Jack et Carla, la recette sur Autoroute Info.

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6: Un véhicule en panne a rappelé en Haute-Savoie sur l'A41 direction Genève, kilomètre 114. C'est après la sortie 14 Aix-les-Bains-Montrobin. Véhicule en panne sur la voie spéciale réserve aux véhicules lents. C'est la voie la plus à droite. Les agents autoroutiers ne sont pas arrivés encore sur place. Ça ne devrait pas tarder en attendant. Ralentissez, décalez-vous bien sur la voie du milieu ou la voie de gauche, secteur Aix-les-Bains, direction Annecy-Genève. On est reparti en musique. Prochain point, ce sera à midi 15. Dead or Alive, c'est dans quelques instants. Ce sera juste après l'incontournable David Guetta. I'm good sur Autoroute Info. J'espère que vous êtes good aussi. Excellent été, belles vacances si vous êtes en vacances sur Autoroute Info.

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1: Le secteur chargé actuellement reste le tunnel du Mont-Blanc. Si vous circulez en direction de l'Italie, toujours une heure d'attente hein, pour vous. Entre 3 et 4 kilomètres de bouchon sur cette route nationale 205 si vous arrivez au début de ce bouchon. On le rappelle également, le tunnel du Fréjus est fermé jusqu'à 12h25 actuellement. Un convoi exceptionnel transite pour permettre le passage de ce convoi exceptionnel. La circulation est interrompue dans les deux sens. Réouverture donc d'ici une dizaine de minutes. Obstacle à rappeler. On retourne sur la route nationale 205, obstacle à rappeler en Haute-Savoie. Ça se passe en direction de Genève après la sortie de 31 de Chamonix. Un carton signalé sur les voies. Les agents autoroutiers vont arriver sur place dans les prochaines minutes. Pas d'autres événements majeurs à vous communiquer. Le trafic a de nouveau repris quand même du côté de Grenoble, aussi bien sur la nationale 85 en direction de Vizille ou des stations de Loisans que sur une partie de la Rocade Sud en direction de Grenoble et de Lyon. Trafic en augmentation donc à Grenoble, à Lyon. Ça se passe bien, pas de problème majeur, même si quand même on peut s'apercevoir qu'il y a quelques coups de frein à l'est de Lyon, du côté de Saint-Priest avant de s'engager sur la 46 direction Marseille.
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1: 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Et avant d'écouter l'hymne de la Coupe du Monde avec Shakira notamment, Olivier Proust, Météo France, tout de suite les prévisions.
2: Un temps très chaud et très largement ensoleillé concerne encore tout le pays aujourd'hui. Il est même caniculaire cet après-midi dans le sud, notamment dans le golfe du Lion, en vallée du Rhône et en Nouvelle-Aquitaine, placés en vigilance. Les températures atteindront jusqu'à 38 degrés sur la route entre Bordeaux et Pau. Ailleurs, les maximales seront moins extrêmes, mais on attend tout de même 34 à 36 degrés en région parisienne, ainsi qu'au pied des Alpes, entre Lyon, Grenoble et Valence. Et prudence, un mistral modéré continue de souffler en moyenne vallée du Rhône. Il entretient un risque d'incendie très élevé. Dans le nord-est, sous un ciel parfois très légèrement voilé, la chaleur sera plus raisonnable. Il fera 30 à 33 degrés entre Nancy, Mulhouse, Besançon et Troyes. Ce soir, peu d'évolution, le mistral tombera légèrement et les températures auront bien du mal à redescendre dans les zones urbanisées. Olivier Proust, Météo France pour Autoroute Info.
1: Daï Daï Shakira, Burna Boy, c'est tout de suite sur Autoroute Info. Excellente journée à vous.

0: Un petit peu de monde quand même à rappeler. À l'est de Lyon, la bretelle d'Axa, la 46 sud pour Marseille est bien chargée sur un bon kilomètre. Et puis à Grenoble, une nouvelle perturbation bien en place sur la nationale 85 direction Vizille et les stations de Loisan. Lorsque vous avez quitté la 480 après le secteur de Pontelet, il y a 3 kilomètres de ralentissement, une bonne dizaine de minutes. Et puis toujours une heure d'attente avant le tunnel du Mont Blanc. À noter, et ça y est, c'est effectif, le tunnel du Fréjus a réouvert un peu plus tôt que prévu. Ouverture du tunnel du Fréjus, le convoi exceptionnel a pu transiter tranquillement. Justement, on va rester au niveau des tunnels. Les jours de fort trafic, des mesures de régulation sont parfois mises en place. Et lorsque le relief est accidenté, elles peuvent être plus nombreuses. Exemple avec la 40 dans le département de l'Ain, Olivier Noël.
1: La 40 est une vraie autoroute de montagne avec donc de nombreux tunnels. 3 se succèdent sur 20 km entre les sorties 8 et 10 de cette autoroute dans le Haut-Bugey. Quand la circulation devient plus chargée, cela entraîne des mesures de régulation du trafic particulières car il y a une obligation impérative à respecter. Mathieu Lerest, chef de district APRR sur la 40.
2: Réglementairement, on n'a pas le droit d'avoir de véhicule arrêté dans les tunnels. Si jamais il y a un véhicule arrêté en tunnel, quelle que soit la raison, nous fermerons une voie ou les deux voies, c'est-à-dire le tunnel.
3: Alors ça veut dire qu'un jour de fort trafic, on a un trafic de plus en plus dense, des ralentissements, ça devient des bouchons, les bouchons se rapprochent du tunnel, qu'est-ce que vous faites ?
2: On ferme le tunnel, malheureusement, si cela arrive, et on essaie d'anticiper. Dès qu'on a des seuils de trafic importants, on met en place des régulations de vitesse, donc on a une première étape, on réduit la vitesse de 110 km/h à 90, et puis vraiment quand le trafic est très soutenu à 70 km/h, et en fait ça nous permet de passer encore plus de circulation, et on a plus de fluidité et de sécurité pour nos clients et on évite d'avoir à fermer les tunnels, on évite la création de bouchons et tout le monde peut emprunter l'autoroute A40 en toute fluidité et sécurité et on arrive même à passer plus de véhicules qu'en temps normal grâce à ces limitations de vitesse. Donc on a l'impression de rouler moins vite, de perdre du temps, mais en fait on en gagne puisqu'on n'est pas à l'arrêt dans les bouchons.
3: Et ça on le constate depuis les quelques années où il y a ces régulations de vitesse qui sont mises en place, il y a moins souvent des fermetures.
2: Avant on passait des journées où il y avait jusqu'à 20 fermetures des tunnels pour réguler et éviter ces bouchons en tunnel. Maintenant, on passe des journées sans fermer les barrières et en limitant la vitesse à 70 km/h du matin au soir pour la sécurité et le bien-être de tout le monde.
1: Des mesures profitables à tous, mais qui demandent un peu de discipline et de patience. Et bien sûr, en cas de trafic très dense, des fermetures des tunnels restent possibles le temps que la circulation se fluidifie au-delà.
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0: Obstacle signalé sur la 41 direction Chambéry au kilomètre 104 après la sortie 15 Rumilly, des morceaux de plastique sur les voies de circulation. Les agents autoroutiers sont sur place.

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1: Il est 12h30, bon appétit peut-être si vous nous écoutez depuis une heure de repos, une heure de service sur le réseau alpin. Il y a actuellement un secteur bien chargé, c'est depuis ce matin le tunnel du Mont-Blanc, avec une heure d'attente si vous arrivez au début du bouchon avant de commencer la traversée des Alpes. On vous le rappelle, il y a un cadencement obligatoire pour des mesures de sécurité. Toutes les 7 secondes, la barrière s'ouvre, donc même si le bouchon n'est que d'une longueur de 3 km, ce qui n'est pas forcément énorme pour un bouchon, l'heure d'attente, évidemment, est plutôt importante. Si on jette un coup d'œil à l'agglomération lyonnaise, il faut quand même s'attendre à des coups de frein à l'est de Lyon, du côté de Saint-Priest, avant de s'engager sur la rocade de, sud, sur la 46, en sud, direction Marseille. Il faut compter 1,5 km de bouchon dans celle bretelle d'accès. Et puis du côté de Grenoble, c'est au sud de Grenoble où ça s'est chargé en direction de Vizille et des stations de Loisans, peut-être pour vous. Comptez une bonne dizaine de minutes avec 2 km de bouchon. Dès que vous avez quitté la 480 et la sortie via la sortie 8, vous allez arriver sur 2 km de bouchon au niveau de Champagné pour celles et ceux qui ont peut-être l'habitude de circuler dans ce secteur. Partout ailleurs à Chambéry, ça se passe bien sur la voie rapide urbaine dans les deux sens de circulation. On va rappeler cet obstacle signalé sur la 41 direction Chambéry, kilomètre 104. C'est après la sortie 15 rue Milly, différents morceaux de plastique signalés avec les agents routiers sur place qui vont partir dans les prochaines minutes. Voilà pour l'essentiel de l'actualité trafic en ce lundi 6 juillet. Bel été à tous, bonnes vacances si vous avez la chance d'être en vacances. Profitez-en bien, restez prudents. Allez, tout de suite, c'est l'actualité générale avec la rédaction de France Info. C'est l'heure du rappel des titres.
2: S'annonce avoir dissous ses instances dirigeantes dans la bande de Gaza.
3: Une annonce il y a quelques minutes du mouvement islamiste palestinien qui ouvre la voie à une administration du territoire palestinien par un comité technocratique. Plus de 5 ans après la disparition de son épouse dans le Tarn, Cédric Jubilard passe aux aveux. Dans un courrier à son avocat, il confesse son crime et reconnaît sa culpabilité dans la disparition de l'infirmière de 33 ans. Il se dit aussi prêt à donner des indications sur l'endroit où il a dissimulé le corps. Le ministre de l'Intérieur attendu dans les Pyrénées-Orientales cet après-midi où les pompiers luttent contre un important incendie, toujours pas fixé, qui a entraîné l'évacuation de 10 000 habitants et chamboulé l'arrivée de la troisième étape du Tour de France. Les députés socialistes, eux, annoncent qu'ils ne voteront pas la motion de censure déposée par les écologistes pour sanctionner l'impréparation du gouvernement au changement climatique et aux canicules. Le texte sera étudié à partir de 14h. L'UEFA dénonce une décision inédite, incompréhensible et injustifiable. La FIFA a franchi une ligne rouge, écrit l'instance européenne du football. Elle réagit à la suspension en plein mondial du carton rouge infligé à l'Américain Balogun après un coup de fil de Donald Trump. L'attaquant star de la Team USA pourra donc jouer la nuit prochaine contre la Belgique.
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1: Lewis Capaldi tout de suite avec Almost sur Autoroute Info. Nouvel extrait de son dernier album sorti à la fin de l'année 2025.

priorité à la sécurité. Un véhicule en panne sur la 43 Maurienne à l'instant signalé en direction de Lyon au kilomètre 143. Nous sommes après la sortie 26, la chambre. Véhicule sur bande d'arrêt d'urgence, voie de droite. Les agents autoroutiers vont arriver sur place dans les prochaines minutes. Prochain point complet, ce sera à midi 45. On retournera évidemment au niveau du tunnel du Mont-Blanc. Toujours une heure d'attente. Avant de passer à la musique, nouvelle fois priorité à la sécurité. Un autre événement affiché sur nos écrans en direct. C'est un obstacle, cette fois-ci sur l'A41, direction Chambéry, kilomètre 3. Donc là, c'est vraiment lorsque vous quittez la région de Grenoble, hein, presque à hauteur de la jonction avec la Roquette Sud, sur l'A41. Et c'est un canapé, donc un objet volumineux sur voie de droite. Donc vous êtes là, grosso modo, entre Mélan et Montbonneau-Saint-Martin sur l'A41, direction Chambéry. On en reparlera, évidemment. Ce sera après la musique, Madonna, La Isla Bonita, elle arrive. Ce sera juste après Imagine Dragons sur Autoroute Info. Bonne journée, belle route à tous.

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1: Un obstacle volumineux toujours signalé du côté de Grenoble. Lorsque vous quittez la région grenobloise via la 41 direction Chambéry, autour du kilomètre 3, vous êtes précisément entre Mélan et Montbonneau-Saint-Martin. Attention, c'est un canapé sur la voie de droite signalé. Côté trafic, toujours un secteur en particulier bien chargé, c'est le tunnel du Mont-Blanc avec toujours une heure d'attente hein, et 3 à 4 kilomètres de bouchon pour vous qui arrivez dans ce secteur avant d'entamer la traversée des Alpes en direction de l'Italie. Sinon, quelques autres secteurs ralentis. L'est de Lyon, du côté de Saint-Priest, dans la bretelle d'accès à l'A46 direction Marseille, est bien chargé sur 1 km. Et puis à Grenoble, ça va mieux. Ça y est, ça va mieux à Grenoble sur la Nationale 85 ou sur la rocade sud grenobloise, par exemple. En région lyonnaise, la 43 sera fermée de 21h à 6h en direction de Lyon, après la bifurcation avec la 432, c'est la bifurcation avec l'aéroport de Lyon-Saint-Exupéry. Et la 46, par conséquent, l'aire de Magnicieux sera fermée. La 480 également sera fermée, ça c'est en région grenobloise, de 20h30 à 6h en direction de Sisteron, entre les sorties 5 du Rondeau et 7 de Pont-de-Clé.
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1: À suivre notre quiz des vacances, l'occasion de se défier entre parents et enfants sur des questions de culture générale. Ce sera notamment après Vanessa Paradis qui effectue son recours. On écoute un extrait de son dernier album, Les épines du cœur sur Autoroute Info.

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2: Un obstacle volumineux à rappeler sur les voies de l'A41 en quittant la région grenobloise, toujours signalé au niveau du kilomètre 3 direction Chambéry, un canapé sur voie de droite entre Mélan et Montbonneau à Saint-Martin. Vigilance à vous, donc si vous quittez cette région grenobloise direction Chambéry via l'A41. C'est l'été, les vacances, et c'est une bonne occasion pour tester votre culture générale. Que diriez-vous d'un petit quiz avec un match parent-enfant? C'est parti, Franck Pélissier.
3: Le principe est simple. 4 questions de culture générale. Je pose les questions, vous avez quelques secondes de réflexion pour trouver, et je donne la réponse dans la foulée. Tout le monde joue dans l'habitacle, parents comme enfants, et que le meilleur gagne. Et on commence avec une question sport qui va plaire aux amateurs de foot. Attention, les parents ont sans doute l'avantage sur celle-ci. En quelle année la France a-t-elle remporté sa toute première Coupe du Monde de foot? Et c'était évidemment en 1998 au Stade de France avec une finale d'anthologie remportée 3-0 contre le Brésil. 3 buts dont un doublé de Zidane qui fera chavirer les cœurs de millions de Français. Face à présent à la question histoire géo, petits ou grands, tout le monde est sur un pied d'égalité. Vous êtes prêts? Quel est le pays le plus peuplé au monde? Et petite question subsidiaire, combien compte-t-il d'habitants? C'est l'Inde, et c'est plus de 1,5 milliard d'habitants qui est aujourd'hui le pays le plus peuplé du monde. Longtemps resté numéro 1, la Chine se classe désormais deuxième. La prochaine question porte sur la musique, et désolé pour les parents, mais là, il y a de fortes chances pour que les plus jeunes vous laminent sur ce thème. J'y vais. Citez-moi l'artiste qui a été le plus streamé en France en 2025. Eh bien, selon les données de la plateforme la plus utilisée, le numéro 1 des streams en France en 2025 a été... Jules. Et sur Autoroute Info, le titre le plus diffusé en 2025 a été Charlotte Cardin avec... Dernière question, et là, les parents n'ont pas le droit à l'erreur, c'est une question politique. Qui a été le dernier président de la République en France avant Emmanuel Macron? La bonne réponse était François Hollande, président de mai 2012 à mai 2017, après avoir écarté Nicolas Sarkozy au deuxième tour.
4: Moi, président de la République, j'essaierai d'avoir de la hauteur de vue.
3: François Hollande, aussi réputé pour son fameux
5: « You can't be do what we want to do ».
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1: Il est 13h, bon après-midi.
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1: Et pour vous accompagner en ce lundi 6 juillet, ravie de vous retrouver. On va rappeler tout d'abord cette attente du côté du tunnel du Mont-Blanc. Pour ceux d'entre vous qui souhaitent se rendre en Italie, tunnel du Mont-Blanc situé en Haute-Savoie, au bout de la 40 et de la route nationale 205, eh bien il y a de l'attente, on parle d'une heure d'attente hein, quand même, une heure d'attente dans 3 à 4 km de bouchons, ça fluctue hein, sur la route nationale 205 qui précède l'arrivée à ce tunnel du Mont-Blanc. Patience hein, si vous êtes sur cet itinéraire en partance donc pour l'Italie. Une heure à rajouter sur votre trajet donc dans ce bouchon. Il y a du côté de l'autoroute de la Maurienne un véhicule qui est en panne. On est sur A43 direction Chambéry, kilomètre 143. C'est 12 km après la sortie La Chambre, sortie 26. Faites attention, après cette sortie 26, La Chambre, direction Chambéry, kilomètre 143. Un véhicule qui est signalé en panne dans ce secteur, ça peut surprendre, ça peut gêner. Et puis on vous parlait d'un objet, un canapé qui était tombé du côté de l'A41. Nous sommes en Isère, en direction de Chambéry, depuis Grenoble, dans le secteur de Mélan, au kilomètre 4. Visiblement, les agents se sont rendus sur place pour l'instant. Canapé toujours signalé sur voie de droite. Restez prudents dans ce secteur. C'est entre Mélan et le secteur de Montbonneau sur A41, direction Chambéry. Voilà donc pour ces différents incidents. Et puis, côté trafic sur les autres axes, on a un petit peu de monde en région lyonnaise hein, sur A43, là où se fait la jonction entre l'A43 et le contournement est lyonnais. Un bon kilomètre de bouchon à chaque fois au niveau des bretelles qui permettent depuis l'A43 de bifurquer soit sur la Rocade direction Paris, soit sur la 46 direction Marseille. 1 km environ de bouchon et entre 5 et 10 minutes supplémentaires selon votre sens de circulation. Partout ailleurs, ça se passe bien, pas d'autres difficultés. Allez, un détour par la rédaction de France Info, l'actualité générale tout de suite.
2: Plus de 5 ans après la disparition de son épouse.
3: Cédric Jubilard reconnaît dans une lettre avoir tué son épouse Delphine dans le Tarn fin 2020. Son corps n'avait jamais été retrouvé. Lui avait été condamné à 30 ans de réclusion en octobre 2025. Son procès en appel est prévu au mois de septembre. Le syndicat des sapeurs-pompiers volontaires appelle à libérer immédiatement les salariés engagés pour prêter main forte sur les incendies qui touchent le sud de la France, le plus important dans les Pyrénées-Orientales, mais aussi dans l'Hérault et en Haute-Loire. 7 départements au total sont encore placés en risque très élevé aux incendies. La motion de censure déposée par les écologistes pour sanctionner l'inaction climatique du gouvernement ne sera pas votée par les socialistes. Elle est examinée cet après-midi. Sans le soutien du RN et du PS, la motion n'a aucune chance de recueillir les 289 voix nécessaires pour faire tomber le gouvernement. Et puis en rugby, Damien Penaud, forfait pour la fin du championnat des nations. Il a été blessé samedi lors de la défaite des Bleus face aux All Blacks. Il est donc forfait pour la suite du championnat dans l'hémisphère sud et pour le choc contre l'Australie samedi à Brisbane.
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1: Elle fait la tournée des festivals cet été. Elle sera à Argelès dans quelques jours. Hein. Ce sera le 11 juillet, puis Marseille. Et elle poursuit sa tournée ensuite dans toute la France. Elle passera à Grenoble au début 2027. Pour l'instant, elle est sur Autoroute Info en ce lundi 6 juillet. C'est Adèle Castillon en musique. Été avec toi.

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3: Une heure d'attente toujours avant de partir en Italie via le tunnel du Mont-Blanc en Haute-Savoie, tout au bout de la 40 et de la route nationale 205. On a 3 à 4 kilomètres de bouchons avant l'ouvrage. Donc tunnel du Mont-Blanc en Haute-Savoie, une heure à rajouter sur votre temps de trajet. On se retrouve à 13h15 pour un point complet sur vos conditions de circulation. Le temps d'écouter la musique de Simple Minds, Mandela Day. Bonne route à vous.

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1: Et de l'attente hein, au niveau du tunnel du Mont-Blanc en direction de l'Italie. Italie, destination très prisée hein, pour les vacances d'été. Vous êtes nombreux et donc on a 3 à 4 km de bouchons sur la route nationale 205 hein, qui prolonge l'autoroute A40 et un temps d'attente estimé à plus d'une heure. Hein, ça augmente, donc ça se dégrade. Plus d'une heure d'après les estimations GPS, 1h15 à rajouter sur votre temps de trajet pour passer ces 4 km de bouchons au niveau de ce tunnel du Mont-Blanc en Haute-Savoie. En marge de cela, sachez qu'en région lyonnaise, il y a du monde sur l'autoroute A43, l'axe Chambéry-Lyon. Au niveau de Saint-Priest, c'est là où il y a la jonction entre la 43 et le contournement est lyonnais. En clair, dans les deux sens, que vous arriviez de Chambéry ou de Lyon, eh bien, on a un bon kilomètre de bouchon à chaque fois pour bifurquer sur le contournement est lyonnais, soit la Rocadès direction Paris, soit la 46 direction Marseille, rajouté entre 5 et 10 minutes supplémentaires dans un kilomètre de bouchon, je le disais, au niveau de cette jonction. Partout ailleurs, le trafic est fluide, en tout cas, pas d'autres difficultés signalé par les différents PC de circulation avec lesquels nous travaillons. J'allais oublier ce petit bouchon qui est en place au niveau d'une zone où il y a un chantier. Nous sommes sur la 49, l'axe Grenoble-Valence. C'est un basculement de circulation qui est en place. Donc vous roulez sur une seule voie pour chaque sens et cela crée un trafic ralenti sur un kilomètre. On est sur l'autoroute A49 aux environs du kilomètre 39, c'est-à-dire entre les sorties 9 et 8, entre Saint-Marcelin et la Baume d'Austin. Donc pour vous qui êtes en direction de Valence, attendez-vous à trouver ce trafic ralenti après la sortie 9 Saint-Marcelin à hauteur de ses travaux.
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1: Il fait chaud, très chaud, épisode de canicule qui se prolonge. On a 16 départements en vigilance orange canicule. Ça concerne notamment l'ouest et le sud-ouest du pays, l'arc méditerranéen. Bref, il va faire chaud, très chaud. Pour ce qui est de la région, les départements de l'Ardèche et de la Drôme sont concernés par cette vigilance orange canicule. Donc faites très attention à vous. Faites des pauses très régulières sur le réseau pour vous reposer, vous rafraîchir et vous hydrater. On va retrouver tout de suite justement les prévisions de Météo France. Connaître la tendance des prochaines heures, on écoute Olivier Proust.
2: Un temps très chaud et très largement ensoleillé concerne encore tout le pays aujourd'hui. Il est même caniculaire cet après-midi dans le sud, notamment dans le golfe du Lion, en vallée du Rhône et en Nouvelle-Aquitaine, placés en vigilance. Les températures atteindront jusqu'à 38 degrés sur la route entre Bordeaux et Pau. Ailleurs, les maximales seront moins extrêmes, mais on attend tout de même 34 à 36 degrés en région parisienne, ainsi qu'au pied des Alpes, entre Lyon, Grenoble et Valence. Et prudence, un mistral modéré continue de souffler en moyenne vallée du Rhône. Il entretient un risque d'incendie très élevé. Dans le nord-est, sous un ciel parfois très légèrement voilé, la chaleur sera plus raisonnable. Il fera 30 à 33 degrés entre Nancy, Mulhouse, Besançon et Troyes. Ce soir, peu d'évolution, le mistral tombera légèrement et les températures auront bien du mal à redescendre dans les zones urbanisées. Olivier Proust, Météo France pour Autoroute Info.
1: Voilà, vous savez tout hein, sur cet épisode de canicule et ses fortes chaleurs. Pensez à bien vous hydrater encore une fois avec une vigilance toute particulière à avoir auprès des personnes les plus fragiles, les personnes âgées, enfants, bas âge. Et puis n'oubliez pas nos animaux de compagnie qui souffrent énormément de cette forte chaleur. La musique, Louane, tout de suite sur Autoroute Info. Bonne route.

0: Et toujours une heure d'attente avant de pouvoir passer en Italie via le tunnel du Mont-Blanc. Tunnel du Mont-Blanc situé, je le rappelle, en Haute-Savoie, tout au bout de la route nationale 205. On a 3 à 4 km de bouchons. Et d'après les estimations GPS qui nous fournissent ce temps d'attente, eh bien c'est même plus d'une heure, à 1h15 à patienter, en tout cas, en plus sur votre temps de trajet avant de passer en Italie via ce tunnel du Mont-Blanc. L'été est une période particulière sur les axes autoroutiers, entre trafic qui augmente, intervention en pleine chaleur. Comment s'effectue le travail des agents qui agissent pour votre sécurité? Ilyes Jamlaoui.
1: Chaque jour, ils sont plus d'une centaine à intervenir sur les voies pour assurer votre sécurité. Ce sont les patrouilleurs et agents de viabilité. Et durant une journée, je me suis rendu à Beaune pour suivre leur quotidien et comprendre comment ils s'adaptent aux contraintes de l'été. Et nous commencions cette immersion avec Christophe Martin pour une opération de patrouille.
2: Nous partons donc pour un circuit de patrouille sur l'autoroute A6, A36 et A31 également.
1: Alors, l'été, c'est une période où il y a beaucoup plus de monde, évidemment, que d'habitude sur les autoroutes. Toi, quand tu interviens, est-ce que tu sens des choses différentes? Est-ce qu'il y a des interventions qui sont spécifiques à cette période-là, que toi, tu constates avec ton expérience?
2: En matière d'intervention, on va surtout intervenir sur des véhicules qui tombent en panne à cause des pneumatiques. Pneumatiques qui a chauffé, qui se met à éclater, notamment les pneumatiques poids lourds, les coffres de toit des voitures qui peuvent être mal fermé, du coup le coffre s'ouvre et tout le contenu du coffre se retrouve sur les voies de l'autoroute. Sinon, on intervient de la même manière en fait. C'est juste qu'effectivement l'été, la surface des voies, quand vous avez 40 degrés et température ambiante, il faut savoir que la surface des voies c'est au moins 60 degrés. Il faut pas hésiter à s'hydrater le plus souvent possible.
1: Allez, après avoir passé une bonne partie de la matinée en patrouille, direction maintenant les abords de l'A6. Et pour parler de l'été, sur place, j'ai rencontré Bernard, agent de viabilité depuis presque 30 ans.
3: Chaque saison a ses particularités. L'été, effectivement, la chaleur, le tracé qui augmente, beaucoup de véhicules, beaucoup de vacanciers qui n'ont pas l'habitude de l'autoroute. Il faut qu'on gère tout ça. Donc oui, l'été, c'est très particulier, oui.
1: Et justement, on parle de l'été. Alors, on a parlé de la chaleur qui peut être une difficulté. Est-ce que vous, là, vous remarquez, par exemple, qu'il y a des interventions que vous avez que l'été?
3: Oui, bien sûr. On voit très bien que les gens qui n'ont pas l'habitude de l'autoroute, le moindre problème, ils peuvent s'arrêter sur la BAU. On voit qu'ils sont très très vite dépassés par les événements. Donc là, c'est à nous, avec nos patrouilleurs et avec nos agents de viabilité, de pallier à ça. C'est sûr que tout l'été, on est plus vigilant qu'une autre période. Chaque saison a ses particularités.
1: Et l'été, comme le reste de l'année, ces femmes et ces hommes interviennent 24 heures sur 24 et 7 jours sur 7 pour assurer votre sécurité.

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1: Eh oui, c'est l'été et ce sont les vacances peut-être pour vous. Vous avez de la chance. En tout cas, si vous circulez sur le réseau alpin, on a quelques informations à vous transmettre. On va rappeler tout d'abord ces obstacles, puisque ce sont des branches qui nous ont été signalées. Nous sommes en Haute-Savoie, sur A41, dans le sens Annecy-Chambéry. Donc c'est après la sortie 15 pour Rumilly, en direction de Chambéry. 2 à 3 km après cette sortie 15, des branches signalées sur la chaussée. Faites très attention, ça peut vous faire faire un écart et ça peut créer un accident. On va rester en Haute-Savoie pour évoquer cette fois-ci, tout au bout de la 40 et de la route nationale 205, un bouchon de 3 à 4 km au passage du tunnel du Mont-Blanc sur cette route nationale 205. Ça fluctue. Un temps d'attente estimé à une heure supplémentaire à rajouter sur votre trajet actuellement pour passer ce tunnel du Mont-Blanc en direction de l'Italie. Vous êtes nombreux à avoir choisi cette destination, peut-être pour aller passer quelques jours de vacances. Autre bouchon, c'est en région lyonnaise sur l'autoroute A43. L'axe Chambéry-Lyon, au niveau du kilomètre 7, c'est dans le secteur de Saint-Priest, dans les deux sens, hein, aussi bien direction Chambéry que direction de Lyon. On a un bon kilomètre de bouchon au niveau des bretelles de jonction entre la 43 et le contournement est lyonnais. Que vous souhaitiez bifurquer en direction de Paris par la Rocade Est ou en direction de Marseille par la 46 sud, vous allez devoir rajouter 5 à 6 minutes de temps sur votre trajet dans un kilomètre de bouchon au niveau de ces bretelles de jonction. Tout au bout de la 43, les deux derniers kilomètres se font dans un trafic très dense entre Bron et l'accès au boulevard périphérique. Trafic ralenti avant d'atteindre ce boulevard périphérique lyonnais. Petit coup d'œil du côté de Grenoble. Ça se passe bien pour l'instant en région grenobloise. On n'a pas de difficultés annoncées sur les axes grenoblois à cette heure-ci, mais le trafic est quand même assez soutenu. Et puis sur A49, l'axe Grenoble-Valence, on a un basculement de circulation des travaux entre la sortie 9 Saint-Marcellin et la sortie 8 La Baume d'Austin. Et en direction de Valence, ça peut générer un petit ralentissement. Rien de bien méchant, hein, c'est juste cette zone de basculement qui se fait à allure modérée. Et puis priorité à la sécurité sur Autoroute Info, c'est une voiture en panne qui nous est signalée en Haute-Savoie sur A40 en direction de Chamonix au kilomètre 43. Après la sortie 15 de la Vallée Verte, 4 km plus loin, une voiture qui est signalée en panne, un véhicule qui se trouve du côté de la bande d'arrêt d'urgence. Ralentissez, décalez-vous à gauche. Un détour par la rédaction de France Info, l'actualité générale. Alors, les titres de France Info ne sont pas disponibles, c'est pas grave, qu'est-ce qu'on fait quand c'est comme ça? Eh bien, on retrouve la musique, tout simplement, sur Autoroute Info, et pour vous accompagner, eh bien, c'est une chanteuse franco-haïtienne qui vous accompagne pour les prochains kilomètres. C'est Naïka que l'on écoute. Bonne route à vous, bon après-midi.
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1: Des débris de pneus signalés en Savoie sur A41, direction Chambéry, kilomètre 100. On est 2 à 3 km après la sortie 14, Grésy-sur-Aix. Débris de pneus sur voie de droite, c'est confirmé. Ralentissez.

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1: On rappelle ces débris de pneus du côté de l'A41 en direction de Chambéry. C'est après la sortie 14 pour Grésy-sur-Aix au kilomètre 100. Débris de pneus signalés sur la voie de droite. Faites attention, c'est 2 à 3 kilomètres après cette sortie 14. Un petit peu plus loin au niveau du... Alors c'est avant, hein, c'est au kilomètre 114, donc dans le sens Annecy-Chambéry. Après la sortie 15, Rumilly, 2 kilomètres après cette sortie 15, Rumilly, ce sont des branches qui sont signalées sur la chaussée. Ça peut créer un accident, ça peut vous amener à faire des écarts. Donc kilomètre 114. Après la sortie 15, Rumilly, attention à ces branches sur les voies. Et puis, une quinzaine de kilomètres plus loin, après la sortie 14, Grésy, on a ces débris de pneus que j'évoquais au début de ce rappel trafic. On se retrouve à 13h45 pour reparler trafic. D'ici là, la musique, il y aura Survivor dans les prochaines minutes. Mais pour l'instant, on repart avec Claudio Capeo, un homme debout. Bonne route à vous, bon après-midi et bonnes vacances.

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1: Et on revient sur ces obstacles. On est sur A41 en direction de Chambéry. Il y a tout d'abord au kilomètre 114 des branches qui sont toujours annoncées sur la chaussée. Faites attention si vous roulez dans ce secteur. Des branches sur les voies, kilomètre 114, c'est 2 à 3 kilomètres après la sortie 15 pour Rumilly. Sachez qu'un petit peu plus loin, une quinzaine de kilomètres plus loin, au kilomètre 100, on a des débris de pneus sur voie de droite. Cette fois-ci, c'est après la sortie 14 Grésy-sur-Aix, toujours en direction de Chambéry, toujours sur cette A41. Faites doublement attention si vous êtes sur cet itinéraire. Pour ce qui est du trafic, notez qu'en Haute-Savoie, on a un temps d'attente estimé toujours à une heure d'attente au passage du tunnel du Mont-Blanc en direction de l'Italie, dans 3 à 4 kilomètres de bouchons sur la route nationale 205. Autre zone de bouchons, c'est en région lyonnaise, sur la 43, dans le secteur de Saint-Priest, là où se fait la jonction entre cette A43 et le contournement est lyonnais. Eh bien, vous avez un kilomètre de bouchons à hauteur des bretelles de jonction, soit en direction de Chambéry, soit en direction de Lyon. Un bon kilomètre de bouchon au niveau de ces bretelles et entre 5 et 10 minutes supplémentaires à prévoir avant de bifurquer sur ce contournement est lyonnais. Pour l'instant, notez que du côté de Grenoble, on n'a pas de difficulté particulière à vous signaler, si ce n'est un trafic assez soutenu sur les axes grenoblois. Notez cette fermeture ce soir de l'A410 au niveau d'une bretelle, la bretelle Annecy-Genève, au niveau de la bifurcation avec l'A40 sera fermée. Donc, déviation qui se fera par l'A41 cette nuit. Notez également une fermeture du côté de Grenoble de l'A480 et de l'A48 entre le diffuseur 5 du Rondeau, c'est la jonction avec la Roquette Sud, et le diffuseur 7 de Pont-de-Clay. C'est dans le sens Lyon-Grenoble que ce sera fermé ce soir, dans cette traversée de Grenoble, A480 et A48. Fermé ce soir entre 20h30 et 6h. On aura le temps d'en reparler régulièrement sur cette antenne. Et puis, n'hésitez pas à aller faire un tour sur notre page Facebook pour retrouver plein de bons conseils et toutes ces fermetures nocturnes.
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1: Allez, la musique pour vous accompagner en ce début d'après-midi. Sound of Legend. Bonne route!

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1: Un objet qui nous est signalé en Isère, on est sur l'autoroute A41 pour vous qui roulez en direction de Grenoble, kilomètre 26. Nous sommes après la sortie 22 pour Pontcharra, 7 kilomètres plus loin. Des débris de pneus à nouveau annoncés sur les voies, kilomètre 26 à 41, direction Grenoble, après la

0: On va rappeler ces objets tout d'abord sur A41 lorsque vous circulez en direction de Chambéry. Kilomètre 114, nous sommes après la sortie 15 rue Milly. 2 à 3 kilomètres après cette sortie 15 rue Milly, ce sont des branches qui sont signalées sur les voies. Faites attention. Une quinzaine de kilomètres plus loin, toujours sur cette A41, toujours en direction de Chambéry. C'est après la sortie 14 pour Grésy-sur-Aix, kilomètre 100. On a des débris de pneus qui sont toujours annoncés sur la voie de droite. Et puis, on va partir en Isère sur A41 en direction de Grenoble. Là aussi, des débris de pneus. C'est après la sortie 22 Pontcharrat, 7 kilomètres plus loin. Attention à ces débris de pneus. On découvre maintenant ce qui se cache derrière un panneau touristique de l'autoroute A6 sur lequel vous pouvez lire Avallon, ville, jardin. Elliot Monod a pu se rendre sur place.
1: Ce panneau illustre un patrimoine naturel singulier, un enchevêtrement de jardins en terrasse qui entoure la ville au pied des remparts historiques. Parmi les défenseurs de ces jardins, l'association Traverse que préside Pierre Morin.
2: Les objectifs et les missions de Traverse, c'est de les mettre en valeur, effectivement, de les protéger, de les conserver et puis de promouvoir ce site assez exceptionnel des jardins terrasses qui entourent la ville d'Avallon, qui est basée, l'ancienne ville, sur son éperon rocheux granitique, et de le promouvoir par des méthodes de pédagogie et d'éducation, en particulier auprès des enfants, des écoles et des collèges.
1: Pour cela, l'association dispose de son propre jardin, dont elle a fait l'acquisition en 1995.
2: Au départ, c'est des jardins terrasses qui étaient un peu en friche, qui ont été rachetés par l'association et mis en valeur avec beaucoup de plantes, des fleurs, des arbustes, un petit peu de culture de légumes pour la consommation des adhérents, mais aussi pour la démonstration, puisqu'on pratique les principes depuis le début de l'agroécologie et qu'on s'oriente maintenant vers la permaculture.
1: Si la plupart des jardins sont privés, ceux de l'association Traverse sont, lorsque les conditions le permettent, ouverts à la visite certains jours de la semaine. Une bonne manière de constater qu'ici, à Avallon, nature et patrimoine cohabitent très bien. Gérard Delorme, président de l'Office de tourisme.
3: On a un patrimoine paysager qui est aussi important que le patrimoine bâti, si vous voulez. Et c'est vrai que ces jardins terrasses ont une histoire. Ils ont eu leur utilité. Et aujourd'hui, l'objectif au niveau de l'Office de tourisme notamment, eh bien c'est de les faire redécouvrir, mais pas simplement par une vue lointaine, mais c'est d'organiser un cheminement, d'organiser des animations pour que les gens d'Avallon déjà redécouvrent ces jardins-terrasses qui étaient, à travers les lacets, un endroit pour pouvoir circuler entre les différents quartiers de la ville.
1: Située à l'entrée nord du parc du Morvan, Avallon est une ville gâtée par la nature et à découvrir dans l'Yonne, à une dizaine de minutes de l'A6 et de la sortie numéro 22.

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1: Il est 14h, bon après-midi.
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1: Et bienvenue sur Autoroute Info, bienvenue à l'écoute de nos programmes et bienvenue sur les axes alpins. Il y a quelques incidents à vous rappeler. On va commencer par cet objet qui nous est signalé du côté de l'A41 en direction de Grenoble. Nous sommes en Isère, kilomètre 26. C'est après la sortie 22 pour Pontcharrat. 7 kilomètres plus loin, on a des débris de pneus, tout simplement. Débris de pneus sur les voies, faites attention. Et j'apprends qu'il y a un véhicule arrêté un petit peu plus loin, donc sans doute le véhicule qui a éclaté son pneu arrêté est sur bande d'arrêt d'urgence dans le même secteur. C'est en approche de Grenoble après la sortie 22 pour Pontcharrat sur l'autoroute A41 Sud. On part en Haute-Savoie sur A41 direction Chambéry, kilomètre 114. Nous sommes après la sortie Rumilly, sortie 15. On a toujours des branches qui nous ont été signalées un petit peu plus tôt. Faites attention. Les agents se rendent sur place et puis une quinzaine de kilomètres plus loin, toujours en direction de Chambéry, toujours sur cette A41, au kilomètre 100. C'est après la sortie 14 pour Grésy-sur-Aix, 2 km plus loin. Des débris de pneus sur voie de droite. En Haute-Savoie, c'est une camionnette qui était tombée en panne sur l'autoroute A40 en direction de Chamonix au kilomètre 43, c'est-à-dire après la sortie 15 pour la Vallée Verte. Visiblement, ce véhicule a pu repartir et n'est plus signalé arrêté dans ce secteur. On reste en Haute-Savoie. Transition toute faite. Une heure d'attente au passage du tunnel du Mont-Blanc pour rejoindre l'Italie. On a 3 à 4 km de bouchons sur la route nationale 205 qui précède l'arrivée à ce tunnel du Mont-Blanc. Une heure d'attente communiquée par les responsables du tunnel. En région lyonnaise, sur l'autoroute A43, sur l'axe Lyon-Chambéry, dans le secteur de Saint-Priest, les bretelles sont saturées au moment de bifurquer depuis la 43 sur le contournement est lyonnais. Donc soit la Rocade direction Paris, soit la 46 sud direction Marseille. Avant de bifurquer, comptez un bon kilomètre de bouchon rien qu'au niveau des bretelles, que vous arriviez de Chambéry ou de Lyon dans les deux sens. Et ensuite, pour ceux qui optent pour la 46 direction Marseille, on a un ralentissement, un bouchon même qui s'étire jusqu'à la sortie 13 pour Mions. Comptez 5 à 6 minutes de plus pour passer cette difficulté. On jette un œil à Grenoble, ça se passe bien du côté de Grenoble à cette heure-ci. Pas de difficultés annoncées par les responsables, les sociétés qui gèrent le trafic du côté de la région grenobloise. Allez, un détour par la rédaction de France Info, l'actualité générale.
2: Cédric Jubilard et les détails de ses avocats.
3: Le peintre plaquiste reconnaît être à l'origine de la mort de sa femme en 2020 dans le Tarn. Pour les détails, il les donnera aux magistrats, selon Maître Debuisson. La mort de Delphine est survenue à la suite d'une énième dispute conjugale, précise encore l'avocat. Cédric Jubilard reconnaît aussi avoir déplacé le corps et se dit prêt à donner des indications à la justice sur l'endroit où il l'a dissimulé. Alors que le risque d'incendie est très élevé dans le sud de la France, la Commission européenne envoie 4 avions bombardiers d'eau à Perpignan. Les appareils arriveront aujourd'hui même depuis Chypre et la Suède. Le comité technocratique palestinien se dit prêt à gouverner à Gaza. À la mi-journée, le mouvement islamiste palestinien Hamas avait annoncé avoir dissous ses instances dirigeantes dans le territoire palestinien. Damien Penaud forfait pour la suite du championnat des nations de rugby. L'ailier s'est blessé samedi lors du match face aux All Blacks. Il sera donc absent du terrain pour le choc contre les Wallabies samedi à Brisbane.
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1: Et la musique de Jérémy Frérot pour les prochains kilomètres. Bonne route.
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4: Et toujours ces branches signalées depuis un petit moment maintenant. Ça fait une demi-heure que ces branches sont signalées sur l'autoroute A41, direction Chambéry, après la sortie 15 rue Milly, 2 km plus loin. Et puis après, un petit peu plus loin, une quinzaine de kilomètres plus loin, kilomètre 100, toujours sur la 41, toujours en direction de Chambéry cette fois-ci. On est après la sortie 14, Grésy-sur-Aix. Il y a toujours des débris de pneus signalés sur les voies. Attention, les agents autoroutiers sont sur place. Débris de pneus sur voie de droite et du personnel autoroutier pour les récupérer après cette sortie 14, Grésy-sur-Aix. Direction Chambéry, kilomètre 100, prudence. La musique, c'est avec Kevin Little. Bonne route à vous!

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1: Avec de l'attente avant de vous rendre en Italie via le tunnel du Mont Blanc en Haute-Savoie. On parle toujours de 3 à 4 km sur la route nationale 205, 3 à 4 km de bouchons. Une heure d'attente toujours annoncée par les responsables de ce tunnel du Mont Blanc. Donc si vous avez choisi l'Italie, il faudra vous montrer patient. Autre itinéraire qui permet de rejoindre l'Italie, c'est la 43 Maurienne, le tunnel du Fréjus. Alors on a du monde également sur cet itinéraire, mais on a une zone de travaux entre Modane et le tunnel du Fréjus, dans laquelle il y a un alternat de circulation qui est mis en place en clair en fonction du sens de circulation qui sera autorisé au moment où vous arriverez. Vous allez peut-être devoir patienter dans quelques centaines de mètres de bouchons et en pas plus de 5 minutes tout au plus d'attente à rajouter au niveau de cet alternat avant le tunnel du Fréjus entre Modane et le tunnel. On part en Haute-Savoie sur A41 en direction de Chambéry. On a toujours ces branches dont je vous parle depuis un petit moment après la sortie 15 rue Milly au kilomètre 114. Des branches toujours signalées dans le secteur, vous restez prudent en attendant l'arrivée des équipes. On part en région lyonnaise sur A43, lorsque vous circulez en direction de Lyon ou en direction de Chambéry, dans les deux sens, les bretelles sont saturées avant de bifurquer sur le contournement est lyonnais. On a un bon kilomètre de bouchons à chaque fois, entre 5 et 10 minutes supplémentaires avant de bifurquer en direction de Paris par la Rocade Est ou en direction de Marseille par la 46 Sud. Si vous optez par la 46 Sud, c'est encore bien ralenti ensuite jusqu'à la sortie 13, Mions, rajoutez 5 kilomètres. À Grenoble, il y a du monde sur la rocade sud de Grenoble. Un trafic qui se densifie sur cette rocade. À l'heure où je vous parle, on parle d'un trafic soutenu, mais sans réelle difficulté à cette heure-ci. Et puis, du côté de Valence, si vous êtes en route vers le sud, sachez qu'une fois que vous aurez quitté la 49, l'axe Grenoble-Valence, il faut contourner Valence avant de récupérer la 7 par la Nationale 7. Pour l'instant, pas de difficulté annoncée sur cet itinéraire.
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1: Épisode de canicule pour 16 départements. C'est la vigilance orange canicule qui est annoncée. Ça concerne l'ouest, le sud-ouest, l'arc méditerranéen et pour les départements de la région Auvergne-Rhône-Alpes, l'Ardèche et la Drôme, donc placés en vigilance orange canicule. On retrouve tout de suite les prévisions de Météo France. Pour connaître la tendance pour les prochaines heures, on écoute Olivier Proust.
2: Un temps très chaud et très largement ensoleillé concerne encore tout le pays aujourd'hui. Il est même caniculaire cet après-midi dans le sud, notamment dans le golfe du Lion, en vallée du Rhône et en Nouvelle-Aquitaine, placé en vigilance. Les températures atteindront jusqu'à 38 degrés sur la route entre Bordeaux et Pau. Ailleurs, les maximales seront moins extrêmes, mais on attend tout de même 34 à 36 degrés en région parisienne, ainsi qu'au pied des Alpes, entre Lyon, Grenoble et Valence. Et prudence, un mistral modéré continue de souffler en moyenne vallée du Rhône. Il entretient un risque d'incendie très élevé. Dans le nord-est, sous un ciel parfois très légèrement voilé, la chaleur sera plus raisonnable. Il fera 30 à 33 degrés entre Nancy, Mulhouse, Besançon et Troyes. Ce soir, peu d'évolution, le mistral tombera légèrement et les températures auront bien du mal à redescendre dans les zones urbanisées. Olivier Proust, Météo France pour Autoroute Info.
1: La musique d'Alex Warren qui vous accompagne cet après-midi. Bonne route à vous, bonnes vacances.

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2: De l'attente au passage du tunnel du Mont-Blanc si vous êtes en partance vers l'Italie. Tunnel du Mont-Blanc situé en Haute-Savoie, tout au bout de l'A40 et de la route nationale 205 qui prolonge cette A40. Une heure d'attente estimée par les responsables du tunnel dans 3 à 4 km de bouchons avant l'ouvrage. Sur l'autoroute A79, entre Digoin et Montmarault, il n'y a plus de barrière de péage depuis un petit moment, mais des portiques qui permettent de payer sans avoir à s'arrêter. Comment fonctionne ce système de péage? Explication Franck Pellissier.
3: Alors certes, il n'y a plus de barrière de péage. Néanmoins, il subsiste différents points de passage matérialisés par des portiques dotés d'équipements permettant d'identifier les véhicules en circulation et le parcours qu'ils ont effectué sur l'axe afin d'établir le montant qu'ils ont à régler. Si vous avez un télébadge, alors c'est très simple. Le péage est directement comptabilisé comme lors du passage à une barrière. Si vous n'en avez pas, il existe alors d'autres moyens de régler son trajet, comme nous l'explique Pierre Méot du groupe autoroutier APRR.
4: Lors de leur parcours sur la 79, ils vont voir différents panneaux de signalisation qui vont leur indiquer le site internet www.liae.com pour effectuer le règlement de leur péage. Ils se connectent au site internet, ils saisissent leur plaque d'immatriculation, les trajets concernés vont s'afficher et ils vont pouvoir régler par carte bancaire ou carte pétrolière.
3: Et si on ne peut tout simplement pas accéder à internet, il y a d'autres moyens ?
4: Alors effectivement, pour les clients qui souhaitent par exemple régler en espèces, on a positionné 16 bornes de paiement à pied, réparties le long de la 79, à la fois sur les aires de repos et aires de service. Et donc sur ces bornes, vous saisissez votre plaque d'immatriculation, les trajets concernés vont s'afficher et vous pourrez régler, bien entendu par espèce, mais également par carte bancaire. Alors effectivement, avec ce système, soit vous pouvez payer après votre trajet, dans les 72 heures, mais également vous pouvez préparer votre voyage, effectuer un prépaiement sur le site aliae.com. Et si vous avez un contretemps, vous n'effectuez pas votre trajet, il vous sera directement remboursé sur la carte bancaire que vous aurez utilisée pour le prépaiement.
3: Vous pouvez également vous rendre dans l'un des 4000 points de paiement FDJ agréés NIRIO et régler votre trajet en espèces ou par carte bancaire. Dans tous les cas, le règlement devrait être effectué dans les 72 heures après votre passage sur la 79. Au-delà de ce délai, vous serez passible d'une amende. Enfin, sachez que des formules d'abonnement spécifiques à la 79 sont proposées. Elles permettent de bénéficier d'une réduction allant jusqu'à 60%. Renseignements sur le site aliae.com.

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1: Et malheureusement, un accident qui s'est produit sur la 480 en direction de Lyon, au kilomètre 2. C'est après la sortie Fontaine, sortie numéro 2, 2 kilomètres plus loin. Accident impliquant deux véhicules. Ils sont en travers des voies, donc ça crée de la gêne. Faites très attention dans cette traversée de Grenoble, à 480 direction Saint-Égrève-Lyon, après la sortie numéro 2 pour Fontaine, de la gêne.

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1: Bienvenue à vous, merci d'être à l'écoute d'Autoroute Info. Malheureusement, un accident à déplorer du côté de Grenoble sur A480 dans la traversée de Grenoble en direction de Saint-Égrève et de Lyon au niveau du kilomètre 2. Deux véhicules impliqués dans cet accident, il y a une forte gêne puisqu'ils se trouvent sur voie de gauche et sur voie du milieu. Il ne vous reste qu'une seule voie, la voie la plus à droite. Donc plusieurs véhicules qui se sont arrêtés au droit de cet accident, des piétons autour de ces véhicules. Faites très attention, vous ralentissez et vous vous décalez uniquement sur la voie de droite, bande d'arrêt d'urgence même, hein. Pour passer cette zone, on est à Grenoble sur A480 en direction de Lyon. Après la sortie numéro 2 pour Fontaine, 2 km plus loin, et cela crée d'ores et déjà un bouchon de 1 à 2 km et 10 minutes de plus à prévoir sur votre trajet. Puisqu'on est à Grenoble, on parle d'un trafic qui se densifie sur la rocade sud, en sens Chambéry-Grenoble, entre le secteur de Gières et Ebain sur cette rocade sud. Trafic soutenu mais sans réel bouchon. Gardez de bonnes distances avec les autres véhicules. On part en région lyonnaise sur l'autoroute A43, dans le secteur de Saint-Priest, là où se fait la jonction entre l'A43 et le contournement Est. Les bretelles sont saturées dans les deux sens, direction Lyon comme direction Grenoble-Chambéry. Un bon kilomètre de bouchon au niveau de ces bretelles de jonction, avant même de bifurquer sur le contournement Est, direction Paris ou Marseille. Si vous optez pour Marseille, vous tombez ensuite dans un bouchon qui se prolonge jusqu'à la sortie 13 pour Mions-Centre, sur cette A46 sud, direction Marseille. 10 minutes de plus à prévoir, là aussi, sur votre trajet. De l'attente, il y en a en Haute-Savoie, au passage du tunnel du Mont-Blanc. Une heure d'attente dans 3 à 4 km de bouchon sur la route nationale 205 qui prolonge l'autoroute A40. D'après les responsables du tunnel, prévoyez une bonne heure supplémentaire sur votre trajet pour passer ce tunnel du Mont-Blanc, un bouchon de 3,5 km en place à l'entrée de l'ouvrage. Autre tunnel, c'est le tunnel du Fréjus en Savoie, tout au bout de la 43 Maurienne. Il permet de rejoindre là aussi l'Italie. Et bien entre la sortie 30 Modane et ce tunnel du Fréjus, il y a une zone de travaux. Un alternat est appliqué de manière manuelle et donc selon le sens de circulation qui est autorisé au niveau de ces travaux lorsque vous arriverez, eh bien vous allez devoir patienter quelques minutes, tout au plus 5 minutes dans quelques centaines de mètres de bouchons au niveau de ces travaux dans la rampe d'accès au tunnel du Fréjus en Savoie entre Modane et ce tunnel du Fréjus. On a fait le tour des principales difficultés du moment sur le réseau alpin. Marque un détour par la rédaction de France Info pour l'actualité générale.
2: Avec vous Victor Matet, à la une, 16 blessés légers dont 4 pompiers. Dans l'incendie qui se poursuit depuis samedi soir dans les Pyrénées-Orientales, le feu a désormais parcouru 4649 hectares, très précisément, annonce la préfecture, avec des conditions météo particulièrement défavorables. La Commission européenne envoie des renforts autour de Perpignan, 4 bombardiers d'eau. Cédric Jubilard, disposé à collaborer entièrement avec la justice, assure sa défense. L'homme de 39 ans est passé aux aveux, 5 ans et demi après la disparition de son épouse Delphine dans le Tarn. C'est moi qui suis à l'origine de la disparition de ma femme, a dit Cédric Jubilard dans une lettre à son avocat qui a tenu une conférence de presse en début d'après-midi. Le Premier ministre Sébastien Lecornu accuse les députés et signataires de la motion de censure d'instrumentaliser les victimes de la canicule. La motion des écologistes est examinée en ce moment à l'Assemblée. Le PS ne la votera pas. Un nouvel entraîneur en Ligue 1 de football, le Brésilien Philippe Luis, est nommé à la tête de l'AS Monaco. Et puis en rugby, l'ailier de l'équipe de France, Damien Penaud, blessé et forfait pour la fin du championnat des nations qui s'est ouvert ce week-end.
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1: Faites des pauses très régulièrement, il va faire très chaud, il fait déjà très chaud, et pensez à vous hydrater et n'oubliez pas les personnes évidemment les plus sensibles et fragiles, les personnes âgées, les enfants en bas âge et nos animaux de compagnie qui souffrent également de ces fortes chaleurs. La musique de Marine pour vous accompagner durant les prochains kilomètres. Bonne route, bon après-midi.

Et on reparle de cet accident survenu en Isère. C'est dans la traversée de Grenoble sur A480 en direction de Saint-Égrève et de Lyon. Après la sortie numéro 2, c'est la sortie Fontaine. 2 kilomètres plus loin environ, accrochage entre 2 voitures. Il y a de la gêne, hein, ces véhicules sont arrêtés au milieu des voies, donc sur voie de gauche, voie du milieu. Les secours sont arrivés sur place, les pompiers, donc ça fait pas mal de monde, pas mal de piétons autour de ces véhicules. Vous ralentissez, vous vous décalez sur la droite, une seule voie disponible sur cet axe où le trafic est très dense, et bien cela occasionne un bouchon de près de 2 km au moins dans cette traversée de Grenoble. Vous allez rencontrer ce bouchon après la sortie pour Fontaine, même à hauteur de cette sortie Fontaine. Comptez 2 km de bouchon jusqu'au lieu de l'accident. Et d'après les estimations GPS, c'est un quart d'heure supplémentaire qu'il faut rajouter sur votre trajet. On en reparle dans notre point trafic complet. Ce sera 14h45. D'ici là, la musique des frères Hanson. Mais tout de suite, la douceur d'Evanescence sur Autoroute Info. Bonne route à vous, bon après-midi.

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1: Attention, véhicule en panne en Isère sur A48 en direction de Grenoble, c'est au kilomètre 90. Autrement dit, après la barrière de péage de Voreppe, 5 à 6 kilomètres après cette barrière de péage de Voreppe, direction Grenoble, une voiture vient de nous être signalée en panne. A priori, ce véhicule se trouverait sur la voie réservée au transport collectif, la voie la plus à droite. Donc il faut ralentir et bien se décaler.

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1: Et on revient sur cet accident qui s'est produit il y a une vingtaine de minutes maintenant à Grenoble sur A480 en direction de Saint-Égrève et de Lyon après la sortie 2 pour Fontaine. Deux véhicules impliqués, les secours sur place et deux voies neutralisées. Hein, voie de gauche, voie du milieu, ça ne roule que sur la voie de droite. Donc forcément, sur cet axe très fréquenté, eh bien, un bouchon assez conséquent. On parle de 2 km au moins de bouchons dans cette traversée de Grenoble. C'est même en train d'augmenter 2 à 3 km de bouchons. Et surtout, pour passer cette zone, 20 minutes supplémentaires pour passer ce bouchon qui prend forme à hauteur de Fontaine. C'est même après la sortie 3A pour Cessinet que vous allez rencontrer le début de ce bouchon jusqu'au lieu de l'accident sur cette A480. On parle d'un véhicule gênant sur A48 en direction de Grenoble après la barrière de péage de Vorep. 4 à 5 km après cette barrière de péage de Vorep, une voiture arrêtée sur la voie réservée au transport collectif, la voie la plus à droite. Voilà pour le département de l'Isère et cette région grenobloise. On part en Haute-Savoie avec une heure d'attente toujours annoncée par les responsables du tunnel du Mont-Blanc pour rejoindre l'Italie via ce tunnel du Mont-Blanc. Un petit peu moins sans doute puisque le bouchon est en train de diminuer. On parle de 2 à 3 kilomètres de bouchon dans la rampe d'accès à l'ouvrage contre 3 à 4 tout à l'heure. Donc logiquement, le bouchon réduisant, le temps devrait diminuer. Donc sans doute un petit peu moins d'une heure supplémentaire à rajouter, 3 quarts d'heure au moins dans 2 à 3 km de bouchon au passage de ce tunnel du Mont-Blanc en Haute-Savoie. Sur la route nationale 205, dans l'autre sens, en direction de Genève, on a un objet, un gros caillou signalé au kilomètre 18. C'est après la sortie Le Châtelard, la sortie 23, 4 km plus loin. Un gros caillou situé côté gauche, vous ralentissez à Lyon, du monde sur la 43 dans le secteur de Saint-Priest, là où se fait la jonction avec le contournement est lyonnais. Les bretelles sont saturées dans les deux sens, un bon kilomètre de bouchon en direction de Chambéry ou en direction de Lyon, avant de bifurquer sur la Rocadès direction Paris ou sur la 46 direction Marseille. Si vous optez pour la 46 direction Marseille, c'est chargé ensuite jusqu'à la sortie 13 pour Mions-Centre. Un mot sur les coupures qui vont avoir lieu ce soir en Haute-Savoie. La 40 qui sera fermée dans les deux sens entre 20h30 et 6h, entre la sortie 11, Seyssel-Frangy, et la sortie 13, Saint-Julien en Genevois, pour des travaux au niveau du tunnel du Vuage. Et puis la 40 qui sera fermée uniquement en direction de Paris cette nuit entre la sortie 16, Lactusa, et la sortie 15, la Vallée Verte, là aussi pour travaux. Géraldine Villa, pardon, et Paulin Caillard répondent à présent aux questions que vous posez concernant les travaux sur autoroute.
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2: Vrai ou faux, les sociétés d'autoroutes ne se soucient pas des arbres présents le long de leur réseau.
3: C'est faux. Par exemple, les autoroutes APRR et AREA ont déjà eu un partenariat avec l'Office national des forêts afin d'effectuer des diagnostics et de connaître l'état des arbres situés à proximité des voies. Au-delà d'un vrai enjeu de patrimoine végétal, il y a aussi un risque de sécurité.
2: Il faut donc prévoir parfois de couper les arbres qui pourraient tomber sur les voies ?
3: Exactement. Par exemple, il y a quelques années, sur l'aire de Vorep, en région grenobloise, en bordure de l'A48, 250 arbres ont été identifiés comme dangereux. Selon le diagnostic d'un écologue, les arbres à risque ont été coupés, d'autres ont été seulement étêtés, de manière à conserver un habitat naturel pour la faune. En parallèle, 200 arbres et 2200 arbustes ont aussi été plantés afin de recréer une micro-forêt.
2: Le vrai faux d'Autoroute Info, ce sont vos questions, nos réponses à retrouver sur autoroute-info.fr.
1: Voilà, vous savez tout. Et les enfants, des questions, ils s'en posent également. Ils ont la parole sur Autoroute Info. André, à 10 ans, nous a demandé notamment à quoi servaient les bornes oranges visibles le long des autoroutes. Réponse dans quelques minutes. Restez à l'écoute. Pour l'instant, c'est Mylène Farmer que l'on écoute la musique. C'est à qui le tour ? Mylène Farmer.

0: Et toujours cet accident du côté de Grenoble sur A480 en direction de Saint-Égrève et de Lyon. Après la sortie numéro 2 pour Fontaine, deux véhicules impliqués. Ils sont sur voie de gauche et voie du milieu. Les pompiers sont sur place. Et le trafic s'écoule au ralenti sur la seule voie de droite. Et donc, cela crée un bouchon de près de 2 km dans cette zone. Et d'après les estimations GPS, pour passer cette zone d'accident, ce bouchon qui est en train de grossir 2 à 3 km, il faudrait une demi-heure. Une demi-heure pour passer ce secteur A480 direction Saint-Égrève-Lyon. C'est après la sortie 3B Grenoble-Centre que vous allez rencontrer la queue de ce bouchon. Et puis une information qui nous parvient. Priorité à la sécurité sur autoroute info sur A43 direction Chambéry au kilomètre 74. C'est un objet qui vient de nous être annoncé. Vous ralentissez. C'est après la sortie 11 Saint-Genis-sur-Guiers et après avoir franchi le tunnel de Dulin. Objet qui vient de nous être signalé direction Chambéry, kilomètre 74. Il s'agirait de débris de pneus sur les voies. On retrouve à présent notre chronique qui dit pourquoi on répond aux questions posées par les plus jeunes voyageurs qui empruntent le réseau autoroutier.
1: Pourquoi c'est comme
2: ça? Ça veut dire quoi?
0: Question posée par Andrea, 10 ans.
3: C'est quoi ces poteaux oranges qu'on voit au bord de l'autoroute?
0: Eh oui, comme Andrea, tu as peut-être déjà vu lors d'un trajet en voiture ces poteaux oranges au bord de l'autoroute. Mais à quoi servent-ils exactement? En fait, ce sont des bornes d'appel d'urgence qui permettent aux conducteurs d'être localisés en cas de problème. Ces bornes oranges sont numérotées et placées à intervalles réguliers, en moyenne tous les 2 km. Grâce à elles, en cas de panne ou d'accident, on peut prévenir rapidement les secours et leur indiquer très précisément notre position. Imagine, tu es en voiture avec ta famille sur l'autoroute. Tout se passe bien, tout à coup, un bruit étrange et la voiture tombe en panne. Que faire? Qui appeler et comment expliquer où vous vous trouvez exactement? Car une autoroute peut faire des centaines de kilomètres de long, tout se ressemble et il y a peu de points de repère précis. Heureusement, vous apercevez au loin l'un de ces poteaux oranges. En ayant pris soin d'enfiler un gilet jaune pour que les autres conducteurs vous voient de loin et de vous mettre tous en sécurité derrière les glissières, l'un des parents se dirige alors vers la borne pour appeler de l'aide. Il communique alors directement avec les personnes qui surveillent l'autoroute et qui savent ainsi exactement où envoyer les secours sans perdre de temps. Et quand il y a urgence, chaque minute compte. Mais sais-tu qu'il existe aussi une autre solution encore plus pratique, l'application SOS Autoroute. Elle permet d'envoyer sa position très précisément. Il s'agit en quelque sorte d'une borne d'appel d'urgence intégrée au téléphone. Alors, borne orange ou application, le but est le même, prévenir rapidement les secours pour qu'ils arrivent au bon endroit le plus vite possible, parce que s'arrêter sur une autoroute peut être très dangereux. En résumé, la prochaine fois que tu verras une borne orange, tu sauras que ce n'est pas juste un simple poteau, c'est un peu comme une adresse pour les voitures. Et même si on espère que ça n'arrive jamais, tu sauras quoi faire en cas de besoin. Tu te poses des questions, nous, on y répond.

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1: Il est 15h.
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1: Et bienvenue à vous et merci d'être fidèle à Autoroute Info. Bel été à vous. On va tout de suite parler de vos conditions de circulation, évidemment, et on part à Grenoble. Un accident qui s'est produit, malheureusement, il y a une grosse demi-heure maintenant, impliquant deux véhicules, des véhicules qui se trouvent sur la voie de gauche et la voie du milieu. Donc deux voies sur les trois neutralisées, forcément, ça crée un bouchon. On parle de 3 km au moins de retenue dans cette traversée de Grenoble en direction de Saint-Égrève et de Lyon sur A480. Bouchon qui débute après la sortie 3A pour Villard-de-Lans et Ciné-Parisais. C'est même après la sortie 3B, hein, Grenoble-Centre, que vous allez rencontrer la queue de ce bouchon. 3,5 km au moins de bouchon et 35 minutes pour passer cette difficulté en quittant Grenoble, donc direction Lyon. Patience. Sur cette A48, mais dans l'autre sens, en direction de Grenoble, au kilomètre 90, on avait un véhicule en panne sur la voie la plus à droite. J'apprends qu'il a pu être dépanné, il est reparti, en tout cas plus de gêne. Objet toujours signalé en revanche sur A43, direction Chambéry, kilomètre 75. Nous sommes après la sortie 11 à Saint-Genis-sur-Guiers, après le tunnel de Dulin. Il s'agit de débris sur la voie la plus à droite. Débris de pneus sur la voie de droite, après le tunnel de Dulin, direction Chambéry. Ralentissez dans ce secteur. En Haute-Savoie, véhicule en panne sur A40 direction Chamonix au kilomètre 79. Nous sommes après la sortie 11 Seyssel-Frangy, après le tunnel du Vuach. Une voiture en panne sur bande d'arrêt d'urgence. Attention, vous ralentissez, vous décalez à gauche en passant à sa hauteur. On part à Lyon sur A43 dans le secteur de Saint-Priest au moment de bifurquer depuis l'A43 sur le contournement est lyonnais. Les bretelles sont saturées dans les deux sens. Un bon kilomètre de bouchon que vous roulez en direction de Chambéry ou en direction de Lyon avant de bifurquer sur ce contournement est lyonnais. Bretelles saturées. Et ensuite, si vous optez pour A46 direction Marseille, il faudra rajouter 3 km de ralentissement jusqu'à la sortie 13, Mions-Centre. On a parlé de Grenoble, on a parlé de Lyon. On termine avec la Haute-Savoie, l'accès à l'Italie via le tunnel du Mont-Blanc, avec un bouchon toujours hein, dans la montée qui conduit à ce tunnel du Mont-Blanc. On parle de 3 km de bouchon sur cette route nationale 205 et un temps estimé pour passer ce bouchon de 45 minutes, 3 quarts d'heure environ d'attente pour atteindre ce tunnel du Mont-Blanc et rejoindre l'Italie. Allez, un détour par la rédaction de France Info, l'actualité générale.
2: À la une, Cédric Jubilard qui réserve les détails à la justice.
3: Après ses aveux de culpabilité dans la disparition de sa femme Delphine Jubilard dans le Tarn fin 2020, ses avocats jugent désormais impossible que son procès en appel se tienne au mois de septembre comme prévu. L'Union européenne déploie 4 bombardiers d'eau pour intervenir dans les Pyrénées-Orientales où le feu a parcouru plus de 4600 hectares depuis samedi soir. Les conditions météorologiques restent particulièrement défavorables. 10 000 personnes ont été évacuées. Dans l'Hérault, plusieurs personnes interpellées, soupçonnées d'avoir volontairement provoqué des départs de feu. Au nord de Béziers, un incendie a parcouru 250 hectares. 25 personnes ont été évacuées. La motion de censure déposée par les écologistes est examinée à l'Assemblée nationale. Le groupe écologiste dénonce l'impréparation du gouvernement au changement climatique. Le Premier ministre Sébastien Lecornu accuse les députés signataires d'instrumentaliser les victimes de la canicule.
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1: Et pour voyager durant les prochains kilomètres, c'est la musique de Temper City qui vous accompagne. Bon après-midi à vous et bonnes vacances.

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2: Et toujours cet accident du côté de Grenoble sur A480 en direction de Saint-Égrève et de Lyon. Accident qui s'est produit après la sortie numéro 2 pour Fontaine. Deux véhicules impliqués, deux voies de neutralisées, voie de gauche et voie du milieu. Il ne reste qu'une seule voie sur cet axe très fréquenté à cette heure-ci. Et bien forcément, ça crée un bouchon qui a même tendance à grossir. On parle de 3,5 km de bouchon, 3 à 4 km de bouchon dans cette traversée de Grenoble. Et un temps estimé pour le passer de 40 minutes. 40 minutes supplémentaires. Bouchon qui remonte jusqu'au carrefour du Rondeau. Donc si vous êtes en provenance de la Roquette Sud et que vous bifurquez sur A480 direction Saint-Égrève-Lyon, vous tombez immédiatement dans ce bouchon. 40 minutes passées dans 4 km de bouchon sur cette A480 direction Saint-Égrève-Lyon en raison d'un accident, toujours d'actualité, accident qui s'est produit, je le rappelle, après la sortie numéro 2 pour Fontaine. La musique, c'est Vianney que l'on retrouve tout de suite sur Autoroute Info et puis nous on se retrouve à 15h15 pour un point complet sur vos conditions de circulation. Je m'en vais, Vianney.
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1: On rappelle cet accident du côté de Grenoble sur A480 en direction de Saint-Égrève et de Lyon. Deux véhicules impliqués. Accident qui s'est produit après la sortie numéro 2 pour Fontaine. Et donc, deux voies sont neutralisées. Voie de gauche, voie du milieu. Il ne reste qu'une seule voie à l'heure où le trafic est très dense hein, sur cet itinéraire. Et ça crée un important bouchon. Bouchon qui ne cesse de grossir. On est pratiquement à 4 à 5 km de bouchon. Ça débute dès la jonction avec la Roquette Sud. Donc, pour vous qui arrivez de la Roquette Sud et qui bifurquez sur cette 480 direction Lyon, vous allez tomber immédiatement dans ce bouchon de près de 5 km. Et surtout, pour le passer, les estimations GPS nous disent 40 minutes supplémentaires pour passer ces 5 km de bouchon entre le carrefour du Rondeau et le secteur de l'accident après la sortie 2 pour Fontaine. Accident toujours d'actualité, les secours sont toujours présents sur place. Un objet sur l'autoroute A43 dans le sens Lyon-Chambéry. Des débris de pneus qui se trouvaient après la sortie 11 Saint-Genis-sur-Guy à la sortie du tunnel de Dulin. Ils se trouvaient sur la voie de droite. Les agents se sont rendus sur place pour récupérer ces objets. Ça crée un petit ralentissement, hein, ces débris de pneus, ça crée un petit ralentissement sur cette A43. Ne vous laissez pas surprendre. Après la sortie 11, Saint-Genis-sur-Guy en direction de Chambéry. Circulation ponctuellement ralentie au passage du tunnel de Dulin. Ça devrait logiquement rapidement se résorber. Bouchon également au niveau du tunnel du VUH. On est en Haute-Savoie sur l'autoroute A40 en direction de Chamonix. Tunnel du VUH situé après la sortie 11, c'est celle Frangille. Il y a des travaux hein, dans ce secteur, une voie neutralisée. Et c'est précisément à hauteur de cette zone de travaux qu'on a quelques centaines de mètres de bouchons. Rien de bien méchant pour l'instant. En revanche, au passage du tunnel du Mont-Blanc, toujours en Haute-Savoie, tout au bout de la route nationale 205, on parle de 3 km de bouchons dans cette montée vers le tunnel du Mont-Blanc et au moins 45 minutes, 3 quarts d'heure d'attente hein, avant de pouvoir passer en Italie via ce tunnel du Mont-Blanc. Autre tunnel, c'est le tunnel du Fréjus, tout au bout de la 43 Maurienne. Il permet de rejoindre également l'Italie. Et entre Modane et ce tunnel du Fréjus, on a une zone de travaux qui peut créer des petits ralentissements ponctuels. Rien de bien méchant pour l'instant. On termine avec la région lyonnaise. Dans le secteur de Saint-Priest, sur A43, les bretelles sont saturées depuis la 43, au moment de bifurquer sur le contournement ouest lyonnais. Au moins un kilomètre de bouchon dans chaque sens au niveau de ces bretelles. Et ensuite, si vous optez pour la direction de Marseille par la 46 sud, c'est ralenti jusqu'à la sortie 13 pour Mion, ce centre.
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1: On retrouve tout de suite les prévisions de Météo France. Pour connaître la tendance des prochaines heures, on écoute Olivier Proust.
2: Un temps très chaud et très largement ensoleillé concerne encore tout le pays aujourd'hui. Il est même caniculaire cet après-midi dans le sud, notamment dans le golfe du Lion, en vallée du Rhône et en Nouvelle-Aquitaine, placés en vigilance. Les températures atteindront jusqu'à 38 degrés sur la route entre Bordeaux et Pau. Ailleurs, les maximales seront moins extrêmes, mais on attend tout de même 34 à 36 degrés en région parisienne, ainsi qu'au pied des Alpes, entre Lyon, Grenoble et Valence. Et prudence, un mistral modéré continue de souffler en moyenne vallée du Rhône. Il entretient un risque d'incendie très élevé. Dans le nord-est, sous un ciel parfois très légèrement voilé, la chaleur sera plus raisonnable. Il fera 30 à 33 degrés entre Nancy, Mulhouse, Besançon et Troyes. Ce soir, peu d'évolution, le mistral tombera légèrement et les températures auront bien du mal à redescendre dans les zones urbanisées. Olivier Proust, Météo France pour Autoroute Info.
1: La musique, la collaboration entre Tame Impala et Jenny pour vous accompagner cet après-midi sur Autoroute Info. Bonnes vacances à vous. Bon lundi, Tame Impala, Jenny, Dracula.

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1: Un accident toujours d'actualité du côté de Grenoble sur A480 en direction de Saint-Égrève et de Lyon. Il y avait deux véhicules accidentés. Les secours sur place, beaucoup de monde en intervention sur cet accident. Deux voies neutralisées, voie de gauche, voie du milieu. À l'heure où le trafic est très dense, eh bien, ça crée 5 km de bouchons au moins dans cette traversée de Grenoble en direction de Saint-Égrève et de Lyon. L'accident s'est produit après la sortie numéro 2 pour Fontaine, mais 5 km de bouchons, ça remonte pratiquement à hauteur de la jonction avec la Roquette Sud hein, jusqu'au niveau du carrefour du Rondeau. Donc si vous êtes en provenance de la Roquette Sud et que vous souhaitez bifurquer sur l'A480 direction Saint-Égrève-Lyon, vous allez tomber immédiatement dans ce bouchon. 50 minutes, nous disent les estimations GPS pour passer ce bouchon, donc évitez le secteur. C'est sur A480 en direction de Saint-Égrève et de Lyon, entre le carrefour du Rondeau et le secteur de Sassenage. On a 5 km de bouchon, un accident toujours d'actualité. Et donc 50 minutes, nous disent les estimations GPS pour passer cette difficulté. Au sud de Grenoble d'ailleurs, sur la Nationale 85 en direction des îles, bouchon après Pont-de-Claix, on parle de 10 minutes supplémentaires dans 3 km de bouchon. L'un des freins au passage à l'électrique, ça peut être la méconnaissance des différents moyens de paiement selon la station dans laquelle on s'arrête pour recharger son véhicule. Vous allez l'entendre, les choses sont en réalité plus simples qu'on ne le croit. Franck Pellissier.
2: Faut-il disposer par exemple de cartes d'abonnement pour chacun des opérateurs du marché ? Peut-on payer simplement avec une carte bancaire ? Marie-Pierre Macariot, en charge du déploiement du réseau Evadea, nous rassure sur ces interrogations.
3: Alors vraiment, avec le réseau Evadea, on a déployé l'ensemble des connecteurs sur toutes nos stations. Donc pas de crainte, on est compatible avec 100% des véhicules électriques. Et on a déployé l'ensemble des moyens de paiement. Donc on n'a pas besoin d'abonnement, on n'oblige pas, il n'existe pas d'abonnement Evadea. On permet aux gens de charger avec une carte bleue, avec l'application mobile, avec l'application mobile ou la carte de leur opérateur habituel. Et notre force, c'est qu'on a un call center qui assiste les personnes qui en sont dans leur première expérience et qui est vraiment challengé sur l'accompagnement de l'automobiliste et surtout pas sur le nombre d'appels pris à la minute. Donc ils ont une consigne d'apporter de la pédagogie et d'obtenir l'adhésion des conducteurs sur le véhicule électrique.
4: Autre simplification aujourd'hui, il y a moyen de savoir grâce à différentes applications où se trouvent les points de charge les plus proches ou sur son trajet.
3: Oui, alors l'ensemble de nos points de charge Evadea est référencé sur la plupart des navigateurs et également sur l'ensemble des applications mobiles de nos partenaires fournisseurs de services de recharge, donc les plus grands fournisseurs de recharge, hein, les Fouli, la PRR, le ChargeMap, le Total. On est partenaire et on accepte leur carte pour lancer une recharge sur une station Evadea et sur leur application mobile, comme sur celle d'Evadea, comme sur l'ensemble des navigateurs, les stations sont référencées. Vous pouvez choisir une station et elle vous basculera sur le navigateur pour vous conduire jusqu'à la station.
2: Quant à savoir où se trouvent les stations de recharge sur le réseau des autoroutes APRR et AREA, c'est très facile. Toutes les aires de service sont dotées de bornes à très haute puissance, capables de recharger votre véhicule en une vingtaine de minutes.

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1: Attention, des objets sur A43 en direction d'Albertville ou de Grenoble, kilomètre 103. Nous sommes à hauteur de la barrière de péage de Chignin. Prudence dans ce secteur, vous ralentissez. Ce sont des bandes de roulement, comme on dit dans le jargon, des débris de pneus. Débris de pneus côté gauche, kilomètre 103 sur la 43. Lorsque vous quittez Chambéry en direction d'Albertville ou de Grenoble,

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1: 15h30, bienvenue à vous. On part à Grenoble avec un accident qui crée un important bouchon. On parle de 6 km de bouchon sur la 480 en direction de Saint-Agrève et de Lyon. 5 à 6 km de bouchon, ça débute après le secteur de Pont-de-Claix. 6 km de bouchon et surtout une heure maintenant supplémentaire.

0: Passé en Italie, en tout cas 3 bons quarts d'heure dans 3 km de bouchons sur la route nationale 205 en Haute-Savoie. Autre bouchon, c'est sur A40 en direction de Genève, au passage du tunnel du VUH. Après la sortie 11 pour Seyssel-Frangy, il y a une zone de travaux. Eh bien, il faut compter un petit peu moins d'un kilomètre de bouchons, rien de bien méchant, pour passer ce secteur. Quelques minutes supplémentaires à prévoir sur votre trajet. Vous restez attentif là aussi en passant cette zone. C'est au passage du tunnel du VUH après la sortie 11 en direction de Genève. 10 minutes supplémentaires. En région lyonnaise, sur A43 dans le secteur de Saint-Priest, les bretelles qui permettent depuis l'A43 de bifurquer sur le contournement est sont saturées dans les deux sens. Un bon kilomètre à chaque fois, entre 5 et 10 minutes supplémentaires à rajouter. Si vous optez ensuite pour la direction de Marseille sur ce contournement est lyonnais, c'est ralenti jusqu'à la sortie 13, Mions-Centre. On part à Grenoble, car j'avais oublié ce bouchon sur la Nationale 85 en direction de Vizille. Après Pont-de-Claix, un trafic très dense en direction de Gap hein, sur cette Nationale 85. On parle de 2 km de bouchons après Pont-de-Claix et une dizaine de minutes, 5 à 10 minutes, ça fluctue de plus à prévoir sur votre trajet. L'actualité générale, les titres de France Info.
1: Plusieurs incendiaires présumés ont été interpellés dans l'Hérault.
2: Ces personnes sont soupçonnées d'avoir provoqué volontairement des incendies, notamment du côté de Bédarieux, affirme aujourd'hui la préfète du département. Dans les Pyrénées-Orientales, l'incendie parti de Trévillac samedi a désormais parcouru plus de 4600 hectares. Confronté à une motion de censure pour dénoncer l'impréparation du gouvernement face aux fortes chaleurs et aux incendies, le Premier ministre répond. Sébastien Lecornu accuse les députés signataires du texte d'instrumentaliser les victimes de la canicule. L'actualité, ce sont aussi les aveux de Cédric Jubilard, le peintre plaquiste reconnaît être à l'origine de la mort de sa femme en 2020 dans le Tarn. Son avocat évoque une dispute conjugale qui tourne mal et une crise de colère à l'origine du geste fatal. Des câbles, du matériel électronique et des véhicules ont été volés. Un sous-traitant de la SNCF a été cambriolé à 3 reprises durant le week-end. Le préjudice est estimé à plus de 250 000 euros.
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0: La musique, Manon Lisa, le petit pêcheur. Bonne route à vous.

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1: Et priorité à la sécurité sur Autoroute Info avec des animaux, des biches qui ont l'habitude malheureusement de venir proche des voies. C'est le cas en ce moment sur l'autoroute A40. Faites attention dans les deux sens, kilomètre 62, kilomètre 62, c'est-à-dire entre Archamps et Annemasse, les sorties 14 et 13 points de l'autoroute A40, que ce soit en direction de Chamonix ou de Mâcon Paris. Ouvrez l'œil, des animaux de biches proche des voies. La musique pour vous accompagner jusqu'au prochain point trafic, il y aura Statu Quo dans quelques minutes, Whatever You Want. Mais tout de suite, on repart avec Pink. Bonne route à vous.

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1: Avec à cette heure-ci toujours un trafic perturbé dans la traversée de Grenoble, on parle de 4 km de bouchons au moins sur A480 en direction de Saint-Égrève et de Lyon, depuis le carrefour du Rondeau jusqu'au secteur de Fontaine. À l'origine, c'était un accident qui s'était produit dans le secteur après la sortie 2 pour Fontaine avec deux voies neutralisées et forcément ça a créé un important bouchon qui pour l'instant ne se résorbe pas. Le temps pour le parcourir quand même 10 minutes, tout à l'heure c'était monté à 1 heure. D'après les estimations GPS, il faudrait 40 minutes. Donc, légère amélioration du côté de cette A48 en direction de Saint-Égrève et de Lyon, entre le Rondeau et Saint-Égrève. Soyez patients si vous êtes dans cette difficulté. À Lyon, sur A43, c'est dans le secteur de Saint-Priest que les bretelles de jonction sont saturées. Que vous arriviez de Chambéry ou de Lyon, dans les deux sens, un bon kilomètre de bouchon au niveau des bretelles qui permettent depuis l'A43 de bifurquer sur le contournement est lyonnais, avec 5 à 10 minutes supplémentaires à prévoir sur votre trajet au niveau de ces bretelles. Ensuite, si vous optez pour A46 direction Marseille, c'est bien ralenti encore sur plusieurs kilomètres jusqu'à la sortie 13, Mion-Centre. En Haute-Savoie, sur la route nationale 205 en direction de l'Italie et du tunnel du Mont-Blanc, on a un bouchon de 2 à 3 kilomètres sur cette route nationale 205 avant de passer en Italie, et au moins 3 quarts d'heure à patienter dans les difficultés avant de pouvoir emprunter ce tunnel du Mont-Blanc en Haute-Savoie direction l'Italie. Et puis toujours en Haute-Savoie, sur A40 en direction de Genève, au passage du tunnel du Vuache, vous avez 1 kilomètre de bouchon à hauteur d'une zone de travaux après la sortie 11 pour Seyssel-Frangy au passage de ce tunnel du VUH et d'après les estimations GPS, un bon quart d'heure quand même supplémentaire à prévoir à cet endroit. Voilà donc pour les principales difficultés du moment sur le réseau alpin. Notez ces fermetures ce soir à 40 fermées en direction de Paris entre 20h30 et 5h, entre la sortie 16, la Clusaz, et la sortie 15, la Vallée Verte. Et puis à 40 qui sera également fermée cette nuit, mais cette fois-ci dans les deux sens, entre la sortie 11, Seyssel-Frangy, et la sortie 13, Saint-Julien, en Genevois, en raison de travaux qui vont être menés dans le tunnel du VUH.
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1: Si vous suivez la Coupe du Monde, vous l'avez forcément entendu, l'un des hymnes de cette Coupe du Monde, Shakira et Burna Boy, Die Die. Yeah.

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2: Attention, un objet sur la 480 en direction de Saint-Égrève et de Lyon au kilomètre 12. Nous sommes juste à hauteur de la sortie pour Claix, sortie numéro 9. Un morceau d'isolant visiblement et c'est dans la bretelle de sortie 9 pour Claix que vous allez trouver cet objet. Faites très attention pour vous qui êtes sur la 480 direction Saint-Égrève-Lyon et qui souhaitez quitter cette A480 à hauteur de la sortie 9 pour Claix. Un objet dans cette bretelle.

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3: On va rappeler à cette heure-ci cet objet du côté de Grenoble sur A480, direction Saint-Égrève-Lyon, dans la bretelle de sortie 9 pour Clé. Attention, un morceau d'isolant sur les voies. En Haute-Savoie, ce sont des animaux, des biches aperçues proches des voies de l'A40. Faites attention dans les deux sens aux environs du kilomètre 62. Nous sommes entre la sortie 13.1 Archand et la sortie 14 pour Annemasse. On fera un point complet sur vos conditions de circulation. Ce sera à 16h. On reviendra évidemment sur ces difficultés de circulation du côté de Grenoble, notamment pour vous qui roulez sur A40 en direction de Saint-Égrève et de Lyon. Il y a toujours ce bouchon entre le carrefour du Rondeau et le secteur de Fontaine. Ça va mieux, un bouchon qui commence à réduire. On était monté jusqu'à 50 minutes pour le passer. Il faudrait 20 minutes de plus pour passer 5 km de bouchon sur ce contournement grenoblois. Pour l'instant, nous vous emmenons en Haute-Marne, dans la ville de Chaumont, capitale du design graphique, pour découvrir le CIGNE, le Centre National du Graphisme. Thibaut Richard, responsable médiation, nous explique tout d'abord pourquoi ce nom.
4: Alors le CIGNE, donc, ce n'est pas un acronyme, c'est un nom en tant que tel. C'est un mot qui est très utilisé dans le vocabulaire du graphisme, puisque les signes, c'est les signes typographiques, c'est ce qu'on appelle les signes graphiques en général. Donc tous les signes visuels, justement, qui nous permettent de transmettre des messages. Ça me permet peut-être de faire un encart sur qu'est-ce que le graphisme, donc un peu le cœur de ce qu'on présente ici à Chaumont. Le graphisme, on peut dire que c'est tous les moyens visuels, justement, de transmettre un message.
5: Le Centre National du Graphisme est donc inauguré en 2016 dans les anciens locaux de la Banque de France. Le CIGNE a également le label Centre d'art contemporain d'intérêt national depuis le mois d'août 2020. Il est aussi le seul, à l'échelle du pays, à ne présenter que du graphisme. Et l'une de ses autres spécificités est que vous ne trouverez jamais la même exposition pour une raison bien particulière. Thibaut Richard.
4: Du fait de la fragilité justement des objets qu'on expose, les affiches, qui a donc le médium papier est fragile. Donc ce sont des expositions qui sont semi-permanentes, donc on ne présente pas toujours les mêmes affiches, mais on essaie toujours d'en présenter. La collection est présentée, mais renouvelée très régulièrement pour que les affiches ne s'abîment pas et qu'on puisse les conserver dans les meilleures conditions possibles et les transmettre aux générations futures.
6: Comment sont-elles conservées? Quel est le défi de conservation des affiches?
4: Alors le défi de conservation, c'est leur taille, essentiellement, puisque ce sont de grands formats. Le papier, je pense que chacun pourra l'expérimenter chez soi, est un objet fragile. Si on garde trop longtemps un papier à la lumière, il va commencer à s'effriter, à jaunir, les couleurs vont passer. Eh bien, nous sommes confrontés à toutes ces questions ici. Donc, le but, c'est d'éviter justement tout ce qui va détériorer l'affiche. C'est pour ça qu'on évite de les exposer trop longtemps, pour qu'elles ne soient pas trop longtemps exposées à la lumière, pour qu'elles restent dans le meilleur état possible le plus longtemps possible.
5: Le CIGNE vous invite à découvrir ces différentes expositions dans la ville de Chaumont, qui est, elle, accessible depuis l'autoroute A5 en empruntant la sortie numéro 24, Chaumont-Semoutier.

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1: Il est 16h, passez une bonne après-midi, une bonne route.
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1: Un bon trajet vers les vacances pour certains d'entre vous et tout de suite priorité à votre sécurité. On part sur la 43 en Savoie, direction Chambéry-Lyon. Des obstacles, débris de pneus et peut-être un chargement, une cargaison qui serait tombée sur les voies. Kilomètre 126 après la sortie numéro 24 pour La Rochette. Soyez particulièrement prudents. Pour le moment, on ne sait pas quelles voies sont impactées. En parlant d'obstacles, on part en Isère sur la 480 en direction de Lyon. Il y a toujours un obstacle dans la sortie numéro 9 de Claise et sur cette A480 en direction de Lyon. On reste justement dans l'agglomération grenobloise pour rappeler ces quelques perturbations qui sont en place. C'est principalement la Roquette Sud qui est saturée en direction de Lyon-Sisteron après la sortie numéro 5 pour Ebens. Près d'une dizaine de minutes pour rejoindre la 480 et poursuivre votre trajet direction Lyon ou Sisteron. Il faut plus d'une dizaine de minutes pour passer ces perturbations. Un trafic dense d'ailleurs sur la 480 en plein dans le cœur de l'agglomération grenobloise, même s'il n'y a pas vraiment de bouchons, on parle de trafic assez ralenti. Et puis sur la route nationale 85 en direction du sud, gap Briançon, juste après Grenoble et le pont de Claix, il faut compter 5 minutes de plus pour passer un bouchon de près d'un kilomètre et continuer votre trajet plus au sud. Bouchon en Haute-Savoie également sur la 40 en direction de Genève. Un bouchon après la sortie 11 de Seyssel-Frangy. A priori, il y aurait entre 1 et 2 kilomètres de perturbation pour passer le tunnel du Vuage dans lequel il y a des travaux. Il faut plus d'un quart d'heure pour passer cette difficulté. Pour ceux qui ont choisi l'Italie pour passer un peu ses vacances d'été en empruntant le tunnel du Mont-Blanc après Chamonix, il va falloir patienter. Il y a toujours plus de 2 kilomètres de bouchons et il faut compter une bonne demi-heure, voire 3 quarts d'heure avant d'accéder au tunnel du Mont-Blanc. De la patience pour rejoindre l'Italie. Dernière perturbation, c'est à Lyon. L'accès au contournement est de la ville, secteur de Saint-Priest, depuis la 43 dans les deux sens. Les bretelles de l'accès sont saturées, surtout pour rejoindre la 46 en direction de Marseille. Comptez au moins 5 à 10 minutes de plus. Et maintenant, place à l'actu générale, on écoute les titres de France Info.
2: De plus haut à la une, cette troisième vague de chaleur en moins de 2 mois.
3: 16 départements situés dans le sud-ouest et le pourtour méditerranéen placés en vigilance orange canicule. Une situation qui n'aide pas la sécheresse qui touche une large partie de la France et les incendies. 7 départements autour de la Méditerranée restent placés en risque très élevé. Parmi eux, les Pyrénées-Orientales où plusieurs centaines de pompiers tentent de venir à bout de l'incendie qui a déjà parcouru plus de 4600 hectares. Des aveux plus de 5 ans après la disparition de son épouse, Cédric Jubilard reconnaît dans une lettre avoir tué Delphine Jubilard dans le Tarn fin 2020. Son corps n'a jamais été retrouvé. Il avait été condamné à 30 ans de réclusion criminelle en octobre 2025. Son procès en appel est prévu au mois de septembre. Avec l'affaire Balogun, la FIFA a franchi une ligne rouge selon l'UEFA en suspendant en plein mondial le carton rouge infligé à l'attaquant américain Foralein Balogun, décision influencée par le président américain Donald Trump.
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1: La canicule qui fait son grand retour pour le moment, c'est surtout les départements du sud de la France qui sont impactés. 16 départements qui sont en vigilance orange. Attention au risque de feux de forêt élevés. La canicule qui remonte un petit à petit qui devrait toucher les départements alpins dans les prochains jours. On se retrouve dans quelques minutes, ce sera juste après la musique de Bruno Mars.

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4: Rappel de ces obstacles, débris de pneus et un garde-boue sur les voies de la 43 Maurienne en Savoie en direction de Chambéry et de Lyon. Kilomètre 126, on se situe après la sortie numéro 24, la Rochette, des débris sur voie de droite. Le personnel autoroutier se rend sur place pour ramasser ces obstacles. De votre côté, soyez vigilants, décalez-vous sur le côté gauche des voies de circulation. Il reste des perturbations du côté de la Haute-Savoie. Importantes difficultés avant de rejoindre Genève sur A40. Il faut plus d'une trentaine de minutes pour passer le tunnel du Vuage dans lequel il y a toujours 2 km de bouchons. Bouchons également pour rejoindre l'Italie par le tunnel du Mont-Blanc. On en reparle donc dans quelques minutes. Ce sera après REM sur Autoroute Info.

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1: 16h, passé de 15 minutes. Merci d'être à l'écoute d'Autoroute Info pour votre trajet en cette fin d'après-midi. Peut-être sur la route des vacances pour certains d'entre vous. On vous rappelle les perturbations qui sont en place. Tout d'abord, ces obstacles sur la 43 Maurienne en Savoie, direction Lyon. Lyon et Chambéry. Il s'agit de débris de pneus sur les voies au kilomètre 126 après la sortie 24 pour La Rochette. Et ces débris se trouvent sur voie de droite. De votre côté, décalez-vous bien sur la voie de gauche en approchant de ce secteur. Des bouchons toujours bien en place et de la patience si vous rejoignez l'Italie par le tunnel du Mont-Blanc, tout au bout de la route nationale 205 et après Chamonix, 2 km de bouchons avant d'accéder à ce tunnel. Il faut toujours compter entre 30 et 45 minutes pour rejoindre cet ouvrage. Si on reste en Haute-Savoie sur A40 direction Genève, après la sortie 11, Seyssel-Frangy, il faut toujours compter sur une perturbation d'un peu plus d'un kilomètre pour passer le tunnel du Vuage dans lequel il y a des travaux sur voie de droite. Là, il faut rajouter une dizaine de minutes sur votre temps de trajet avant de rejoindre Genève par cette A40. Bouchon également du côté de l'agglomération lyonnaise. Depuis la 43, c'est l'accès à la 46 en direction de Marseille qui est bien saturé. Il faut compter une bonne dizaine de minutes pour rejoindre la 46 pour ceux qui poursuivent leur trajet en direction de Paris par la Rocade Est. Un trafic qui reste ralenti sur 5 km jusqu'à la sortie numéro 8 de Chassieux. Sortie numéro 7, pardon, de Chassieux. Rajoutez une bonne dizaine de minutes donc sur votre temps de trajet à Grenoble. Il y a du monde, mais désormais plus vraiment de bouchons. Un trafic qui va surtout être ralenti sur la Nationale 85 en direction du Sup de Gap et Briançon. Il faut bien 5 minutes de plus dans 2 km de perturbation après la jonction depuis la 480 et le secteur de Pont-de-Clay.
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1: Il fait encore très chaud aujourd'hui. La température peut rapidement grimper dans la voiture. Ça peut amener la fatigue à arriver plus rapidement. Veillez à bien vous hydrater et surtout à faire la pause dès que vous sentez que la fatigue s'installe. Et les prévisions pour les prochains jours et la suite de cette semaine avec Olivier Proust de Météo France.
2: Un temps très chaud et très largement ensoleillé concerne encore tout le pays aujourd'hui. Il est même caniculaire cet après-midi dans le sud, notamment dans le golfe du Lion, en vallée du Rhône et en Nouvelle-Aquitaine, placés en vigilance. Les températures atteindront jusqu'à 38 degrés sur la route entre Bordeaux et Pau. Ailleurs, les maximales seront moins extrêmes, mais on attend tout de même 34 à 36 degrés en région parisienne, ainsi qu'au pied des Alpes, entre Lyon, Grenoble et Valence. Et prudence, un mistral modéré continue de souffler en moyenne vallée du Rhône. Il entretient un risque d'incendie très élevé. Dans le nord-est, sous un ciel parfois très légèrement voilé, la chaleur sera plus raisonnable. Il fera 30 à 33 degrés entre Nancy, Mulhouse, Besançon et Troyes. Ce soir, peu d'évolution, le mistral tombera légèrement et les températures auront bien du mal à redescendre dans les zones urbanisées. Olivier Proust, Météo France pour Autoroute Info.
1: C'est reparti pour la musique, un featuring entre MC Solar et Zao sur Autoroute Info.

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1: Un élément de balisage, peut-être un cône sur les voies de l'A43 en Isère, direction Chambéry-Turin, entre Lyon et Chambéry, kilomètre 53. A priori, au milieu des voies de circulation, pourrait être gênant après la sortie 9.1.

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2: Retour sur la 43 entre Lyon-Chambéry, direction Chambéry-Turin, avec cet obstacle, un cône qui se trouverait sur les voies au kilomètre 53, après la sortie 9.1, la Tour du Pin Est, et à hauteur de l'aire des Marouettes. On a également des bouchons du côté de Lyon sur cette même A43, l'accès au contournement est de la ville saturé, surtout pour rejoindre la 46 en direction de Marseille, secteur de Saint-Priest. Il faut entre 5 et 10 minutes depuis la 43 dans les bretelles pour rejoindre la 46 en direction de Marseille, et puis dans l'autre sens, en direction de Paris. Un trafic chargé qui se poursuit sur près de 5 km. Là aussi, rajouter une bonne dizaine de minutes sur le temps de parcours. Vous êtes nombreux également à circuler du côté de la Haute-Savoie. On a des perturbations un peu avant Genève sur A40 ou encore pour accéder à l'Italie par le tunnel du Mont-Blanc. On en reparlera, c'est promis. C'est dans le point de 16h30 après le retour de la musique avec Pauline ou encore les Red Hot pour vous accompagner en cette fin d'après-midi. Pour l'instant, on va parler du palomar. Peut-être que vous en avez déjà entendu parler. C'est un terme qui a fait son apparition au siècle dernier, qui reste toujours d'actualité. Reportage de Franck Pélissier.
3: Cela fait une cinquantaine d'années que ce terme a fait son entrée chez les gestionnaires de réseaux routiers et autoroutiers et dans les médias français. Philippe Bibelet est responsable du service sécurité trafic aux autoroutes et tunnels du Mont-Blanc et il nous rappelle tout d'abord ce que signifie palomar.
4: Alors palomar, c'est l'acronyme de Paris-Lyon-Marseille. C'est en fait un plan de gestion trafic qui a été mis en œuvre par les pouvoirs publics suite à un événement tragique qui a eu lieu en 1975, le chassé-croisé juillet-août, hein, particulièrement le samedi 2 août 1975, jour de canicule où la France a connu plus de 600 km de bouchons et les gens étaient pris dans ces bouchons pendant des heures et des heures et on a dénombré malheureusement 145 décès liés soit à cette canicule soit à des accidents sur ce week-end de chassé-croisé. Donc les pouvoirs publics ont pris des mesures drastiques pour essayer que ça ne se reproduise pas et pour l'année suivante, plus de 600 000 cartes ont été éditées avec 3500 km d'itinéraires bis répertoriés sur ces cartes et c'était le premier plan Palomar établi.
3: Vous l'aurez compris, les mesures Palomar consistent donc en la mise en place d'itinéraires de substitution quand les grands axes sont saturés, généralement vers la Méditerranée ou les côtes atlantiques en été et vers les stations des Alpes en hiver. Aux autoroutes et tunnels du Mont-Blanc, cela ne concerne qu'un nombre restreint de week-ends. Philippe Bibelet.
4: Sur notre réseau ATMB, nous sommes plutôt concernés sur les week-ends d'hiver. Hein. On parle plutôt de 3 week-ends à Noël et puis 5 week-ends en février. Au total, 8 week-ends sont concernés pour une organisation spécifique.
3: Qu'est-ce que vous mettez de particulier justement pour faire face à ces week-ends de fort trafic?
4: Alors tous les services sont mobilisés au sein d'ATMB bien entendu, hein, ça part du péage avec des renforts au niveau des équipes pour faire en sorte qu'on ait la meilleure fluidité au niveau du passage des barrières de péage, mais c'est aussi au niveau des centres d'exploitation chez nous où on met des renforts pour venir en aide aux clients en difficulté sur le réseau et puis au niveau de notre PC bien entendu pour être réactif et informer du mieux possible nos clients des perturbations de circulation.
3: Lors de ces journées Palomar, le trafic est en moyenne 3 fois supérieure à une journée ordinaire sur le réseau ATMB, avec un nombre d'interventions des patrouilleurs qui suit la même tendance.

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1: 16h31, merci d'être à l'écoute d'Autoroute Info pour votre trajet. C'est l'été, les chaleurs font leur grand retour. Soyez bien prudents, attention à la fatigue qui peut augmenter avec ces chaleurs et ce retour de la canicule. Veillez à bien vous hydrater sur votre trajet. On rappelle également ces obstacles, c'est sur la 43 en Isère, des cônes sur les voies, potentiellement direction Chambéry-Turin, après le kilomètre 53 et la sortie numéro 9.1, la Tour du Pin Est. En restant sur la 43, cette fois, secteur de Lyon, secteur de Saint-Priest, pour accéder à la 46 direction Marseille, des bouchons dans les bretelles de jonction et dans les deux sens. Vous comptez entre 5 et 10 minutes pour rejoindre la 46. Dans l'autre sens, pour accéder à la Rocade Est direction Paris, là aussi une bonne dizaine de minutes de temps de parcours allongé, dans près de 5 km de ralentissement. À Grenoble, le trafic reste assez chargé, même s'il n'y a pas vraiment de bouchons, sur la Rocade Sud notamment, direction de Lyon, Sisteron. Trafic qui peut ralentir après le secteur de Mélan et la jonction avec la 41 pour traverser cette Rocade Sud, soit 11 km, vous comptez près de 5 minutes de plus. Au sud de la ville, sur la Nationale 85, direction Gap-Briançon, vous rajoutez cette fois-ci 5 minutes sur près d'un kilomètre de ralentissement. Des ralentissements qui vont se produire un peu après la jonction depuis la 480. Du côté de la Haute-Savoie, toujours une perturbation sur A40 en direction de Genève après la sortie 11 de Cesselles-Frangy. C'est 10 minutes de plus sur votre trajet pour passer le tunnel du Vuage sur près d'un kilomètre. Trafic ralenti, il y a des travaux. La voie de droite est neutralisée dans cet ouvrage. Et puis si on reste en Haute-Savoie, l'accès au tunnel du Mont-Blanc reste perturbé. Pour rejoindre l'Italie et y passer les vacances, il va falloir patienter près d'une demi-heure à 45 minutes, près de 2 km de bouchons avant d'accéder à ce tunnel du Mont-Blanc. Après l'infotrafic, place à l'actualité générale, les titres de France Info.
2: La canicule qui fait emportement. 61 départements en vigilance orange demain contre 16 ce lundi. Toute la France est concernée à l'exception d'un tiers nord de la Corse, du Var et des Alpes-Maritimes. La chaleur et les vents qui attisent les incendies. Le plus important dans les Pyrénées-Orientales n'est toujours pas fixé. Plus de 4500 hectares détruits et 10 000 personnes évacuées. Il a fait 11 blessés légers, dont 4 pompiers. Cédric Jubilard, disposé à collaborer entièrement avec la justice, assure sa défense. L'homme de 39 ans est passé aux aveux 5 ans et demi après la disparition de son épouse Delphine dans le Tarn. Cédric Jubilard reconnaît avoir tué sa femme, placé son corps dans un véhicule, mais réserve ses explications complètes à la justice. À la veille de l'ouverture du sommet de l'OTAN en Turquie, son patron Mark Rutte estime que l'organisation doit s'assurer que l'Ukraine reçoive ce dont elle a besoin. La région de Kiev a de nouveau été frappée la nuit dernière par la Russie. Bilan 10 morts. L'épidémie d'Ebola en République démocratique du Congo. Le bilan dépasse désormais les 500 morts selon l'Organisation mondiale de la santé. Et puis un nouvel entraîneur en Ligue 1 de football, le Brésilien Felipe Luis, est nommé à la tête de l'AS Monaco.
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1: Et on se retrouve pour un rappel de vos conditions de circulation dans quelques minutes. Ce sera après Tibbs.
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3: On vous rappelle ces obstacles sur les voies de la 43 en Isère, l'axe Lyon vers Chambéry et Turin. Des cônes a priori au milieu des voies kilomètre 53. Après, la sortie 9.1, la Tour du Pin Est. Toujours de l'attente pour rejoindre l'Italie par le tunnel du Mont Blanc. On estime toujours entre une demi-heure et 45 minutes. Un peu plus de 2 km de bouchons juste avant d'accéder à ce tunnel transalpin. On refait le tour de vos conditions de circulation d'ici quelques minutes au plus tard. À 16h45, ce sera après la musique de Georges Ezra et tout de suite Stevie Wonder. Bonne route.

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1: J'espère que vous passez une bonne après-midi à l'écoute d'Autoroute Info sur votre trajet, peut-être de retour du travail pour certains, peut-être sur la route des vacances pour d'autres. Dans tous les cas, il y a des perturbations à vous rappeler, un trafic assez chargé en cette fin d'après-midi sur les autoroutes alpines, notamment à Lyon, on le rappelle, avec notamment ces bouchons sur la 43 dans les bretelles d'accès à la 46 direction Marseille, secteur de Saint-Priest. Rajoutez 5 minutes sur votre temps de trajet si vous êtes en direction de Paris et que vous rejoignez la Rocadès. Cette fois, c'est près d'une dizaine deux minutes dans un bouchon qui se poursuit sur près de 4 km. On a d'autres perturbations à Grenoble, notamment sur la Nationale 85, direction Gap, Briançon et le Sud. Après la jonction de l'A480 secteur de Pont-de-Claix, il y a un ralentissement, voire même un bouchon de près de 2 km. Vous comptez bien une dizaine de minutes de plus sur votre temps de trajet. En Haute-Savoie, bouchon sur l'A40 en direction de Genève après la sortie 11 de Seyssel et Frangy. Cette fois, c'est plus un ralentissement qu'un bouchon sur près d'un kilomètre. Pour passer le tunnel du VH, le trafic ralentit fortement. Et puis pour rejoindre l'Italie par le tunnel du Mont-Blanc après Chamonix, c'est toujours 2 km de bouchon. Et d'après les dernières estimations GPS du PC Sécurité du tunnel du Mont-Blanc, entre 30 minutes et 45 minutes d'attente avant d'accéder à cet ouvrage. Les travaux et fermetures nocturnes reprennent à partir de ce soir et de ce début de semaine. Notamment en Isère, à Grenoble, l'A480 sera fermée de 20h30 à 6h en direction de Sisteron, entre les sorties 5 Rondeau-Cessin et 7 de Pont-de-Claix. La sortie 5B de Cessin sera donc obligatoire dans ce sens. En Haute-Savoie, c'est l'A40 qui sera fermée en direction de Paris toutes les nuits de cette semaine de 20h30 à 6h, entre la sortie 16 La Clusaz et la sortie 15 pour la Vallée Verte.
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1: On est reparti en musique pour vous accompagner en cette fin d'après-midi. C'est avec Ed Sheeran. On se retrouve juste après.

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4: On vous rappelle ce bouchon pour rejoindre l'Italie par le tunnel du Mont-Blanc après le secteur de Chamonix. Toujours 2 km de perturbation quand vous arrivez en queue de bouchon. Comptez entre 30 et 45 minutes d'après les dernières estimations pour rejoindre cet ouvrage, ce tunnel du Mont-Blanc. Il reste des bouchons du côté de Lyon ou encore de Grenoble. On en reparle dans les prochaines minutes. Avant ça, la playlist Autoroute Info, ce sera avec Tracy Chapman ou encore Miley Cyrus pour vous accompagner sur la route des vacances. Pour le moment, la route des vacances, c'est aussi celle des souvenirs. Aujourd'hui, on fait un bond dans les années 70 avec Myriam Boyed et Elliot Monod.
5: Retour à l'été 1977.
6: Chemise à fleurs, pantalon pas de def, lunettes teintées et une France qui roule loin, le regard tourné vers un monde qui change.
7: Vous voyez, il y a là ce que l'on appelle un micro-ordinateur. Vous appelle Apple. Apple en anglais, ça signifie une pomme.
5: L'informatique se développe, la conquête spatiale bat son plein, et tandis que le premier opus de la saga Star Wars fascine dans les salles obscures, la télé passe progressivement en couleur dans les foyers.
6: Sur la route des vacances, la R12 avale les kilomètres sur des autoroutes qui ne cessent de s'étendre, A4 et A36 vers l'Est, A8 vers la Méditerranée et A9 vers l'Espagne.
5: La sécurité routière commence aussi à entrer dans les habitudes. 130 km/h maximum sur les autoroutes et ceinture de sécurité obligatoire, uniquement à l'avant et hors agglomération depuis 1973.
8: On ne dira jamais assez la ceinture! Un petit clic vaut mieux qu'une grande claque.
6: En 77, c'est rock ou disco. Les titres qui tournent dans l'autoradio sont signés Fleetwood Mac, The Eagles et Boney M.
5: Entre deux émissions, ces titres passent en boucle sur le seul média embarqué dans les voitures à l'époque, la radio.
9: Bienvenue à tous et à toutes, et merci de votre fidélité.
6: Grandes ondes, AM, FM, on cherche la station à la molette, l'aiguille tremble et parfois ça grésille un peu.
5: Pas d'infotrafic en continu, pas de GPS ni de climatisation, le confort est assez sommaire. En 1977, on baisse la vitre à la manivelle.
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6: Les paysages défilent et dans l'habitacle, on parle de tout et de rien pour occuper le trajet à l'avant, tandis que les enfants patientent à l'arrière, pas très loin de la glacière, qui accompagne chaque long voyage en 1977.
5: Et oui, cet été-là, c'était comme ça.
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1: Il est 17h, bienvenue si vous nous rejoignez pour votre trajet.
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1: De retour du travail pour certains d'entre vous et vous côtoyez ceux qui partent également en vacances. Beaucoup de monde qui se retrouve sur les autoroutes alpines. On a plusieurs zones de perturbation en commençant par l'accès à l'Italie du côté de Chamonix. Il y a toujours 2 km de bouchons juste avant d'accéder au tunnel du Mont Blanc. Il faut, d'après les relevés GPS, entre 30 et 45 minutes quand vous arrivez en queue de perturbation pour rejoindre cet ouvrage. Du côté de Lyon, toujours des bouchons sur A43, secteur de Saint-Priest pour accéder tout d'abord à la 46 direction Marseille. Dans les bretelles de jonction, c'est entre 5 et 10 minutes de plus. Pour ceux qui sont en direction de Paris, un bouchon se poursuit sur la rocade est sur près de 5 km. Rajoutez bien 10 minutes sur votre temps de trajet. A savoir que le périphérique lyonnais, lui aussi, est bien chargé. Du côté de Grenoble, trafic dense sur la rocade sud dans les deux sens de circulation entre Cessin et Mélan, que ce soit direction Chambéry ou bien direction Lyon-Sisteron. Pour traverser cette rocade, vous comptez 5 à 10 minutes de plus. Pour ceux qui rejoignent le sud par la Nationale 85, notamment Briançon ou Gap, la Nationale 85 qui est bien empruntée au sud de Grenoble. Après la jonction de l'A480 et le secteur de Pont-de-Claix, c'est au moins 10 à 15 minutes supplémentaires pour passer près de 2 km de perturbation. On a fait le tour des bouchons, mais il y a également du monde qui circule sur les principaux axes, hein, A43, A48 ou encore A40. Du côté de Genève, veillez à garder de bonnes distances de sécurité avec les véhicules qui sont devant vous. Et tout de suite, c'est l'actualité générale. On écoute les titres de France Info.
2: Direction l'Assemblée nationale où la motion de censure contre Sébastien Lecornu est rejetée.
3: Une motion de censure à l'initiative des écologistes qui accusent le gouvernement d'impréparation dans la gestion des derniers épisodes de canicule. Au total, 132 députés ont soutenu cette motion, insuffisant donc pour atteindre la majorité de 289 voix nécessaires pour renverser le gouvernement. Les fortes chaleurs qui sont de retour en France, on passera à 61 départements en vigilance orange demain pour canicule, et ce quelques jours seulement après la vague de chaleur historique du mois de juin. Il fait déjà très chaud aujourd'hui dans le sud-ouest de la France et jusqu'à la vallée du Rhône. En République démocratique du Congo, l'épidémie d'Ebola déclarée depuis la mi-mai a fait plus de 500 morts, annonce l'Organisation mondiale de la santé. Il n'existe ni vaccin ni traitement contre cette souche très virulente du virus. Un essai clinique portant sur deux traitements a commencé la semaine dernière. Et puis la suite des huitièmes de finale du mondial de foot avec ce choc Portugal-Espagne ce soir à 21h, ensuite à 2h du matin, les États-Unis affronteront la Belgique pour une place en quart de finale.
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1: Un appareil permet désormais de détecter le protoxyde d'azote au volant. On vous explique comment il fonctionne dans quelques minutes après Naïka.
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3: Priorité à la sécurité, un obstacle en Haute-Savoie, c'est sur la 41 direction Annecy-Genève. Après Chambéry, obstacle sur les voies au kilomètre 118. Il s'agirait d'un obstacle en métal qui pourrait se trouver sur les voies. Soyez bien prudents quand vous passez le secteur. On a également des bouchons toujours en place du côté de la Haute-Savoie. L'accès à l'Italie et au tunnel du Mont-Blanc après Chamonix où on relève toujours près de 2 km de bouchons. Entre 30 et 45 minutes d'attente pour pouvoir rejoindre cet ouvrage. D'autres perturbations du côté de Grenoble ou encore de Lyon, on en reparle dans le prochain point trafic. On parle de sécurité routière à présent pour lutter contre le fléau du protoxyde d'azote au volant. La société française Olitz a mis au point un détecteur. Fabrice Aubry a interrogé le fondateur de l'entreprise.
4: Bonjour Guillaume Nessa.
5: Bonjour.
4: Vous avez donc conçu ce détecteur, premier détecteur de protoxyde d'azote. En quelques mots, comment ça se présente et comment ça fonctionne ?
5: C'est un détecteur qui permet d'analyser le protoxyde d'azote dans l'air expiré. C'est un dispositif qui est assez petit, compact, de la taille de qu'on pourrait assimiler à une cigarette électronique. Il suffit de souffler dedans pendant quelques secondes, un peu comme un éthylotest classique, et instantanément, l'appareil va analyser la concentration du protoxyde d'azote dans l'air expiré.
4: Votre produit, il est déjà utilisé en phase de test au Danemark, hein, c'est ça ?
5: Effectivement, c'est-à-dire que les forces de l'ordre l'utilisent lors des contrôles routiers comme moyen de dépistage pour savoir si le conducteur a pris du protoxyde d'azote et une confirmation est faite avec la prise de sang derrière pour sanctionner le conducteur.
4: Et il est prévu que les forces de l'ordre en France, cette fois-ci, l'utilisent également ?
5: On l'espère. Au moment où je vous parle, c'est pas encore le cas. Mais on travaille avec différents services, différents laboratoires de la police pour faire en sorte que ça avance plus rapidement.
3: Un outil qui a déjà été récompensé en mai dernier au concours L'Épine. Prochain point trafic dans quelques instants, juste après la musique, The Communards.

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1: 17h quasiment 15 minutes, bienvenue à tous ceux qui nous rejoignent sur Autoroute Info pour ce trajet en fin d'après-midi. Ceux qui rentrent du travail et ceux qui partent en vacances se côtoient sur les autoroutes alpines avec des perturbations, des bouchons. Mais avant ça, on va rappeler cet obstacle, objet en métal sur l'A41 en Haute-Savoie. Après Chambéry, direction Annecy-Genève au kilomètre 118, obstacle sur les voies après la sortie numéro 15 de Rumilly. En Haute-Savoie justement, un bouchon toujours en place, c'est pour rejoindre l'Italie par le tunnel du Mont-Blanc. Après Chamonix, rajoutez une bonne trentaine de minutes sur votre temps de trajet sur les deux derniers kilomètres avant de rejoindre ce tunnel du Mont-Blanc. À Grenoble, un trafic toujours perturbé sur la Roquette Sud dans les deux sens, que ce soit direction Chambéry ou bien direction Lyon-Sisteron. Sur les 11 kilomètres de la Roquette, comptez 5 à 10 minutes de plus sur votre temps de trajet. On ne parle pas vraiment de bouchon, mais un trafic assez ralenti sur cette rocade entre Seyssin et Mélan. Et puis au sud de la ville, sur la Nationale 85, direction Gap-Briançon, après la jonction de la 480 et le secteur de Pont-de-Claix. Il faut bien 10 minutes de plus pour passer un bouchon de près de 2 km. Et puis on termine avec les perturbations à Lyon sur la 43 et dans les deux sens pour rejoindre la 46 direction Marseille. Dans les bretelles de jonction, comptez 10 minutes de plus. Pour ceux qui sont en direction de Paris via la rocade Est, rajoutez là aussi 10 minutes sur un bouchon qui se poursuit sur près de 5 km juste après la jonction avec la 43.
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1: D'après vous, les sociétés d'autoroute s'occupent-elles des arbres présents le long de leur réseau? Dans quelques minutes, rendez-vous avec le vrai faux d'Autoroute Info, on vous donnera la réponse. Pour le moment, la musique, Jérémy Frérot.
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5: On fait le tour de vos conditions de circulation en Haute-Savoie pour rejoindre l'Italie par le tunnel du Mont-Blanc, un peu après Chamonix. La circulation qui est à l'arrêt pour le moment. Vous ne pouvez plus rentrer dans ce tunnel du Mont-Blanc. Un véhicule, une voiture est tombée en panne en plein dans l'ouvrage pour permettre une intervention en toute sécurité. La circulation est donc à l'arrêt juste avant d'accéder à ce tunnel du Mont-Blanc. On le rappelle, il y a déjà 2 km de bouchons en amont et pour le moment, la circulation qui reste coupée. On vous tient au courant dès la réouverture de ce tunnel du Mont-Blanc. Nous retrouvons Paulin Caillard et Géraldine Milla. Ils répondent à vos questions concernant les travaux sur autoroute.
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6: Vrai ou faux, les sociétés d'autoroute ne se soucient pas des arbres présents le long de leur réseau.
7: C'est faux. Par exemple, les autoroutes APRR et AREA ont déjà eu un partenariat avec l'Office national des forêts afin d'effectuer des diagnostics et de connaître l'état des arbres situés à proximité des voies. Au-delà d'un vrai enjeu de patrimoine végétal, il y a aussi un risque de sécurité.
6: Il faut donc prévoir parfois de couper les arbres qui pourraient tomber sur les voies ?
7: Exactement. Par exemple, il y a quelques années, sur l'aire de Voreppe, en région grenobloise, en bordure de l'A48, 250 arbres ont été identifiés comme dangereux. Selon le diagnostic d'un écologue, les arbres à risque ont été coupés, d'autres ont été seulement étêtés, de manière à conserver un habitat naturel pour la faune. En parallèle, 200 arbres et 2200 arbustes ont aussi été plantés afin de recréer une micro-forêt.
6: Le vrai faux d'Autoroute Info, ce sont vos questions, nos réponses à retrouver sur autoroute-info.fr.
5: Passez une bonne route à l'écoute d'Autoroute Info. On se retrouvera, ce sera à 17h30 pour le point complet sur vos conditions de circulation. Avant ça, pour vous accompagner en musique, il y aura Benson Boone et Philippine Lavray. On les écoutera dans quelques instants, juste après ce groupe mythique. Quand on part en vacances, c'est le groupe à écouter. Oasis sur Autoroute Info.

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1: Une voiture en panne sur l'autoroute A43 Maurienne, c'est en Savoie, en direction de Chambéry-Lyon. Voiture en panne, kilomètre 194, c'est après le tunnel du Fré.

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1: 17h30, merci d'être à l'écoute d'Autoroute Info sur votre trajet peut-être de retour du travail ou encore en direction des vacances. On va rappeler les différentes difficultés en place, principalement des bouchons puisque vous êtes nombreux à circuler ce lundi soir. Mais avant ça, on part sur la 43 Maurienne en Savoie, direction Lyon-Chambéry. Une voiture, un poids lourd qui est en panne et qui gêne totalement le trafic qui est coupé en quittant le tunnel du Fréjus et avant la sortie 31 de Modane, kilomètre 194, poids lourd en panne sur la seule voie disponible pour circuler. Kilomètre 194, le personnel autoroutier et le dépanneur se rendent sur place pour le moment. La circulation donc est à l'arrêt.

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1: Le rappel de vos conditions de circulation, ce sera juste après la musique et l'hymne de la Coupe du Monde de football avec Shakira.

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2: Un accident s'est produit sur la 43 en Isère en direction de Chambéry, Turin et après Lyon, kilomètre 26, une voiture sur bande d'arrêt d'urgence après la sortie 6 de Villefranche.

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1: Sur la 43, plusieurs perturbations à rappeler. Tout d'abord, entre Chambéry et Lyon, direction Lyon, ce bouchon qui vous concerne après la sortie 12, lac d'Aiguebelette. Pour emprunter le tunnel de Dulin, vous comptez près de 2 km de perturbation et plus d'un quart d'heure pour passer le secteur. Une voiture est en panne dans ce tunnel et la voie de droite est neutralisée. Et puis, on a un accident qui se situe sur cette même A43, mais cette fois direction Chambéry-Turin, kilomètre 26. C'est juste après la sortie 6 de Villefontaine, une voiture sur bande d'arrêt d'urgence. Où comptez-vous aller en vacances cet été ? En France, semble-t-il. Félix Toupin nous en dit plus.
2: Avec la hausse des coûts du carburant, de nombreux Français privilégient les vacances à l'intérieur de nos frontières. Ainsi, 40% des réservations de logements de vacances sont réalisées à moins de 500 km de chez eux. Mais la destination préférée reste toujours la région PACA, avec 15% des vacanciers français qui prévoient de s'y rendre cet été. Cependant, de plus en plus de touristes cherchent à fuir la chaleur avec le dérèglement climatique, particulièrement depuis les canicules de mai et juin.

0: optent alors pour des destinations plus fraîches. Ainsi, les territoires comme les Alpes et la Bretagne, appréciés pour leur fraîcheur, connaissent une croissance du nombre de visiteurs depuis plusieurs années. La Bretagne est la destination de 12% des Français cet été, et les Alpes affichent déjà un taux d'occupation de presque 50% pour les mois à venir. Si le littoral est toujours privilégié pour 67% des vacanciers, les territoires urbains et les campagnes loin de grands points d'eau perdent des visiteurs depuis les canicules de ce début d'été. Et pour rejoindre votre lieu de vacances, 63% d'entre vous utiliseraient votre voiture. Autoroute Info sera alors bien sûr à vos côtés pour vous accompagner.
1: Et on est reparti en musique, la playlist Autoroute Info, c'est avec Phil Collins, on le retrouvera juste après Damiano David.

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1: 18h, quasiment 44 minutes pour vous accompagner sur votre trajet ce soir de retour du travail ou bien en départ vers les vacances avec des conditions de circulation plutôt bonnes. En tout cas, ça se calme petit à petit. Mais sur la 43 en direction de Lyon après Chambéry, on a toujours un bouchon qui lui reste assez important puisque sur près de 3 km, vous comptez au moins 15 minutes de plus sur le temps de trajet après la sortie 12 Lac d'Aiguebelette. Une voiture toujours en panne dans le tunnel de Dulin qui est à l'origine de ce bouchon. Voie de droite neutralisée dans ce tunnel. Anticipez bien, décalez-vous sur voie de gauche. Le dépanneur est arrivé sur place pour s'occuper de cette voiture. Dans l'autre sens, en direction de Chambéry-Turin, une voiture qui est accidentée cette fois-ci. Elle est kilomètre 26 de la 43 après Lyon. Elle se trouve sur la bande d'arrêt d'urgence. À Grenoble, les conditions de circulation s'améliorent nettement. Il y a encore un peu de monde sur la Nationale 85, direction Gap-Briançon, juste après Grenoble et la jonction de la 480, mais maintenant plus vraiment de bouchons. Et puis, si vous rejoignez l'Italie en passant par Chamonix et le tunnel du Mont-Blanc, on a un trafic qui s'améliore là aussi petit à petit, à peu près 15 minutes de temps de parcours allongé et moins d'un kilomètre désormais de bouchons. Et avec le début de cette semaine, le retour des travaux et fermetures nocturnes, on va en citer quelques-uns, notamment le tunnel du Fréjus qui va être fermé à la circulation ce soir à partir de 23h et jusqu'à demain 6h. En région lyonnaise, c'est la 43 qui sera fermée de 21h à 6h en direction de Lyon après la bifurcation avec la 432, secteur de l'aéroport Lyon-Saint-Exupéry, et jusqu'à la jonction avec le contournement est lyonnais, notamment l'accès à la 46. Par conséquent, l'aire de Manicieux est également fermée en direction de Lyon, donc sur cette A43, une coupure qui va concerner une bonne partie d'entre vous.
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1: Et on est reparti en musique, Charlotte Cardin pour vous accompagner jusqu'au prochain.

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16: Rappel de vos conditions de circulation, on part tout de suite en Isère sur la 43, direction Chambéry-Turin, une voiture accidentée sur bande d'arrêt d'urgence. Dépanneur arrivé sur place pour s'occuper de cette voiture, une intervention qui devrait se terminer dans les toutes prochaines minutes. Dans l'autre sens, en direction de Lyon, c'est ce bouchon qui est toujours d'actualité après la sortie 12, lac d'Aiguebelette. D'après les relevés GPS, il faut toujours plus de 20 minutes de perturbation pour passer 2 km et rejoindre le tunnel de Dulin après la sortie 12, lac d'Aiguebelette. Dans ce tunnel, il y a toujours une voiture en panne. Le dépanneur sur place et la voie de droite est neutralisée. On se retrouve pour le point complet de 19h. Ce sera après la musique pour vous accompagner dans quelques instants, Adèle. Et pour le moment, le groupe The Clash sur Autoroute Info. Bonne soirée.

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1: Et à 19h, bienvenue si vous nous rejoignez pour ce trajet en milieu de soirée. Les conditions de circulation s'améliorent petit à petit sur les autoroutes alpines, mais il y a toujours du monde et un bouchon sur l'A43 direction Lyon. Après avoir passé le secteur de Chambéry et le premier tunnel de l'Épine, vous passez la sortie d'Auzec-Belette. Et là, il y a donc cette perturbation qui remonte sur presque 3 km. Entre 15 et 20 minutes à compter pour passer cette difficulté, rejoindre le tunnel de Dulin, dans lequel la voie de droite est toujours neutralisée. Le dépanneur s'occupe d'une voiture en panne sur la bande d'arrêt d'urgence. Quand vous arrivez à hauteur de ce tunnel, anticipez bien, décalez-vous sur la voie de gauche. À part ça, on vous rappelle qu'il y a toujours quelques bouchons avant de rejoindre le tunnel du Mont-Blanc. C'est en Haute-Savoie, après le secteur de Chamonix. Quelques centaines de mètres désormais de bouchons en amont du tunnel. Comptez entre 10 et 15 minutes pour pouvoir rejoindre cet ouvrage. Partout ailleurs, ça s'est quand même nettement amélioré sur les axes que vous empruntez ce soir, notamment à Grenoble. Plus vraiment de perturbations à signaler. Et puis à Lyon, sur l'A43, pour rejoindre le contournement est de la ville. En revanche, il y a toujours beaucoup de monde en direction de Marseille. C'est près de 5 minutes à compter dans les bretelles de jonction, secteur de Saint-Priest, depuis la 43 pour rejoindre notamment la 46 direction Marseille. Et puis tout au bout de la 43, un bouchon de 2 à 3 km avant l'accès au périphérique lyonnais. Cette fois-ci, comptez un peu moins d'une dizaine de minutes supplémentaires. Et maintenant, place à l'actualité générale. On écoute les titres de France Info.
2: Macron qui vient d'atterrir à Damas.
3: C'est la première visite d'un dirigeant de puissance occidentale en Syrie depuis la chute de Bachar el-Assad fin 2024. En rencontrant son nouveau dirigeant, Ahmad al-Sharré, le président français veut prôner une Syrie libre, plurielle, respectueuse de chacune de ses composantes. Ce nouveau bilan en France de l'incendie dans les Pyrénées-Orientales, il a parcouru depuis samedi 4900 hectares et 800 pompiers restent mobilisés. Sur place, le ministre de l'Intérieur, Laurent Nunez, le constate, le feu n'est pas fixé et continue à progresser. Incendie également dans l'Hérault avec les gardes à vue de deux hommes de 21 et 27 ans soupçonnés d'avoir provoqué volontairement des feux de végétation au nord de Béziers. Un seul suspect reste interrogé ce soir. Et puis le retour des températures caniculaires. Météo France enregistre jusqu'à 40,8 degrés aujourd'hui dans l'Hérault, plus de 40 degrés dans les Landes et 40,4 degrés dans l'Aude à Narbonne. Pour les prévisionnistes, cette valeur est inédite pour un début juillet.
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1: Et le retour de la musique sur Autoroute Info, c'est avec Bruno Mars.

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4: Rappel de la principale difficulté, ce bouchon sur l'autoroute A43 en direction de Lyon après Chambéry. Il a sorti 12 lac d'Aiguebelette, un bouchon sur 2 km avant de rejoindre le tunnel de Dulin. Entre 5 et 10 minutes pour passer le secteur, même si ça s'améliore petit à petit. On avait une voiture qui était en panne dans le tunnel de Dulin. Elle bloquait sur la bande d'arrêt d'urgence et voie de droite le trafic. Mais c'est terminé, la circulation peut reprendre sur les deux voies dans ce tunnel. La circulation devrait donc s'améliorer dans les toutes prochaines minutes. On se retrouvera pour un prochain point trafic à 19h15. Ce sera après la musique. Johannes Born sur Autoroute Info.

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1: Il est 19h, bientôt 15 minutes. Vous êtes à l'écoute d'Autoroute Info sur votre trajet ce soir. Retour du travail ou encore départ en vacances. Les conditions de circulation s'améliorent petit à petit sur les autoroutes alpines, notamment sur l'A43 en direction de Lyon après Chambéry. Il n'y a plus de bouchons désormais pour passer le tunnel de Dulin après la sortie numéro 12, lac d'Aiguebelette. En revanche, il peut toujours y avoir quelques perturbations juste avant d'accéder au tunnel du Fréjus. C'est en Savoie sur l'A43 Maurienne. L'accès au tunnel du Fréjus peut être compliqué à cause de travaux et d'un basculement de circulation juste avant le tunnel et après la sortie numéro 30 de Modane. Vous pouvez être amené à patienter momentanément puisque le trafic est régulé par feu tricolore. Avec ce basculement de circulation, vous êtes amené à patienter momentanément avant de pouvoir reprendre votre trajet.
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1: On continue de surveiller les autoroutes alpines pour vous et on se retrouve dans quelques instants, juste après Jenny et Tame Impala.

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3: On retourne sur l'autoroute A43 Maurienne pour accéder au tunnel du Fréjus. Le rappel de quelques perturbations liées à des travaux et un basculement de circulation qui vous concerne entre Modane, sortie 30 et le tunnel du Fréjus, et ce dans les deux sens. Vous pouvez être amené à patienter lié à ces travaux et à ce basculement de circulation puisque la régulation se fait via feu tricolore. Sinon, partout ailleurs où vous circulez ce soir, ça s'est nettement amélioré. Il reste encore quelques difficultés du côté de Lyon sur A43, secteur de Saint-Priest, l'accès à l'A46, direction Marseille notamment. Vous comptez entre 5 et 10 minutes de plus dans les bretelles pour rejoindre cette A46 depuis la 43. On se retrouve au plus tard à 19h30 après la musique de Cher ou encore Master KG. Pour le moment, on parle du don du sang qui est un geste qui peut sauver des vies. Marie-Luce Boenec, biologiste médicale à l'établissement français du sang de Dijon, nous détaille d'abord les critères requis pour être donneur. Elle est au micro de Jérémy Sclavard.
4: Pour donner son sang, il faut avoir 18 ans et moins de 70 ans. Il faut avoir un poids supérieur à 50 kg. Les femmes peuvent donner 4 fois par an, les hommes 6 fois par an et on n'a pas besoin d'être à jeun, il faut bien s'hydrater avant de venir.
5: Quand c'est la première fois qu'on veut donner, on vient, on répond à un questionnaire et c'est bon ou il y a quand même une période entre le moment où on vient et le moment où on donne notre sang?
4: Quand vous venez, vous remplissez un questionnaire, vous voyez un médecin et ensuite vous faites le don de sang, si vous êtes éligible. C'est tout de suite après la consultation médicale. Un don de sang total, c'est environ 20 minutes, sachant qu'il faut rester pour prendre une collation, pour qu'on puisse surveiller s'il n'arrive rien ou s'il n'y a pas de conséquences sur le don.
6: Des dons de sang, il en faut bien évidemment tout au long de l'année, mais il arrive que pendant certaines périodes, les stocks soient en tension. Marie-Luce Boenec.
4: Il faut comprendre que les besoins, ils sont permanents. Alors, il est vrai que les périodes de congés, les périodes de pont, on sait qu'on va avoir moins de donneurs. On essaye d'anticiper pour collecter en amont un peu plus parce qu'on sait qu'on va avoir des périodes de tension. On essaye de réguler comme ça, mais il faut vraiment que les donneurs se mobilisent en permanence et on peut donner sur son lieu de vacances. C'est pas parce qu'on n'est pas chez soi ou dans sa région qu'on ne peut pas donner puisqu'on peut donner sur l'ensemble du territoire national et qu'il y a des collectes régulières.
5: Est-ce que vous avez un conseil ou quelque chose à dire à ceux qui n'ont jamais donné et qui hésitent à franchir le pas?
4: Alors, le don, c'est quelque chose qui, je trouve, est valorisant pour soi-même, très important pour quelqu'un qui en a besoin. Et je pense que l'appréhension qu'on peut avoir, peut-être du prélèvement, peut-être de l'aiguille, en fait, il faut venir l'avoir fait et voir comment ça se passe. Les équipes qui prélèvent, elles font tout pour que ça se passe très très bien, que les gens soient vraiment à l'aise. Les maisons du don sont des endroits qui sont très confortables, j'allais dire. Tout est fait pour que le donneur se sente bien.
6: Pour répondre aux besoins, il faut 600 dons de sang par jour en Bourgogne-Franche-Comté, un chiffre qui monte à 10 000 au niveau national.

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1: J'espère que vous passez une bonne soirée à l'écoute d'Autoroute Info. On continue de vous accompagner ce soir, de retour de travail pour certains et pour les vacances, certains pour d'autres. Il y a des conditions de circulation bien meilleures en ce moment sur les autoroutes alpines tout au long de cet après-midi. Ça a été assez compliqué, on a eu pas mal de bouchons, mais maintenant c'est en train de se calmer petit à petit. On va rappeler une perturbation qui vous concerne du côté de la Savoie pour ceux qui rejoignent l'Italie par le tunnel du Fréjus, tout au bout de la 43 Maurienne après Modane, toujours quelques bouchons liés à des travaux et un basculement de circulation. La circulation qui est gérée par des feux tricolores après le secteur de Modane, avec quelques perturbations et de l'attente à prévoir dans les deux sens, que ce soit direction Chambéry-Albertville ou bien direction le tunnel du Fréjus et l'Italie. Du côté de l'autre tunnel transalpin, on a eu des perturbations tout au long de cet après-midi. L'accès au tunnel du Mont-Blanc, et à 7h06, ça se passe désormais sans encombre. Pas d'attente particulière pour rejoindre cet ouvrage situé en Haute-Savoie, juste après le secteur de Chamonix. C'est à l'image du reste du réseau. À Grenoble, là aussi, plus de perturbations. À Lyon, ça se termine petit à petit. Sur la 43, secteur de Saint-Priest, on peut encore noter quelques ralentissements dans les bretelles d'accès à la 46 direction Marseille, mais plus vraiment de bouchons désormais. Et puis maintenant, on va s'intéresser au week-end prochain, avec le 14 juillet, mardi prochain. C'est un week-end prolongé qui se profile pour certains, avec la possibilité de faire le pont. On fait le point sur les prévisions trafic avec Vivien Topa.
2: Ce vendredi 10 juillet est classé rouge par bison futé, même noir en Auvergne-Rhône-Alpes dans le sens des départs. Vous serez nombreux dès le matin sur la 6 en direction du sud, entre Beaune et Villefranche-sur-Saône. De Lyon à Chambéry, c'est de 16h à 20h que devraient se concentrer les bouchons sur la 43. Samedi, drapeau noir sur le quart nord-ouest et la vallée du Rhône et du Rouge partout ailleurs. Les plus grosses perturbations sont attendues à la mi-journée sur la 6 et la 43, ainsi qu'au tunnel du Mont-Blanc. Dimanche, trafic soutenu uniquement dans la vallée du Rhône. Lundi, tous les voyants repassent au vert. Et puis mardi, 14 juillet, la circulation augmentera dans le sens des retours avec du orange en Île-de-France et dans le nord-ouest.
1: Tout de suite, place à l'actualité générale. On écoute les titres de France Info.
3: Le feu est stabilisé par endroits, mais pas encore fixé.
4: Le dernier bilan de cet incendie massif donné tout à l'heure par le ministre de l'Intérieur, Laurent Nunez, qui s'est rendu sur place. Les flammes ont parcouru près de 5000 hectares et continuent de progresser sur deux flancs. 800 pompiers sont mobilisés. 8 nouveaux avions bombardiers d'eau en provenance de Chypre, d'Espagne et de Suède vont venir renforcer ce dispositif demain. À l'Assemblée nationale, la motion de censure contre Sébastien Lecornu est rejetée. Motion à l'initiative des écologistes qui accusaient le gouvernement d'impréparation dans la gestion de la canicule, les fortes chaleurs qui par ailleurs sont de retour en France. 61 départements seront en vigilance orange pour canicule à partir de demain. En Iran, le corps de l'ancien guide suprême Ali Khamenei est arrivé ce soir dans la ville sainte de Qom en vue d'une procession prévue demain, et ce après 3 jours d'hommages qui se sont déroulés dans la capitale Téhéran. Et puis le maillot jaune de leader du Tour de France sur les épaules désormais de Tadej Pogacar à l'issue de cette 3e étape de la grande boucle remportée tout à l'heure par le Slovène qui s'est imposé aux Angles devant Jonas Vingegaard.
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1: Et pour vous accompagner dans la suite de votre trajet, David Guetta.

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1: Le rappel de vos conditions de circulation et de ces perturbations qui peuvent toujours vous concerner du côté de la Savoie sur la 43 Maurienne avant d'accéder au tunnel du Fréjus avec des travaux, un basculement de circulation qui est en place, ce qui peut gêner en partie le trafic. À part ça, ça s'est quand même bien amélioré sur les autoroutes alpines ce soir. Pas d'autres grosses perturbations à vous signaler. C'est tant mieux. On espère que ça durera. Prochain point trafic à 19h45. Après Lenny Kravitz, c'est tout de suite Mika sur Autoroute Info. Bonne route. Bonne soirée.

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1: Et bientôt 19h44, on revient sur les informations, les difficultés que vous pouvez rencontrer sur votre trajet ce soir. Et on part secteur de Genève sur l'A40 en direction de Chamonix avec un bouchon qui est en train de se mettre en place pour des travaux. La voie de droite est en train d'être neutralisée aux alentours du kilomètre 60 après la sortie numéro 13.1 Archamp Technopôle. Le personnel autoroutier sur place en train de neutraliser la voie de droite et un bouchon sur quelques centaines de mètres qui est en train de se mettre en place pour le moment. Pas de temps de parcours particulier, mais il ne faut pas se laisser surprendre par les coups de frein qui peuvent se trouver devant vous après la sortie 13.1 Archamp Technopôle sur A40 direction Chamonix. On vous rappelle les travaux et fermetures nocturnes que vous rencontrerez cette nuit si vous circulez sur les autoroutes alpines, notamment à Grenoble, la 480 qui va être fermée à partir de 20h30 et jusqu'à 6h en direction de Sisteron entre les sorties 5 et 7, sortie 5B C5 obligatoire. Autre fermeture en Haute-Savoie, la 40 en direction de Paris de 20h30 à 6h entre la sortie 16 la Clusaz et la sortie 15 la Vallée Verte. La 40 qui sera également fermée dans les deux sens, cette fois-ci de 20h30 à 6h, entre les sorties 11, Cessel-Frangy, et sortie 13 de Saint-Julien, en Genevois, pour des travaux dans le tunnel du Vuach.
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1: Restez avec nous dans quelques instants, on enfourchera des VTT électriques pour une balade sur les sentiers alpins. Nous irons à Saint-Gervais-Mont-Blanc, en Haute-Savoie. Ce sera après la musique, pour vous accompagner jusqu'au prochain point trafic, Muse.

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10: Et on vous rappelle vos conditions de circulation et ces quelques ralentissements du côté de l'A40 en Haute-Savoie, secteur de Genève. Après la sortie 13.1 Archamps-Technopôle, des ralentissements qui sont causés par une pause de balisage. La voie de droite est en train d'être neutralisée pour des travaux cette nuit du côté de cette A40 en direction de Chamonix. Soyez particulièrement vigilants, ne vous laissez pas surprendre par ces ralentissements. Et on se retrouve donc à 20h, prochain point trafic, après Louisa et Bleu Soleil ou le roi du reggae Bob Marley. Ce sera après avoir passé un moment à Saint-Gervais-Mont-Blanc, en Haute-Savoie. La commune propose aux visiteurs des sorties en VTT électrique sur les sentiers du baroque. Jean-François Giraud a testé pour vous.
11: Un VTT, un casque et c'est parti pour quelques heures d'escapade sur les pentes qui entourent Saint-Gervais. Michael Dalnegro est l'un des accompagnateurs de la station.
12: L'idée c'est d'emmener les gens découvrir des endroits super et de leur faire partager des bons moments.
11: Ça grimpe, ça descend, mais tout ça avec l'assistance, donc assez peu d'efforts finalement.
12: Toute la famille peut se réunir ensemble ou des groupes non homogènes en niveau parce qu'on met le niveau qu'on a envie et on fait l'effort que l'on souhaite.
11: Alors là on est au centre de Saint-Gervais puis on va visiter différentes chapelles. Disséminé dans la montagne, c'est ça l'idée.
12: C'est ça, là, c'est un parcours un petit peu sur le chemin du baroque et ensuite revenir et ça fait une belle journée face aux montagnes.
11: On va prendre le VTT puis on va y aller. Première halte, on se trouve où exactement?
12: Alors on se trouve à la chapelle de Cuplin qui est 150 mètres au-dessus du village de Saint-Gervais. La spécificité de celle-ci, c'est qu'on a une croix avec tous les éléments de la crucifixion du Christ. On a les vitraux faits par un artiste japonais.
11: Longue balade à VTT, là, depuis la dernière petite chapelle. Là, on est sur une autre chapelle, la chapelle des Châteries, c'est ça?
12: C'est ça, la chapelle des Châteries, qui est à mon goût la plus sympa, la plus décorée, avec ces fresques que l'on a sous l'avant-toit, qui sont plein de belles couleurs.
11: Là, on termine l'étape, en tout cas à l'allée, puisqu'on arrive au clou du spectacle, l'église de Saint-Nicolas de Véros, qui est l'autre commune située au-dessus de Saint-Gervais.
12: Grande église qui a été rénovée il y a une petite dizaine d'années, à l'intérieur. D'ailleurs, c'est vraiment un joyau. On est dans un style baroque très fort.
11: On redescend, Mickaël, toujours en VTT électrique. Quelques conseils de pilotage pour arriver sain et sauf jusqu'à Saint-Gervais?
12: Il faut toujours regarder loin, deux doigts sur les freins, et puis être relâché et être zen dans sa tête.
11: Arrivé sans accroc à Saint-Gervais, pour profiter de cette activité estivale, rendez-vous à l'office du tourisme de la commune. Prévoyez votre journée pour découvrir les 12 chapelles qui jalonnent cet itinéraire.

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1: Passez une bonne route à notre écoute, il est 20h.
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1: Et à cette heure-ci, les conditions de circulation sont très bonnes sur la quasi-totalité des axes que vous empruntez. On va seulement rappeler quelques informations qui se concrétisent en Haute-Savoie sur l'autoroute A40, secteur de Genève. En commençant par ces obstacles, débris de pneus sur voie de droite au kilomètre 39, direction Genève-Paris-Lyon, après la sortie numéro 16, La Roche sur Foron. On a également ce piéton qui est sur cette même A40, direction Genève-Chamonix au kilomètre 80, à hauteur de l'aire de Valéry, et après la sortie 11, Cécelle-Frangis, un piéton au bord des voies sur la bande d'arrêt d'urgence. Et puis toujours en Haute-Savoie, secteur de Genève, un bouchon toujours en place après la sortie 13.1 Archamps Technopôle. Bouchon qui remonte sur près de 3 à 4 km hein, désormais. Un bouchon qu'il faut une bonne dizaine de minutes pour passer. Hein. 4 km de perturbation liées notamment à des travaux, une mise en place de balisage sur voie de droite. Du personnel autoroutier travaille sur les voies, soyez vigilants. Et maintenant, l'actualité générale, les titres de France Info.
2: Dans les Pyrénées-Orientales, qui n'est toujours pas fixé.
3: Information ce soir du ministre de l'Intérieur qui précise que le feu en question, qui s'est déclaré samedi soir à Trévillac, a parcouru 4900 hectares, 800 pompiers engagés pour lutter contre les flammes, 11 blessés légers rapportés. À partir de demain, dit Laurent Nouniès, la France va bénéficier de 8 nouveaux avions bombardiers d'eau, dont 6 venant de Chypre, d'Espagne et de Suède. Pourquoi Cédric Jubilard passe-t-il seulement aux aveux maintenant? Parce qu'il n'en a pas eu l'occasion, disent aujourd'hui ses avocats qui expliquent qu'il était sous l'effet de médicaments. Cédric Jubilard a en effet avoué par écrit avoir donné la mort à son épouse Delphine, disparue dans la nuit du 15 au 16 décembre 2020. C'était à Cagnac-les-Mines dans le Tarn. Le corps de Delphine n'a jamais été retrouvé jusque-là. Le préjudice lié au cambriolage hier matin du musée Lalique à Wingen-sur-Moder dans le Bas-Rhin précisé. Il est désormais estimé à plus de 4,5 millions d'euros, rapporte le parquet de Saverne. La justice attribue ce cambriolage à 3 individus masqués porteurs de gants. 27 pièces de joaillerie ont été dérobés. Une motion de censure rejetée aujourd'hui à l'Assemblée, celle déposée par les écologistes contre le gouvernement de Sébastien Lecornu au sujet de la gestion du dernier épisode caniculaire en France. Seuls 132 députés ont voté en faveur de cette motion. Il fallait 289 voix pour renverser le gouvernement Lecornu.
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1: La musique pour vous accompagner jusqu'au prochain point trafic avec Naïka.
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6: Retour en Haute-Savoie et ce piéton sur bande d'arrêt d'urgence de l'A40 en direction de Genève-Chamonix, kilomètre 80. Ce piéton se situe au niveau de l'aire de Valéry et après la sortie 11 de Seyssel-Frangy, quand vous quittez le tunnel du VUH, soyez particulièrement vigilant. Toujours quelques perturbations également dans le secteur de Genève sur cette même A40 en direction de Chamonix. Il faut compter entre 5 et 10 minutes supplémentaires pour passer entre 2 et 3 kilomètres de trafic ralenti après la sortie 13.1 Archant Technopôle en lien avec des travaux et une voie de droite qui est neutralisée. C'est ce qui génère cette perturbation du trafic. Prochain point complet à 20h15 après la musique. Pour le moment, le groupe Supertramp vous accompagne sur Autoroute Info.
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1: 20h15, on va retourner en Haute-Savoie avec les seules perturbations encore en place. Ce soir, c'est toujours secteur de Genève, avec tout d'abord sur A40 direction Genève-Lyon-Paris, des obstacles, débris de pneus sur voie de droite au kilomètre 40 après la sortie 16, la Roche-sur-Foron, et dans l'autre sens, en direction de Chamonix, secteur de Genève, un bouchon qui est en place après la sortie 13.1, Archamps-Technopôle. Il vous faut toujours compter une dizaine de minutes pour passer 2 à 3 kilomètres de trafic ralenti, en lien avec une pause de balisage, voie de droite neutralisée et du personnel autoroutier qui travaille sur le bord des voies. C'est ce qui explique cette perturbation.
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1: Dans quelques instants, nous verrons ce qu'il faut faire avant de partir en vacances pour voyager en toute sérénité. Pour le moment, la musique, le retour de Jérémy Frérot sur Autoroute Info.
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1: Le retour de vos conditions de circulation et de cette perturbation en place sur l'A40 en Haute-Savoie, secteur de Genève, en direction de Chamonix. Un bouchon sur 2 à 3 km et un temps de parcours estimé à 10 bonnes minutes pour passer cette zone de perturbation en lien avec une pause de balisage des travaux et voie de droite qui est neutralisée après la sortie 13.1 Archamp et Technopôle. Dans l'autre sens, on rappelle, il y a toujours ces débris de pneus sur les voies au kilomètre 39 après la sortie numéro 16, la Roche-sur-Foron. Des débris sur voie de droite, le personnel autoroutier va aller les ramasser. On se retrouve à 20h30 après la musique de Green Day ou encore Europe. Pour l'instant, on va s'intéresser à la checklist pour les vacances. Que faut-il faire pour avoir l'esprit tranquille avant de prendre la route? Raphaël Giudicelli vous propose la checklist spéciale vacances.
2: C'est quand même sacrément con d'avoir oublié les clés.
3: Ah, les clés de l'appartement, c'est vrai que c'est important. Tout comme le téléphone et la carte bleue, on vous conseille bien sûr de faire une liste de choses essentielles à emmener. Et pour ça, on va vous aider un peu. C'est la fameuse question qu'on peut entendre très vite sur la route des vacances. Alors n'oubliez pas le doudou, les couches, les lingettes, les vêtements de rechange, les mouchoirs, le pare-soleil pour la vitre arrière et bien sûr, et ça c'est très important, pour les enfants et pour vous, des bouteilles d'eau et de la nourriture proche de vous. Pas dans le coffre, comme ça, si vous attendez plus longtemps que prévu dans un bouchon, vous êtes tranquille. Et pour faire patienter les plus jeunes, prenez de quoi les distraire un peu.
4: Il y avait deux choses pour te divertir, la buée de ta bouche et la vitre de la bagnole, c'est tout.
3: Le contenu du coffre, c'est important, mais ce qui est aussi essentiel, c'est l'état de votre voiture. Vérifiez bien l'état des pneus et vous contrôlez la pression, c'est mieux de les gonfler un peu plus sur autoroute. Vous inspectez aussi la roue de secours et vous regardez le mode d'emploi du kit de crevaison. Il faut aussi compléter le niveau du liquide lave-glace pour nettoyer le pare-brise, nettoyer le circuit de ventilation de la clim et vous remplacez le filtre d'habitacle. Vous vérifiez aussi les fixations des vélos, du coffre de toit ou de la remorque. Et bien sûr, vous portez la tenue adéquate pour être le plus à l'aise possible au volant. Pas trop à l'aise non plus, il est fortement déconseillé de rouler en sandales.
5: Oh, regarde, je l'ai pas dans mon sac derrière, je me suis dit, tiens, cette fois, il me l'a pas donné.
6: Mais attends, mais c'est pas à moi de le garder quand même, je peux pas tout faire et conduire, regardez le ticket.
5: Oui, mais je suis désolée, cette fois-ci, je l'ai
6: pas. Ah bah super, mais comme d'hab, voilà.
5: Je me suis dit, tiens, comment ça se fait qu'il me l'a pas donné?
6: C'est ça,
5: pas.
6: Ben voilà.
5: Et ben, je l'ai pas.
6: Bon, on l'a pas, elle l'a perdu le ticket.
3: Et pour ne pas être embêté par les tickets, vous pouvez vous munir d'un télébadge. Comme ça, vous éviterez aussi les files d'attente au péage. Et pour voyager en toute sérénité, on vous conseille aussi de télécharger deux applications essentielles. SOS Autoroute pour être géolocalisé en cas de problème. Et bien sûr, l'application Autoroute Info pour tout savoir sur les conditions de circulation. Bonne route et bonnes vacances avec Autoroute Info.
5: Oh mon Dieu, Fanfan !
6: Vite, demi-tour.
7: Non, non, non, non. Et le question, t'es du samedi au samedi ?
6: Alors tu roules, elle connaît la route.

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1: Il est 20h30, vous êtes à l'écoute d'Autoroute Info, on continue de vous accompagner ce soir sur votre trajet. Des conditions de circulation qui sont toujours très bonnes sur la majorité des axes que vous empruntez ce soir. Une seule zone de perturbation, c'est toujours du côté de la Haute-Savoie, sur A40 en direction de Chamonix, secteur de Genève. Nous avons un bouchon sur désormais quasiment 3 km. Il faut compter plus d'une dizaine de minutes maintenant pour passer le secteur. Après la sortie 13 points Archamp Technopôle et avant la sortie numéro 14 pour Annemasse. En plus de ça, dans la bretelle de sortie 14 d'Annemasse, il y a un accident. Plusieurs véhicules sont arrêtés d'après ce que l'on voit en retour caméra. On ne sait pas encore s'il y a vraiment de la gêne au trafic ou non. Le bouchon, lui, n'est pas causé par cet accident, mais plutôt par une neutralisation de la voie de droite pour cause de travaux. C'est ce qui explique cette perturbation et ce trafic qui peut être assez chargé, en tout cas ralenti sur cette portion de l'A40. Dans l'autre sens de circulation en direction de Genève, Lyon et Paris, kilomètre 40. Il y a des débris de pneus sur voie de droite qui vont se situer après la sortie numéro 16. La Roche-sur-Foron, le personnel autoroutier se rend sur place pour ramasser ces obstacles. Sinon, comme je le disais partout ailleurs, pas d'autres gênes au trafic à vous signaler pour le moment. On va maintenant s'intéresser aux prévisions de trafic pour le week-end prochain avec le 14 juillet, mardi prochain. C'est un week-end de prolongé qui se profile pour certains avec la possibilité de faire le pont. On en parle avec Vivien Topin.
2: Ce vendredi 10 juillet est classé rouge par bison futé et même noir en Auvergne-Rhône-Alpes dans le sens des départs. Vous serez nombreux dès le matin sur la 6 en direction du sud entre Beaune et Villefranche-sur-Saône. De Lyon à Chambéry, c'est de 16h à 20h que devraient se concentrer les bouchons sur la 43. Samedi, drapeau noir sur le quart nord-ouest et la vallée du Rhône et du rouge partout ailleurs. Les plus grosses perturbations sont attendues à la mi-journée sur la 6 et la 43 ainsi qu'au tunnel du Mont-Blanc. Dimanche, trafic soutenu uniquement dans la vallée du Rhône. Lundi, tous les voyants repassent au vert. Et puis mardi, 14 juillet, la circulation augmentera dans le sens des retours avec du orange en Île-de-France et dans le nord-ouest.
1: 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Le retour de la musique pour vous accompagner dans la suite de votre trajet, c'est avec Joe Kerry.

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1: Rappel de ces conditions de circulation, bouchon sur l'A40 en direction de Chamonix, secteur de Genève. Un bouchon qui débute après la sortie 13.1 Archamps Technopôle. Il faut 10 minutes de plus pour passer ces 2 à 3 km de trafic ralenti jusqu'à la sortie 14 d'Annemasse pour cause de travaux. Voie de droite neutralisée dans ce secteur d'Annemasse. Dans l'autre sens, direction Genève-Lyon-Bourg-en-Bresse, il y a toujours ces débris de pneus sur les voies, kilomètre 39 après la sortie numéro 16, La Roche-sur-Foron.
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1: Il est 20h46, merci d'être à l'écoute d'Autoroute Info ce soir. Pour ceux qui rentrent du travail, certains d'entre vous partent également en vacances pour profiter de l'été. On a toujours quelques perturbations en Haute-Savoie sur l'A40 secteur de Genève. Ralentissement après la sortie 13.1 Archamps Technopôle. Il faut compter une dizaine de minutes supplémentaires pour passer entre 2 à 3 km de ralentissement jusqu'à la sortie numéro 14 pour Annemasse. Il faut savoir qu'il y a des travaux cette nuit du côté de Genève, on en reparle dans quelques instants. On va parler des travaux. Sinon, à part ça, partout ailleurs, ça se passe très bien. Pas d'autres grosses perturbations. Un trafic qui peut être assez soutenu du côté de la Savoie et de la 43 Maurienne pour rejoindre le tunnel du Fréjus. On le rappelle toujours, un basculement de circulation et un alternat qui est régulé par des feux tricolores. Vous pouvez être amené à patienter dans les deux sens du côté de ce tunnel du Fréjus. Justement, maintenant, on parle des fermetures nocturnes et des travaux du côté de l'A40. Elle est fermée direction Paris jusqu'à 6h entre la sortie 16, la Clusaz, et 15, la Vallée Verte. Il est également, par conséquent, impossible de bifurquer sur A40 direction Genève en provenant de l'A410. A40 également fermée dans les deux sens jusqu'à 6h entre la sortie 11, Seyssel-Frangy, et la sortie 13 de Saint-Julien en Genevois. Des travaux qui vont être en place dans les toutes prochaines minutes. On parle également de travaux tunnel du Fréjus, il va être fermé cette nuit à partir de 23h et ce jusqu'à demain 6h.
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1: Et le retour de l'information trafic au plus tard, ce sera d'ici 21h. Avant ça, pour vous accompagner dans votre trajet ce soir, il y aura le groupe Queen ou encore Harry Styles qu'on écoutera dans quelques instants juste après. Ce groupe tout jeune qui vient de se former mais qui cartonne déjà, on écoute Tumper City sur Autoroute Info.

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1: Et ravi de vous accompagner sur votre trajet ce soir. Il est 21h.
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1: Avec plusieurs perturbations, en effet, ce soir. On va tout d'abord parler obstacles dans le département de l'Yonne sur l'A6 direction Lyon. Le patrouilleur est sur place pour les ramasser à hauteur du kilomètre 129. On est donc dans le secteur d'Auxerre, hein, l'approche en tout cas de ce secteur. Après la sortie 18 pour Joigny-Toussy, levez le pied, le patrouilleur intervient. Pour vous, hein, dans votre intérêt, votre sécurité, pensez à lui et ralentissez. On va dans le Doubs, un accident s'est produit sur l'A36 en direction de Beaune et de Paris, kilomètre 122. On est juste avant la sortie 4 pour Besançon Centre. Un accident qui implique un poids lourd qui a les deux pneus crevés. La voie de droite est neutralisée. Je vois en retour caméra qu'a priori le dépanneur avec sa grue est arrivé sur place pour pouvoir décaler un petit peu le poids lourd et l'aider à réparer son véhicule. Ce sont des interventions qui prennent un petit peu de temps. Restez prudents, il n'y a qu'une seule voie de disponible à la circulation dans ce secteur, le secteur de Besançon sur la 36. Un autre accident, cette fois-ci, on va dans l'Allier sur la 71. Vous êtes concerné quand vous roulez direction Clermont-Ferrand au kilomètre 308. Un accident qui s'est produit il y a moins d'une heure avec un poids lourd, une voiture impliquée, la voie de droite neutralisée et sur place pas mal de monde, hein, pompiers, gendarmes, patrouilleurs qui interviennent. C'est déconseillé de passer dans ce secteur, notamment si vous êtes sur l'A714. Il est déconseillé de bifurquer sur l'A71 en direction de Clermont-Ferrand, puisqu'il y a peut-être quelques ralentissements à hauteur donc de cette zone d'accident. On part en Haute-Savoie avec des obstacles sur la 40, direction Paris au kilomètre 39. Après la sortie 16 de la Clusaz, levez le pied, il y a des débris de pneus sur la voie de droite. Et puis ça vient de me parvenir, une alerte concernant un véhicule arrêté dans l'Ain sur la 40 en direction de Paris et de Mâcon, kilomètre 156. On est au niveau de la sortie 7 pour Bourg-Sud. N'arrivez pas trop vite si vous empruntez ce diffuseur. Prochain rendez-vous trafic, vous restez avec nous, c'est dans moins de 5 minutes sur Autoroute Info. Avant ça, on va chercher un petit peu les vacances avec Gims sur Autoroute Info. C'est bon.

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1: À 21h04, on revient sur un accident qui s'est produit dans l'Allier sur la 71, direction Clermont-Ferrand, kilomètre 308. Il y a un poids lourd et une voiture accidentée, la voie de droite neutralisée et sur place pas mal de monde en intervention, notamment les pompiers, les gendarmes, le patrouilleur et potentiellement un hélicoptère qui va devoir se poser sur l'autoroute dans les prochains instants. Donc cela va sûrement occasionner, eh bien vous l'avez compris, la fermeture de cette autoroute. En tout cas, on vous en dit plus dans les prochaines minutes. Pour l'instant, c'est toujours possible de passer, mais ça passe uniquement sur la voie de gauche. Restez prudents, n'arrivez pas trop vite dans ce secteur, je rappelle, sur la 71, direction Clermont-Ferrand, au kilomètre 308. On est après la sortie 9 de Vallon-en-Sully. Allez, retour de l'information trafic, ce sera au plus tard à 21h15 après Garou et après, vous l'avez reconnu, Eurythmics et Sweet Dreams sur Autoroute Info. Bonne route et belle soirée.

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1: L'info trafic à 21h15. On parle toujours de cet accident dans l'Allier sur l'A71 en direction de Clermont-Ferrand au kilomètre 308. Un poids lourd et une voiture impliquée dans un accident qui occasionne la neutralisation de la voie de droite. Vous circulez uniquement sur voie de gauche après la sortie 9 de Vallon en Sully et il est toujours déconseillé de rentrer sur l'autoroute donc par ce diffuseur de Vallon en Sully, diffuseur 9. Et puis si vous êtes sur l'A714, c'est aussi déconseillé de rentrer sur l'autoroute A71 en direction de Clermont-Ferrand. La raison, c'est qu'il y a des blessés au niveau de cet accident et qu'il y aura sans doute un hélicoptère qui va devoir se poser sur l'autoroute dans les prochaines minutes. Donc, cela occasionnera la fermeture de l'autoroute pour un temps indéterminé. Donc, pour le moment, c'est déconseillé de passer par là. Si vous n'êtes pas encore dans ce secteur, essayez de l'éviter en passant par autre part. On parle toujours d'un accident, cette fois-ci dans le Doubs, sur l'A36 en direction de Bonnet-de-Paris. On est dans le secteur de Besançon, point kilométrique 122. C'est juste avant la sortie 4 de Besançon Centre. Un seul poids lourd impliqué dans l'accident, mais il gêne pas mal la circulation. C'est pour ça que vous circulez uniquement sur voie de gauche, donc dans ce secteur de Besançon. Prudence, si vous circulez dans l'Yonne, sur l'A6 direction Lyon, un patrouilleur intervient pour ramasser des obstacles sur les voies, kilomètre 129. C'est après la sortie 18 de Joigny-Toucy.
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1: Et nous, on se retrouve dans quelques instants, juste après Superbus et Kio sur Autoroute Info.

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1: Et on revient sur cet accident qui vous concerne quand vous roulez sur la 71 en direction de Clermont-Ferrand. On est dans l'Allier, point kilométrique 308. Un poids lourd et une voiture sont impliqués dans l'accident. Il y a du monde en intervention sur place, pompiers, gendarmes, patrouilleurs. La voie de droite est neutralisée. Vous ne circulez que sur la voie de gauche après la sortie 9 de Vallon en Sully. C'est déconseillé de passer par ce secteur si vous n'êtes pas encore sur place. Si vous êtes sur la 71 en direction de Clermont-Ferrand, en fait, si vous n'êtes pas encore rentré sur la 71, accès déconseillé par le diffuseur 9 de Vallon en Sully. Et puis pour ceux qui sont sur la 714, là aussi, c'est déconseillé de bifurquer sur la 71. La raison, pour le moment, le trafic passe, il passe lentement, mais il passe sur la voie de gauche. Mais dans les prochaines minutes, on attend un hélicoptère qui va devoir se poser sur les voies de l'autoroute, ce qui occasionnera la fermeture de l'axe pendant une durée indéterminée. Donc c'est pour ça, si vous ne voulez pas vous retrouver dans un bouchon pour une durée indéterminée, ce qui est conseillé, c'est d'éviter ce secteur. On en reparle dans un instant. 21h30, c'est le prochain rendez-vous trafic après Imagine Dragons, Michael Jackson dans la playlist Autoroute Info. Et tout de suite, on parle de ces accidents qui parfois se produisent dans des tunnels. Et dans ce cas-là, la circulation est immédiatement interrompue par les postes de commandement autoroutiers. On écoute les explications des procédures avec Mathieu Lerest, chef de district sur l'A40, au micro d'Olivier Noël.
2: Oui, on ferme sur accident systématiquement le tunnel par sécurité. Donc le principe de précaution est de fermer les tunnels et de réouvrir quand les forces de l'ordre nous l'autorisent et nous le permettent.
3: Et s'il y a une voie qui reste disponible, on va quand même fermer le tunnel parce que dans les tunnels, il faut vraiment à tout prix éviter le suraccident.
2: Tout à fait, les conséquences peuvent être très graves. Donc il faut être compréhensif, c'est pour la sécurité des personnes accidentées, mais aussi pour la vôtre, pour éviter de créer un suraccident dans le tunnel.
3: Les conducteurs qui sont dans le tunnel avant le lieu de l'accident sont invités à s'arrêter.
2: On va arrêter les clients entre la tête du tunnel et l'accident grâce aux Croix-Rouges. On va leur demander de rester dans leur véhicule.
3: Ces Croix-Rouges s'affichent dans le tunnel. Mais pour les personnes qui ont déjà dépassé le lieu de l'accident, le message est différent.
2: Tous les clients qui sont après l'accident, qui peuvent sortir du tunnel, vont avoir des flèches vertes affichées pour qu'ils puissent quitter sans encombre.
3: Enfin, les véhicules qui ne sont pas encore entrés dans le tunnel sont stoppés avant celui-ci.
2: Il y a un feu rouge d'arrêt absolu qui indique aux clients de s'arrêter. Donc quand les barrières sont baissées, il y a aussi un panneau lumineux avec des messages qui informent de l'événement qui se produit dans le tunnel et qui occasionne la fermeture. La consigne aussi est d'écouter 177 pour suivre l'événement et comprendre ce qui arrive. L'idée aussi, c'est quand vous êtes coincé au niveau des barrières, c'est de faciliter le plus possible l'accès des secours.
3: Les patrouilleurs vont alors essayer d'évacuer les véhicules qui sont restés dans le tunnel derrière le lieu de l'accident.
2: Avec les forces de l'ordre, on va venir au contact des clients qui sont bloqués par les Croix-Rouges pour les évacuer en sécurité par rapport aux véhicules accidentés. Par exemple, en collant à gauche, en passant au droit des véhicules accidentés. On va vider tout le tube pour que les secours et forces de l'ordre puissent gérer l'accident en toute sécurité pour tout le monde. On aura évacué les lieux avec les victimes, le véhicule. On pourra rouvrir les barrières en entrée de tunnel et relancer la circulation.
3: Une procédure qui s'appliquera aussi pour certaines pannes, par exemple en cas d'arrêt dans le tunnel d'un véhicule transportant des matières dangereuses ou d'un autocar.

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1: Il est 21h31, on parle de plusieurs accidents dans le centre Auvergne, plus précisément dans l'Allier. Tout d'abord sur la 79, pour vous qui roulez en direction de Montluçon, kilomètre 83, un véhicule aurait percuté les glissières de sécurité. On est donc après la sortie 24 de Digoin-Ouest, et dans ce même secteur, je vois en retour caméra une voiture arrêtée sur la bande d'arrêt d'urgence, un secteur en courbe de l'autoroute. Donc levez le pied, serrez à gauche pour respecter un corridor de sécurité. On parle toujours de cet accident, toujours dans l'Allier, mais cette fois-ci sur la 71, direction Clermont-Ferrand, kilomètre 308, donc c'est après la sortie 9 de Vallon en Sully, après encore l'aire de service de l'Allier d'Oyer. Alors on parlait d'une potentielle coupure d'autoroute, pour le moment ce n'est pas le cas, hein. L'autoroute reste bel et bien ouverte, seulement il n'y a que la voie de gauche disponible à la circulation. Beaucoup de monde en intervention au niveau de la zone de l'accident, il y a un poids lourd et une voiture accident. Pompiers, gendarmes et patrouilleurs qui interviennent, donc restez prudents si vous passez par là, il faudra passer au ralenti. On parle toujours d'un accident, mais cette fois-ci dans le secteur de Besançon. On est dans le Doubs sur la 36 en direction de Beaune et de Paris, kilomètre 122. C'est juste avant la sortie 4 de Besançon Centre. Là aussi, voie de droite neutralisée et beaucoup de monde sur place. Levez le pied, vous n'avez que la voie de gauche pour circuler. En Haute-Savoie, toujours des obstacles sur la 40, direction Paris, kilomètre 39. C'est après la sortie 16, la Clusaz. Il y a des débris de pneus sur la voie de droite, et puis sur la 40 direction Paris. Cette fois-ci un peu plus loin, kilomètre 156, on est dans l'Ain. Une voiture est en panne. Elle est arrêtée dans la sortie 7 pour Bourg-Sud. Si vous empruntez cette sortie, là aussi, il ne faut pas arriver trop vite. Et tout de suite, le point sur l'actualité générale. On retrouve France Info.
2: Les pompiers luttent toujours face à ce violent incendie.
3: Il est parti samedi soir depuis la commune de Trévillac dans les Pyrénées-Orientales, donc, et qui a parcouru près de 5000 hectares désormais. Ces dernières heures, 26 communes ont dû évacuer, soit un total de 10 000 personnes. Plus de 4 millions d'euros, c'est le préjudice estimé après le cambriolage d'hier au musée Lalique à Wingen-sur-Moder dans le Bas-Rhin. Trois individus masqués ont forcé une issue de secours du musée et ont volé ensuite une vingtaine de pièces de joaillerie avant de quitter les lieux. Au Venezuela, le bilan du double séisme d'il y a 10 jours continue de s'alourdir et les autorités annoncent désormais

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1: Une information prioritaire pour ceux qui circulent dans l'Ain sur l'A42. Quand vous êtes en direction de Lyon, il y a des obstacles sur la voie de gauche, kilomètre 25. On est juste à hauteur du diffuseur 7 de Pérouges. Donc quand vous approchez ce diffuseur, ralentissez, restez sur la voie de droite. Je rappelle des obstacles signalés sur l'A42, direction Lyon au kilomètre 25. On parle toujours de zones d'accident dans différents secteurs, dans l'Allier, dans le département du Doubs, le secteur de Besançon. Dans tous les cas, vous pouvez toujours circuler, mais sur une voie uniquement, ce qui occasionne parfois quelques ralentissements. On en reparle dans le détail à 21h45, après U2 et après Paul Kless sur Autoroute Info.
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1: L'infotrafic, 21h45, on parle de plusieurs zones d'accidents dans l'Allier. Tout d'abord pour vous qui roulez sur l'A79, quand vous êtes en direction de Montluçon, c'est au kilomètre 83 qu'il y a un véhicule qui a percuté le terre-plein central qui se retrouve immobilisé sur la voie de gauche. Il faut évidemment ralentir. On est juste après la sortie 24 de Digoin-Ouest. Restez bien sur la voie de droite. Dans l'Allier, toujours sur l'A71, cette fois-ci, direction Clermont-Ferrand, au kilomètre 308. Un accident avec la voie de droite neutralisée et toujours beaucoup de monde en intervention sur place. Pompiers, gendarmes, patrouilleurs, je n'ai pas de retour caméra, mais de ce que je peux apercevoir d'après les remontées GPS, je pense que ça ralentit un tout petit peu au passage de cette zone d'accident. C'est assez logique, vous n'avez plus que la voie de gauche pour circuler, donc faites attention quand vous arrivez sur place et surtout, je rappelle, quand vous rentrez dans un bouchon, pensez à bien allumer vos feux de détresse pour avertir au mieux ceux qui arrivent juste derrière vous, des ralentissements. On parle obstacle dans l'Ain sur l'A42 direction Lyon. Un obstacle sur la voie de gauche au kilomètre 25, juste à hauteur du diffuseur 7 de Pérouges. Et puis toujours une zone d'accident, là aussi. Hein, mais cette fois-ci, on est dans le secteur de Besançon, dans le Doubs, sur l'A36 en direction de Bonnet de Paris, kilomètre 122, juste avant la sortie 4 de Besançon Centre. Là aussi, uniquement la voie de gauche disponible à la circulation. Et plusieurs fermetures vous concernent ce soir, notamment du côté de la région lyonnaise, avec plusieurs fermetures. Au-delà du réseau APRR, c'est l'A6 qui est fermée en direction de Marseille entre la sortie 32 et la sortie 33 pour Limonest. Et ensuite, dans le prolongement de l'autoroute A6, il y a la métropole 6 qui est aussi fermée, avec donc le tunnel de Fourvière. À noter également qu'en région lyonnaise, il y a la N346, le contournement est de Lyon, et également fermé cette nuit en direction de Marseille entre la bifurcation avec la 42 et la bifurcation avec la 43. Donc globalement, si vous êtes sur la 6 en direction de Marseille, que vous voulez continuer votre route en direction du sud, il faudra passer par la 46 puis la 432.
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1: N'hésitez pas à aller faire un tour sur cette page Facebook Autoroute Info. Évidemment, vous attendez la pause, on ne prend pas le téléphone au volant. À suivre, notre quiz des vacances, l'occasion de se défier entre parents et enfants sur des questions de culture générale. Ça sera après l'infotrafic et après la musique avec Alex Warren sur Autoroute Info. Bonne route.

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1: Ce soir, plusieurs accidents. On va faire le point dans l'Allier avec deux accidents. Tout d'abord, sur la 79, direction Montluçon, au kilomètre 83 de la Gêne, sur la voie de gauche. Levez le pied, restez bien sur la voie de droite après la sortie 24 d'Igouin-Ouest. Et puis sur la 71, direction Clermont-Ferrand, kilomètre 308. Là, la zone est sécurisée. Vous roulez uniquement sur la voie de gauche après avoir passé la sortie 9 de Vallon-en-Sully. Après encore, l'aire de service de l'Allier d'Oyet. On aura l'occasion d'en reparler dans le détail à 22h. C'est le point complet sur vos conditions de circulation. Après Major Lazer et DJ Snake, Santana également dans les prochaines minutes pour la musique. Et tout de suite, on retrouve notre quiz de culture générale avec Franck Pélissier.
2: Le principe est simple, 4 questions de culture générale. Je pose les questions, vous avez quelques secondes de réflexion pour trouver et je donne les réponses dans la foulée. Tout le monde joue dans l'habitacle, parents comme enfants, et que le meilleur gagne. Et on commence avec une question sport pour laquelle les parents auront peut-être l'avantage, mais pas sûr. Combien de titres a remporté le tennisman Rafael Nadal à Roland-Garros? La réponse est 14 trophées, ce qui est tout simplement phénoménal. Le premier en 2005 alors qu'il n'avait que 18 ans. Le dernier en 2022 à l'âge de 36 ans. On passe à présent à la question histoire-géo et on va voir si les jeunes ont été attentifs en classe cette année. Attention, combien d'étoiles figurent sur le drapeau américain ? Bien, depuis 1960, il y en a 50 blanches sur fond bleu et chacune d'entre elles représente l'un des 50 États américains. La prochaine question porte sur la musique et normalement, tout le monde devrait avoir la réponse. Quelle star internationale a signé son grand retour en chantant lors de la cérémonie d'ouverture des JO de Paris 2025 ? C'est évidemment Céline Dion avec une reprise de l'indémodable L'hymne à l'amour d'Edith Piaf datant de 1949.
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2: Un moment particulièrement émouvant pour les quelques 5 milliards de téléspectateurs présents ce soir-là. Allez, on termine par une question pour laquelle les plus jeunes n'ont pas droit à l'erreur. Quel est le jeu vidéo qui s'est le plus vendu au monde ? Vous avez répondu Minecraft ? Eh bien, vous avez gagné ! Jeu commercialisé en 2011 avec ses personnages tout carrés, s'est vendu à plus de 350 millions d'exemplaires. Il devance GTA V, peut-être plus connu des parents. Allez, on espère que vous vous êtes bien amusés et que le ou la vainqueur saura fêter dignement sa victoire. Bonne route avec Autoroute Info. 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
1: Ravie de vous accompagner sur votre route ce soir, il est 22h.
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1: Précisément 22h01. On fait le point complet sur vos conditions de circulation. On commence par ces deux accidents dans l'Allier. Tout d'abord sur la 79, direction Montluçon, kilomètre 83, avec une voiture qui a percuté le terre-plein central et qui est immobilisée sur la voie de gauche. On est juste après la sortie 24 de Digoin-Ouest. Ralentissez, restez bien sur la voie de droite. Dans l'Allier toujours, mais sur la 71, direction Clermont-Ferrand, c'est au kilomètre 308 qu'il y a eu un accident entre un poids lourd et une voiture. Sur place, il y a toujours pas mal de monde, hein, pompiers, gendarmes, patrouilleurs, et la voie de droite neutralisée. Vous ne circulez que sur la voie de gauche après la sortie 9 Vallon en Sully, juste après l'aire de service de l'Allier. D'Oyet, on s'arrête dans le Doubs pour parler là aussi d'un accident sur la 36 direction Bonnet-Paris au kilomètre 122. Un seul poids lourd, hein, qui est impliqué dans cet accident. Il a lui aussi percuté le terre-plein central. Il est arrêté sur bande d'arrêt d'urgence, mais pour permettre son dépannage, la voie de droite est également neutralisée. Vous ne circulez que sur la voie de gauche dans le secteur de Besançon, un tout petit peu avant la sortie 4, Besançon centre. On parle obstacle également ce soir et cette nuit dans l'Ain, sur la 42 direction Lyon, kilomètre 25, c'est à hauteur du diffuseur 7 de Pérouge, et puis en Haute-Savoie sur la 40 direction Paris et Mâcon, kilomètre 39. On est après la sortie 16 pour la Clusa. À noter également qu'on signale des véhicules en panne ici et là, arrêtés sur bande d'arrêt d'urgence notamment. Donc dès que vous voyez du monde sur la bande d'arrêt d'urgence, il faut lever le pied d'une part, et surtout respecter le corridor de sécurité en serrant à gauche pour laisser une voie entre votre véhicule et les véhicules qui sont donc en difficulté proche des voies. Allez, vous restez avec nous sur Autoroute Info. On se retrouve dans quelques instants. Tout de suite, on s'intéresse à l'actualité nationale et internationale. On écoute les titres de France Info.
2: 61 départements passent en vigilance orange canicule demain.
3: Autant dire les deux tiers de l'Hexagone. Des températures atteignaient dès aujourd'hui les 40 degrés dans le sud, notamment 40,4 degrés à Narbonne dans l'Aude. C'est une valeur inédite pour un mois de juillet dans ce département. Parole de Météo France. Le mondial de football, et en ce moment l'Espagne affronte le Portugal. 0 partout alors que l'on s'approche de la mi-temps pour une place en quart de finale. Un match que vous suivez sur France Info. La France veut toujours interdire l'accès aux réseaux sociaux pour les moins de 15 ans, mais la Commission européenne estime que cette proposition de loi, cette interdiction, n'est pas pleinement compatible avec le droit européen. La Commission partage toutefois l'objectif de la France de mieux protéger les mineurs en ligne. Et puis en Iran, au troisième jour de ses funérailles, le corps de l'ayatollah Ali Khamenei est arrivé dans la ville sainte de Qom par hélicoptère, prélude à la procession qui doit se dérouler demain.
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1: Et en voyageant musique sur Autoroute Info, on se retrouve pour l'information trafic juste après Benson Boone.

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1: 22h07, toujours plusieurs zones d'accidents. On va aller tout particulièrement sur la 79 et sur la 71 dans l'Allier avec des accidents gênants. Sur la 79, vous êtes concerné direction Montluçon au kilomètre 83. Après la sortie 24 de Digoin-Ouest, c'est sur la voie de gauche qu'une voiture est immobilisée. Et sur la 71, direction Clermont-Ferrand, kilomètre 308, là c'est la voie de droite qui est neutralisée. Après la sortie 9 de Vallon en Sully, ça ne circule que sur la voie de gauche. On fait le point complet à 22h15 après Dire Straits et après les L5 sur Autoroute Info. Bonne route et belle soirée.

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1: 22h15, une information trafic assez chargée ce soir avec plusieurs accidents, notamment dans l'Allier sur l'A79 en direction de Montluçon, kilomètre 83. Une voiture immobilisée sur la voie de gauche après la sortie 24 de Digoin-Ouest et toujours dans l'Allier, mais cette fois-ci sur l'A71 de la Jeune à la circulation en direction de Clermont-Ferrand, kilomètre 308. On est après la sortie 9 de Vallon en Sully. Là, c'est la voie de droite qui est neutralisée. Vous ne circulez donc que sur une seule voie, la voie la plus à gauche, d'autant plus que sur place, il y a pas mal de monde en intervention, un pompier, patrouilleur qui interviennent, donc n'arrivez pas trop vite dans ce secteur. Un autre accident, mais cette fois-ci, on est du côté de Besançon, dans le Doubs, sur l'A36, en direction de Beaune et de Paris, au kilomètre 122. Il y a du monde en intervention sur la voie de droite, juste avant la sortie 4 de Besançon centre. Des obstacles toujours du côté de la région lyonnaise, sur l'A42, direction Lyon, kilomètre 25, à hauteur du diffuseur 7 de Pérouge, un obstacle qui était signalé sur la voie de gauche. Et puis dans l'Ain, cette fois-ci sur l'A40, direction Paris et Mâcon, kilomètre 156, il y a une voiture qui est en panne. Elle est arrêtée dans la sortie 7 pour Bourg-en-Bresse.
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1: Vous restez avec nous, retour de l'information trafic, ce sera dans quelques instants, dans moins de 5 minutes, juste après Oria avec Soirée mondaine sur Autoroute Info.

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1: Ce soir, des difficultés, notamment dans l'Allier, avec plusieurs zones d'accidents. Sur la 71, direction Clermont-Ferrand, kilomètre 308. Et sur la 79, direction Montluçon, kilomètre 83. Dans les deux cas, il y a de la gêne sur au moins une des voies de circulation. Donc c'est toujours possible de passer, mais il faut passer au ralenti dans ces deux secteurs. Le point complet et détaillé, c'est à 22h30 après Angèle Kavinsky, Counting Crows dans la playlist Autoroute Info. Vous restez avec nous et tout de suite, si vous avez peut-être récemment acquis un véhicule électrique, vous n'êtes sans doute pas encore familier avec les différents types de bornes de recharge. Revue de détail avec Franck Pellissier.
2: Petite puissance, haute puissance, très haute puissance, il existe aujourd'hui une bonne demi-douzaine de types de bornes de recharge électrique. Les plus petites, utilisées chez les particuliers, ont des puissances allant de 3 à 7 kWh. Évidemment, incompatibles pour une recharge sur autoroute, où l'objectif est de faire aussi vite que possible. Pour essayer d'y voir un peu plus clair, dans ce monde encore un peu obscur pour une majorité de conducteurs, nous avons rencontré Bruno Bouvard, responsable du département installation commerciale chez APRR.
3: On a des bornes qui commencent à 22 kW, elles sont plutôt rares puisque pas très adaptées finalement à la mobilité longue distance, plutôt ciblées pour les véhicules hybrides qui veulent faire un petit appoint de recharge, des bornes à 50 kg également, mais c'est pas non plus la majorité. Par contre, la très grande majorité sont les bornes 150 à 350 kW. Ce qu'il faut peut-être également préciser, c'est que toutes les stations, en fait, sont complètement interopérables, c'est-à-dire qu'elles s'adaptent à l'ensemble des véhicules du marché, donc à l'ensemble des prises, en fait, que l'on peut trouver aujourd'hui sur les véhicules. Le connecteur T2, adapté plutôt aux recharges un petit peu plus lentes et en courant alternatif, les connecteurs CHAdeMO, beaucoup plus rares aujourd'hui, et puis la majorité des véhicules aujourd'hui utilisent le connecteur CCS, et on le trouve très largement répandu sur l'ensemble des stations.
2: Vient ensuite la question du temps de recharge. Marie-Pierre Macario est directrice opérationnelle au sein de Spicity Networks, en charge du déploiement du réseau Evadea. Et pour elle, cela ne dépend pas que de la puissance de la borne.
4: De la puissance de la borne et du véhicule, puisque tous les véhicules ne sont pas capables d'accepter toutes les puissances.
2: C'est-à-dire que parfois la borne est presque surdimensionnée par rapport à la capacité de recharge du véhicule.
4: Oui, on a voulu déployer une offre 300 kW pour s'adapter et anticiper les besoins de demain. Et on voit qu'on a eu raison, puisqu'il y a déjà des gammes de voitures compatibles avec ces puissances-là. Mais ce n'est encore pas une généralité aujourd'hui.
2: À l'heure actuelle, le temps moyen de charge d'un véhicule électrique sur autoroute est d'environ 30 minutes. L'objectif serait de le ramener dans un avenir proche à seulement une quinzaine de minutes.

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1: Il est 22h30, on fait évidemment la route ensemble cette nuit. Vous qui êtes peut-être sur la route des vacances, on fait le point complet. On va tout de suite dans l'Allier sur la 71 en direction de Clermont-Ferrand. Il y a toujours cette zone d'accident, kilomètre 308. Ça évolue, il y a la dépanneuse qui est arrivée sur place pour charger les véhicules accidentés sur son camion pour permettre son intervention. Pour quelques minutes, l'autoroute sera peut-être coupée, donc ça ne sera pas possible d'avancer pendant vraiment 3 minutes après la sortie 9 de Vallon en Sully, mais le trafic reprendra juste derrière, un trafic qui se fait uniquement sur la voie de gauche dans ce secteur. Restez quand même prudents et patients, je le disais, l'autoroute risque d'être coupée, mais pendant quelques minutes seulement. Dans l'Allier toujours, mais sur la 79, un accident en direction de Montluçon, kilomètre 83, c'est après la sortie 24 de Digoin Ouest, avec donc du monde sur la voie de gauche, un véhicule accidenté tout d'abord, et puis des panneaux, patrouilleurs, pompiers qui interviennent sur les lieux. Il faut lever le pied quand vous passez par là. Un autre accident, cette fois-ci, on est dans le Doubs, dans le secteur de Besançon, sur la 36 en direction de Bonnet de Paris, kilomètre 122, juste avant la sortie 4 de Besançon Centre. Là, j'ai un retour caméra, je vois en effet un poids lourd accidenté et sur place pas mal de dépanneurs, de pompiers, de patrouilleurs qui interviennent. Vous ne circulez que sur la voie de gauche. En région lyonnaise, toujours un obstacle dans l'Ain sur la 42 direction Lyon, à hauteur du point kilométrique 25. On est donc aux alentours du diffuseur 7 pour Pérouge. Et puis dans l'Ain, toujours sur la 40, cette fois-ci direction Paris, au kilomètre 156. Une voiture est en panne. Elle est arrêtée dans la sortie 7 de Bourg-Sud. N'arrivez pas trop vite si vous souhaitez emprunter ce diffuseur. Et tout de suite, on fait le point sur l'actualité générale avec France Info. Thomas Benesch. La Fédération française de football, justement, effectue un signalement à la justice.
2: Oui, en vue de poursuites à la suite des propos racistes tenus à l'encontre de Kylian Mbappé. Ces propos sont le fait de la sénatrice paraguayenne Céleste Amarilla, qui intervient après le match perdu du Paraguay face à la France en 8e de finale du mondial. Vous êtes une femme méprisable et indigne de sa fonction, lui a répondu Kylian Mbappé. Les pompiers toujours sur le pont dans les Pyrénées-Orientales pour lutter contre ce feu massif qui s'est déclaré samedi à hauteur de Trévillac. 4900 hectares parcourus par les flammes, 800 pompiers engagés. Toujours 11 personnes légèrement blessées, dont 7 pompiers. L'un des nouveaux avocats de Cédric Jubilard assure chez nos confrères de BFM TV que son client n'a jamais eu l'intention de tuer son épouse. Propos tenus alors que Cédric Jubilard a fait des aveux auprès justement de ses nouveaux avocats. Il reconnaît avoir donné la mort à son épouse Delphine, disparue fin 2020 à Canac-les-Mines dans le Tarn. Des aveux qu'il a fait dans une lettre manuscrite. Au Venezuela, le bilan du double séisme du 24 juin dernier s'aggrave. 3535 personnes tuées, on compte plus de 16 700 blessés. Et puis le Tour de France cycliste, le Slovène Tadej Pogacar a remporté aujourd'hui la troisième étape entre Granollers et Les Angles. Il porte ce soir le maillot jaune de leader.
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1: Pour les prochains kilomètres, on voyage avec l'hymne de la Coupe du Monde de football 2026, signé Burna Boy et Shakira sur Autoroute Info.

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1: Allez, on revient sur ces accidents dans l'Allier. C'est là où il y a le plus de gêne à la circulation. Dans l'Allier, sur l'A71, direction Clermont-Ferrand, au kilomètre 308. Avec la voie de droite neutralisée sur place, beaucoup de monde en intervention. Levez le pied, on est après la sortie 9 de Vallon en Sully. Et dans l'Allier toujours, mais cette fois-ci sur l'A79, direction Montluçon, kilomètre 83 de la gêne. Sur la voie de gauche, après la sortie 24 d'Digoin-Ouest. On en reparlait, on fait le point complet sur vos conditions de circulation à 22h45 après Suzanne Vega et après De Palmas sur Autoroute Info.

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1: 22h45, on parle toujours de zone d'accident dans l'Allier sur la 71 en direction de Clermont-Ferrand, point kilométrique 308. Suite à l'accident entre un poids lourd et une voiture, la voie de droite reste neutralisée avec beaucoup de monde sur place. Pompiers, patrouilleurs et dépanneurs qui interviennent. Vous ne roulez que sur la voie de gauche. Et sur la 79 en direction de Montluçon au kilomètre 83, c'est après la sortie 24 de Digoin-Ouest que là c'est la voie de gauche qui est neutralisée. Toujours suite à l'accident d'une voiture qui avait percuté le terre-plein central. Là aussi, sur place, on a les pompiers, le patrouilleur, le dépanneur, donc n'arrivez pas trop vite. Dans le Doubs, même cas de figure, un accident. Cette fois-ci, c'est seulement un poids lourd qui est arrêté en direction de Beaune et de Paris, au kilomètre 122. On est dans le secteur de Besançon, un tout petit peu avant la sortie 4 de Besançon-Centre. Vous ne circulez que sur la voie de gauche. Et puis prudence en Saône-et-Loire, sur l'A6 direction Lyon, kilomètre 341, il y a une voiture et un bateau sur une remorque arrêtée en panne juste avant l'entrée de l'aire de service de la Ferté. Donc si vous aviez prévu de faire la pause sur cette aire, n'arrivez pas trop vite. On parle toujours obstacle dans l'Ain sur la 42 direction Lyon, kilomètre 25. C'est à hauteur de la sortie 7 pour Pérouges. Et cette nuit, plusieurs fermetures sur votre trajet. On va aller du côté de la Haute-Savoie avec la 40 qui est fermée dans les deux sens entre la sortie 11 Seyssel-Frangy et la sortie 13 de Saint-Julien en Genevois. La raison, c'est des chantiers dans le tunnel du Vuache. A40 qui est également fermée en direction de Paris, cette fois-ci entre la sortie 16 La Clusaz et la sortie 15 pour la Vallée Verte. À noter que, par conséquent, il est impossible de bifurquer sur la 40 en direction de Genève.
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1: Vous restez avec nous sur Autoroute Info. Prochain rendez-vous trafic, c'est dans moins de 5 minutes, juste après Bruno Mars. Bonne route.

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1: Ce soir, il y a plusieurs zones d'accidents avec à chaque fois des voies neutralisées. C'est le cas dans l'Allier sur la 71, direction Clermont-Ferrand, au kilomètre 308. Voie de droite neutralisée après la sortie 9 de Vallon-en-Sully. Et puis dans l'Allier toujours, mais sur la 79, direction Montluçon, kilomètre 83. Là, c'est la voie de gauche qui a été neutralisée par le patrouilleur qui est arrivé sur place. On est après la sortie 24 de Digoin-Ouest et dans les deux cas, hein, de toute façon, il y a les patrouilleurs. Les dépanneurs, les pompiers qui interviennent, donc faites attention, n'arrivez pas trop vite au niveau de ces zones d'accident. On en reparle à 23h après Aventura, après Pony Pony Run Run pour la musique. Et tout de suite, on quitte l'autoroute pour se rendre au château de Bussy-Rabutin en Côte d'Or, situé à une trentaine de minutes de l'Assis. Un vaste parc entoure l'édifice. Reportage d'Eliott Monod.
2: Pour nous planter le décor et nous décrire ce jardin, François-Xavier Verger nous accueille, administrateur du château de Bussy-Rabutin.
3: Nous sommes dans les collines de Bourgogne, un paysage très vallonné. Nous sommes au cœur d'un vallon. Le vallon a été coupé par un barrage qui crée un étang, ce sont les douves. Au milieu de cet étang, il y a un carré, un quadrilatère, les quatre tours du château sur une plateforme. Le quadrilatère est ouvert pour que depuis le logis, on voit la campagne, on voit le parc des deux côtés. Donc d'un côté, on voit un jardin de prairies avec des grandes allées. Et puis de l'autre côté, on voit le bas du vallon, on voit la colline en face et devant nous on a un parterre de 8 quadrilatères entourés de buis, composés de rosiers, bien sûr d'herbages, et ceci en terrasse sur le vallon. Donc c'est un environnement très doux, en même temps très fort, qui correspond véritablement au paysage de l'Auxois, de la Bourgogne.
2: Un parc qui, au fil du temps, va connaître plusieurs transformations.
3: Ce qui est intéressant, c'est que tous les propriétaires ont voulu marquer le parc des modes du moment, ce qui fait qu'on a un parc qui a évolué sous Roger de Bussy-Rabutin, et puis ensuite au cours du XVIIIe siècle.
2: Des aménagements ont aussi été réalisés par les comtes de Sarcus, propriétaire du château au XIXe siècle. Et depuis 1929, l'État a fait l'acquisition du monument et s'occupe donc de l'entretien du parc. François-Xavier Verger.
3: Dans les années 80, il y a eu une campagne importante de chantier dans le domaine. On a donc dû opérer un choix, restaurer le parc, restaurer les allées, mais lesquelles? Et le choix qui a été fait, ça a été de restaurer selon le plan de Madame Dagonneau. Donc oui, le plan du milieu du XVIIIe siècle. Ce plan existe, il est conservé aux archives départementales. Et donc c'est celui qui a servi pour la restitution des arbres. Donc ils ont 30 ans aujourd'hui, c'est-à-dire qu'ils sont parfaitement... Ils sont grands, ils sont beaux, les allées sont remarquables.
2: Et remarquable, vous faites bien de le dire, puisqu'en 2012, le jardin justement a été labellisé jardin remarquable.
3: Oui, le parc est un jardin remarquable pour montrer cet effort important de conservation qui a été mené par les différentes générations de propriétaires et puis par l'État depuis 1930.
2: Le château de Bussy-Rabutin et son parc sont à découvrir en Côte d'Or, accès par l'Assis à une trentaine de minutes de la sortie numéro 23.

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1: On fait la route ensemble cette nuit, il est 23h.
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1: Toujours plusieurs zones d'accident, des obstacles également à signaler. On va tout d'abord du côté du centre Auvergne, dans le Cher, sur la 71, en direction de Bourges et de Paris. Il y a un obstacle sur la voie de gauche, kilomètre 258. On est après la sortie 9 de Vallon en Sully. Après encore l'aire de repos de Vallon en Sully, un patrouilleur va se rendre sur place au plus vite. Sur la 71, mais dans l'autre sens, direction Clermont-Ferrand, il y a toujours une zone d'accident, kilomètre 308. La voie de droite est neutralisé donc après la sortie 9 Vallon en Sully, après l'aire de service de l'Allier d'Oyet. D'ailleurs, on parlait d'une autre zone d'accident dans l'Allier sur la 79 au kilomètre 83. Ça y est, c'est terminé. Le véhicule accidenté a bien pu être évacué. On va du côté de Besançon dans le Doubs. Là aussi, toujours une zone d'accident sur la 36 en direction de Bonnet de Paris au kilomètre 122. Un poids lourd qui a percuté le terre-plein central qui est immobilisé sur la bande d'arrêt d'urgence, mais pour pouvoir permettre son dépannage, il y a beaucoup de monde en intervention et la voie de droite qui est neutralisée. On est donc juste avant la sortie 4 de Besançon Centre, sur la 36 direction Bonnet-Paris, kilomètre 122. On se rend sur la 6 à présent, direction Lyon, kilomètre 341. C'est en Saône-et-Loire qu'une voiture avec sa remorque est arrêtée sur la bande d'arrêt d'urgence, mais dans l'entrée, en tout cas juste avant l'aire de service de la Ferté, kilomètre 341. Donc si vous souhaitez faire la pause sur cette aire, il faudra ne pas arriver trop vite. Allez, tout de suite, le point sur l'actualité nationale et internationale. On écoute France Info.
2: Toujours dans les Pyrénées-Orientales qui sévit maintenant depuis deux jours.
3: Oui, il s'est déclaré à Trévillac un samedi soir. Il n'est toujours pas fixé. Dit ce soir le ministre de l'Intérieur, 4900 hectares parcourus par les flammes. 800 pompiers engagés pour lutter contre ces mêmes flammes. 11 blessés légers rapportés. À partir de demain, dit Laurent Nunez, les pompiers vont bénéficier de 8 nouveaux avions bombardiers d'eau, dont 6 venant de Chypre, d'Espagne et de Suède. Un important incendie est en cours en Lozère. 216 hectares déjà parcourus par les flammes. Au Venezuela, un bilan toujours un peu plus lourd après le double séisme survenu le 24 juin dernier. On parle ce soir de 3535 personnes tuées. On compte plus de 16 700 blessés. Le mondial de football, c'est ce soir ce duel Portugal-Espagne qui se joue au Texas. Nous le suivons sur France Info. Le score est toujours de 0-0, 81 minutes de jeu.
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1: L'infotrafic est de retour dans moins de 3 minutes sur Autoroute Info. Vous restez avec nous. Avant ça, on fait la route avec le duo This Is et Théodora. C'est Mélodrama, évidemment, sur Autoroute Info.

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1: On parle obstacle ce soir dans le Cher sur la 71 direction Bourges et Paris au kilomètre 258. L'obstacle se trouverait sur la voie de gauche après la sortie 9 de Vallon en Sully. Et puis toujours des zones d'accident dans l'Allier sur la 71 direction Clermont-Ferrand, kilomètre 308 avec la voie de droite neutralisée. Et puis là aussi voie de droite neutralisée dans le Doubs, le secteur de Besançon sur la 36 en direction de Beaune et de Paris au kilomètre 122. On fait le point détaillé sur tout ça à 23h14 après Bronski Beat et après James Blunt sur Autoroute Info.

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1: Il est 23h14, on fait le point sur tout ce qui se passe sur votre trajet. On parle toujours d'obstacles dans le Cher sur l'A71, direction Bourget-Paris au kilomètre 258. Un obstacle sur la voie de gauche après la sortie 9 de Vallon en Sully. Dans l'autre sens de circulation sur l'A71, direction Clermont-Ferrand, kilomètre 308, il y a toujours une zone d'accident avec la voie de droite neutralisée. On est après cette sortie 9 de Vallon en Sully, après encore l'aire de service de l'Allier d'Oyet. On parle toujours de cette zone d'accident, cette fois-ci dans le secteur de Besançon, dans le Doubs, sur l'A36. Pour vous qui êtes en direction de Beaune et de Paris, c'est au kilomètre 122 qu'il y a là beaucoup de monde hein, sur la voie de droite. Je le vois en retour caméra. Vous ne circulez que sur la voie de gauche, un tout petit peu avant la sortie 4 de Besançon centre. Il ne faut pas arriver trop vite dans ce secteur. À part ça, ça se passe quand même globalement bien. Côté trafic, c'est fluide partout. Attention, ce soir, cette nuit, il y a plusieurs fermetures, notamment en région lyonnaise, avec plusieurs axes fermés. On aura l'occasion de faire le point dans la prochaine demi-heure.
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1: Dans les prochaines minutes, on visitera une usine d'assemblage de voiturettes, les fameuses voitures sans permis. Et avant ce prochain reportage, l'infotrafic, et tout de suite, Jérémy Frérot sur Autoroute Info.
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1: On parle toujours obstacle ce soir sur la 71 direction Bourges et Paris, kilomètre 258. On est après la sortie 9 de Vallon en Sully et prudence, toujours des zones d'accident, notamment dans l'Allier sur la 71 en direction de Clermont-Ferrand, kilomètre 308. Et sur la 36 en direction de Bonnet de Paris, kilomètre 122. Dans les deux cas, c'est la voie de droite qui est neutralisée. On reparle dans le détail à 23h30 après Miles Smith et Eros Ramazzotti dans la playlist Autoroute Info. Et tout de suite, on parle de ces voitures sans permis qui sont de plus en plus plébiscitées, notamment par les jeunes. Le site de production du principal constructeur français est d'ailleurs visible le long de l'A41 Nord en Savoie, dans le secteur d'Aix-les-Bains. Reportage de Paulin Caillard.
2: Aujourd'hui, je vous emmène à la découverte d'une usine d'assemblage de voitures sans permis. Je me suis rendu dans l'usine savoyarde d'Exam, un constructeur de voiturettes français. J'y ai retrouvé Olivier Pelletier, le directeur général d'Exam, qui, entre deux bruits de perceuse, m'a expliqué comment fonctionnait son usine.
3: Donc là, la première étape, donc vous prenez la coque. Ici, on va assembler d'abord les roues. Hein, avec, vous voyez, toute la partie. Tout d'abord, on va assembler tout ce qui est train arrière. Puis, au fur et à mesure, donc, on a environ 30 étapes de fabrication de la voiture. Hein, et au fur et à mesure, on va apporter différents éléments supplémentaires. Donc, sur cette ligne, par exemple, avec Sébin, on fabrique des modèles électriques, on fabrique des modèles thermiques. Et ce qui nous permet d'être totalement flexible quant à l'évolution du marché, ce qui était très important pour nous.
2: Mais récemment, il y a eu du changement. Avec le boom des voitures sans permis chez les jeunes, il a fallu réagir et s'adapter aux exigences de cette nouvelle clientèle.
3: Premièrement, on a complètement électrifié notre gamme. Puis, par contre, on a fait une nouvelle gamme qu'on appelle Minoto et qui est vraiment focalisée sur les jeunes, où là, on va plus aller à l'essentiel.
2: Une voiturette épurée, mais qui coûte quand même la bagatelle de 10 000 euros. À l'autre extrémité de la fourchette de prix, on trouve le haut de la gamme Exam, qui est bien plus accessoirisé et personnalisable.
3: On a maintenant une gamme Exam, qui est notre gamme plus traditionnelle, qui a vraiment tous les codes de la voiture, où on va avoir des accessoirisations très importantes. Donc on va avoir un choix de couleur, on va avoir une caméra de recul, on va avoir des radars de recul, on va avoir des tablettes dedans, tous les attributs d'une vraie voiture. Ça, c'est plus pour notre population traditionnelle, et ça va faire des produits qui peuvent monter jusqu'à 20 000 euros.
2: L'assemblage est en grande partie fait à la main, et de bout en bout, une voiturette prend une trentaine d'heures de travail et passe par les mains de plus de 70 personnes.

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1: 23h30 et on parle toujours d'une zone d'accident dans l'Allier sur l'A71 en direction de Clermont-Ferrand. La voie de droite est neutralisée. Kilomètre 308, c'est après la sortie 9 de Vallon-en-Sully. Un tout petit peu après l'aire de service de l'Allier d'Oyet. Avec beaucoup de monde en intervention sur place, il faut lever le pied. Vous ne circulez que sur la voie de gauche. Dans le Doubs, dans le secteur de Besançon, sur l'A36, direction Bonnet-Paris au kilomètre 122. Même cas de figure ensuite un accident, la voie de droite est neutralisée. On est un tout petit peu avant la sortie 4 de Besançon Centre. Côté trafic, ça se passe bien, un trafic fluide sur votre trajet. Tout de suite, on s'intéresse à l'actualité générale. On écoute les titres de France Info.
2: À Nantes, l'aéroport contraint de fermer plusieurs heures après un nouvel incident technique.
3: C'est une information ici, Loire-Océan, Aix-France Bleu, peu après son décollage. Un avion qui devait effectuer la liaison entre Nantes et Madrid, ce début de soirée, a fait demi-tour pour revenir se poser à Nantes. Pneus éclatés, puis panne de moteur. Des vols ont été annulés, retardés ou déroutés. Les incendies de forêt, ce soir encore plus de 10 000 personnes dorment à l'abri des flammes dans les Pyrénées-Orientales principalement, mais aussi à Die dans la Drôme. Les incendies se poursuivent en Lozère. Par exemple, un important feu de forêt s'est déclaré ce soir sur le Causse-Méjean, selon ici Garlozère. Les flammes ont déjà parcouru plus de 200 hectares. Le mondial de football et l'Espagne éliminent le Portugal de Cristiano Ronaldo. Victoire 1-0 dans les arrêts de jeu. Ce soir, les Espagnols partent en quart de finale. Ils rencontreront d'ici quelques jours le vainqueur d'États-Unis-Belgique. Et ce dernier match de huitième de finale est à suivre la nuit prochaine.
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1: On se retrouve pour l'infotrafic dans un instant sur Autoroute Info, juste après Pierre Garnier. Bonne route!

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1: 23h43 et on parle d'un accident gênant dans l'Yonne sur l'autoroute A6. Ça vous concerne quand vous êtes en direction de Paris. On est au kilomètre 206. Donc après la sortie 22 pour Avallon, je vois en retour caméra peut-être deux véhicules accidentés. En tout cas, il y a de la gêne sur la voie du milieu principalement et aussi un petit peu sur, en tout cas sur la voie de droite et un petit peu aussi sur la voie de gauche. Alors ça passe toujours, mais ça passe doucement sur la voie de gauche. La zone n'est pas encore sécurisé. Il faut vraiment ralentir, hein, je rappelle, sur la 6 direction Paris, au kilomètre 206. On est après la sortie 22 pour Avallon. Un accident avec beaucoup de gêne à la circulation. Le patrouilleur se rend sur place au plus vite. Et toujours d'autres zones d'accident. Tout d'abord, dans le Doubs, sur la 36, en direction de Beaune et de Paris, au kilomètre 122, juste avant la sortie 4 de Besançon, centre du monde, donc sur la bande d'arrêt d'urgence et la voie de droite. Et puis sur la 71, dans l'Allier, direction Clermont-Ferrand, au kilomètre 308. C'est après la sortie 9 de Vallon en Sully. Là aussi, voie de droite neutralisée. Et cette nuit, vous rencontrez des zones de chantier, des fermetures à certains endroits, notamment du côté de la région lyonnaise, avec au-delà du réseau APRR, l'A6 qui est fermée en direction de Marseille entre la sortie 32 et la sortie 33 de Limonest. Et puis ensuite, dans le prolongement de cette autoroute A6, il y a la métropole 6 qui, elle aussi, est fermée, qui occasionne la fermeture du tunnel de Fourvière également. À noter également, en région lyonnaise, beaucoup de fermetures cette nuit. Il y a la nationale 346, donc le contournement est de Lyon, dans le prolongement de la 46, qui est fermée en direction du sud, hein, en direction de Marseille, ce qui est donc conseillé, hein, si vous êtes sur la 6 en direction de Marseille, que vous voulez continuer votre route en direction du sud, il faut passer par la 46, puis par la 432.
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1: Un infotrafic qui évolue en direct. On vient à l'instant de me signaler des obstacles dans le Loiret sur l'A77 en direction de Paris, kilomètre 16. Ralentissez après la sortie 18 de Montargis. On aura l'occasion de reparler de ça et de cet accident gênant sur l'A6 dans l'Yonne dans moins de 3 minutes, juste après la playlist Autoroute Info avec le duo Jake et Carla. C'est sur Autoroute Info. Bonne route.

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1: 23h48 et on revient sur un accident très gênant dans l'Yonne sur l'A6 en direction de Paris au kilomètre 206 après la sortie 22 pour Avallon. Il y a, je crois, vent en retour caméra. Alors il fait nuit donc on voit pas vraiment grand chose, mais a priori deux véhicules arrêtés sur la voie de droite et qui dépassent aussi sur la voie de gauche. Pour l'instant vous pouvez toujours passer, mais il faut vraiment ralentir, passer doucement sur la voie de gauche. La zone n'est pas encore sécurisée, hein. Le patrouilleur se rend sur place au plus vite. Ralentissez sur la 6, direction Paris, kilomètre 206. Après la sortie 22 pour Avallon, un accident gênant. Allez, on en reparle à minuit pour le point complet sur tout ce qui se passe sur votre trajet. D'autres zones d'accident avec là du monde en intervention, hein, des voies neutralisées, notamment dans le Doubs, le secteur de Besançon sur la 36. On en parle après les Maroon 5, après Kenny Loggins dans la playlist d'Autoroute Info. Et tout de suite, pour ceux qui sont peut-être sur la route des vacances, qui est aussi la route des souvenirs. Aujourd'hui, on fait un bond dans les années 70 avec Myriam Bouayed et Elliot Mono.
2: Retour à l'été 1977.
1: Chemise à fleurs, pantalon pas de def, lunettes teintées et une France qui roule loin, le regard tourné vers un monde qui change.
3: Vous voyez, il y a là ce que l'on appelle un micro-ordinateur. Vous s'appelle Apple. Apple en anglais, ça signifie une pomme.
2: L'informatique se développe, la conquête spatiale bat son plein et tandis que le premier opus de la saga Star Wars fascine dans les salles obscures, la télé passe progressivement en couleur dans les foyers.
1: Sur la route des vacances, la R12 avale les kilomètres sur des autoroutes qui ne cessent de s'étendre, A4 et A36 vers l'Est, A8 vers la Méditerranée et A9 vers l'Espagne.
2: La sécurité routière commence aussi à entrer dans les habitudes. 130 km/h maximum sur les autoroutes et ceinture de sécurité obligatoire, uniquement à l'avant et hors agglomération depuis 1973.
4: On ne dira jamais assez la ceinture ! Un petit clic vaut mieux qu'une grande claque.
1: En 77, c'est rock ou disco. Les titres qui tournent dans l'autoradio sont signés Fleetwood Mac, The Eagles et Boney M.
2: Entre deux émissions, ces titres passent en boucle sur le seul média embarqué dans les voitures à l'époque, la radio.
5: Bienvenue à tous et à toutes, allez, merci de votre fidélité.
1: Grandes ondes, AM, FM, on cherche la station à la molette, l'aiguille tremble et parfois ça grésille un peu.
2: Pas d'infotrafic en continu, pas de GPS ni de climatisation, le confort est assez sommaire. En 1977, on baisse la vitre à la manivelle.
6: Car mon allié est la force.
1: Les paysages défilent et dans l'habitacle, on parle de tout et de rien pour occuper le trajet à l'avant, tandis que les enfants patientent à l'arrière, pas très loin de la glacière, qui accompagne chaque long voyage en 1977.
2: Et oui, cet été-là, c'était comme ça.

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1: Et le point complet sur vos conditions de circulation, il est minuit.
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1: Ah oui, on fait la route ensemble cette nuit. On parle d'un accident gênant dans l'Yonne sur l'autoroute A6 quand vous êtes en direction de Paris, kilomètre 206. On est après la sortie 22 pour Avallon de la Gêne, tout particulièrement sur la voie de droite, mais un petit peu aussi sur la voie de gauche. En tout cas, ça passe toujours, mais ça passe vraiment lentement sur cette voie de gauche. Levez le pied quand vous passez dans ce secteur. Un accident également dans le Doubs sur la 36 en direction de Bonnet de Paris, kilomètre 122. Une intervention qui prend du temps au niveau d'un poids lourd accidenté avec beaucoup de monde sur la voie de droite qui a été neutralisée un tout petit peu avant la sortie 4 de Besançon Centre. Et puis dans l'Allier, toujours un accident avec là aussi la voie de droite neutralisée sur la 71 en direction de Clermont-Ferrand au kilomètre 308. C'est après la sortie 9 de Vallon en Sully, après encore l'aire de service de l'Allier d'Oyer. On parle toujours obstacle dans le Loiret sur la 77 en direction de Paris, kilomètre 16. C'est après la sortie 18 pour Montargis. Puis cette nuit, il y a pas mal de chantiers qui occasionnent des fermetures. C'est le cas du côté de la région lyonnaise sur la 40 en Haute-Savoie ou encore en Savoie sur la 43 avec la fermeture, notamment du tunnel du Fréjus. On aura l'occasion de reparler de tout ça dans le détail dans les prochaines minutes sur Autoroute Info. Restez avec nous. Prochain rendez-vous trafic, c'est à minuit 15 après Guillaume Grand AA ou encore Jenny et Tame Impala dans la playlist Autoroute Info. Et à présent, on s'arrête. On s'intéresse au design particulier des panneaux touristiques marrons que l'on trouve le long des autoroutes. Rencontre avec l'une des illustratrices de ces panneaux, Zoé.
2: Alors moi je suis l'illustratrice dédiée à l'A31. L'A31 qui va de Beaune à Luxembourg. Et j'ai travaillé pour 4 départements. La Côte d'Or, la Haute-Marne, la Meurthe-et-Moselle et je termine par les Vosges.
1: Et le travail d'illustration des panneaux marrons vient avec son lot d'exigences techniques.
2: Alors effectivement, il y a des contraintes très fortes qui doivent être détaillées parce que elles sont très importantes. D'abord le format, qui est un format tout en hauteur, comme on le voit, qui fait 6,60 m sur 3. Donc quand on a un sujet très en largeur, c'est un peu embêtant, mais on s'adapte.
1: Bien moins imposante, la palette de couleurs est, elle, assez réduite. Les panneaux marrons, comme leur nom l'indique, se doivent d'arborer cette couleur.
2: Outre le chocolat historique, nous propose une petite palette d'une dizaine de teintes, parmi lesquelles on doit en choisir 3. Donc c'est assez réduit, mais de la contrainte, justement, naît le plaisir, en tout cas pour un illustrateur, parce que comme on a vraiment cette difficulté immense de devoir s'adapter, et ben, finalement, on trouve des idées très originales. Je travaille avec un directeur de création qui fait le lien entre tous les panneaux, parce que c'est très important que l'harmonie soit respectée entre tous les artistes.
1: Ajoutez à cela une contrainte de visibilité, puisque rappelons qu'à 130 km/h, les voyageurs disposent d'un temps très court pour capter le message du panneau.
2: Donc j'ai vraiment simplifier à l'extrême les formes avec des traits très très simples parce que le conducteur n'a que 3 secondes pour comprendre de quoi ça parle. Donc on peut vraiment pas se lancer dans des détails qui seraient contre-productifs et empêcheraient l'œil de comprendre le message. Moi je me suis particulièrement amusée à créer un style entre l'illustration et la signalétique.
1: La mission de Zoé et des autres illustrateurs sur les autoroutes APRR et AREA touche à sa fin, la quasi-totalité des panneaux ayant été produits et installés.

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1: Et à minuit 15, on parle toujours d'accident dans le Doubs, le secteur de Besançon sur l'A36. Pour vous qui êtes en direction de Beaune et de Paris, au kilomètre 122, vous ne circulez que sur la voie de gauche dans le secteur de Besançon. Donc c'est juste avant la sortie 4 de Besançon Centre. On va en Côte d'Or à présent sur l'A39 avec une alerte concernant des piétons qui ont été aperçus à hauteur de la barrière de péage de Dijon-Crimolois. On est donc, vous l'avez compris, dans le secteur de Dijon, kilomètre 6, levez le pied. Dans Lyon, sur l'A6 en direction de Paris, une zone d'accident, kilomètre 206. On est après la sortie 22 pour Avallon. Là aussi, voie de droite neutralisée. Après donc cette sortie numéro 22, pensez à bien lever le pied. Dans le département de l'Allier, là aussi toujours une zone d'accident avec la voie de droite neutralisée. Sur la 71 en direction de Clermont-Ferrand, kilomètre 308. Donc c'est après la sortie 9, Vallon en Sully. Après encore l'aire de service de l'Allier. D'Oyet, on parle toujours obstacle. Dans le Loiret, sur la 77 en direction de Paris, au kilomètre 16, il y aurait des morceaux de bois sur les voies après la sortie 18 de Montargis. Et puis attention, toujours des fermetures cette nuit. Il y a plusieurs zones de chantier qui occasionnent donc des fermetures en région lyonnaise notamment. Et puis en Savoie aussi, il y a le tunnel du Fréjus qui est fermé, un des deux tunnels qui permet notamment d'accéder à l'Italie. En région lyonnaise, on va faire le détail de ces fermetures avec notamment au-delà du réseau APRR, l'A6 qui est fermée en direction de Marseille entre la sortie 32 pour Ans et la sortie 33 de Limonest. Et puis ensuite, dans le prolongement de l'A6, il y a la métropole 6 qui elle aussi est fermée et qui occasionne la fermeture donc du tunnel de Fourvière. Plus à l'est de Lyon, il y a la N346, donc le contournement est de Lyon, qui est fermé direction Marseille entre la bifurcation avec la 42 et la bifurcation avec la 43. Donc si vous êtes sur l'A6 direction Marseille, que vous voulez continuer votre route en direction du sud, il faudra passer par la 46, puis par la 432.
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1: Le prochain quart d'heure, évidemment, la playlist d'Autoroute Info est de retour avec Katy Perry, Earth, Wine and Fire ou encore Temper City. Ce sera dans un instant. Vous restez avec nous tout de suite. Reportage sur Autoroute Info. On écoute Victor Simonet qui nous explique tout sur comment faire le bon choix lorsqu'on planifie un voyage plus ou moins long pour les vacances notamment et qu'il s'agit de louer un véhicule.
2: Avant toute chose, bien identifier et définir ses besoins est primordial. Si vous ne comptez circuler qu'en ville, le choix d'une citadine sera alors plus adapté. A l'inverse, si vous optez pour un voyage plus long, en famille, avec beaucoup de bagages, privilégier un SUV sera alors plus adéquat. Une fois au clair sur ce point, vous pouvez commencer à comparer les offres et les prix proposés par les différentes agences de location qui peuvent fortement varier, même sur un véhicule similaire. Il est donc important de vérifier ce qui est réellement inclus dans le tarif proposé. Plus tôt vous réserverez, mieux ce sera, afin d'éviter la hausse des prix à l'approche de votre date de départ ou encore pour s'assurer plus de choix dans les catégories de véhicules. À noter qu'être en possession d'un permis B depuis au moins un an est obligatoire pour conduire un véhicule loué, tout comme le fait d'être couvert par une assurance auto de responsabilité civile. Un dépôt de garantie qui correspond le plus souvent au montant de la franchise à payer en cas de dommage sur le véhicule vous sera enfin demandé afin de finaliser votre réservation. En prenant le temps d'anticiper et de comparer, louer une voiture devient alors une solution simple et sereine pour voyager en toute liberté.

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1: Il est minuit et 31 minutes cette nuit. Évidemment, on fait la route ensemble sur Autoroute Info et on parle de ces plusieurs zones d'accidents. Tout d'abord dans le Doubs, dans le secteur de Besançon, sur la 36. En direction de Bonnet de Paris, beaucoup de monde en intervention sur bande d'arrêt d'urgence et sur voie de droite au kilomètre 122. On est juste avant la sortie 4 de Besançon-Centre. Vous ne circulez que sur la voie de gauche. En Côte d'Or, on a toujours une alerte concernant des piétons qui avaient été aperçus dans le secteur de Dijon, sur la 39 à hauteur de la barrière de péage de Dijon-Crimolois. On est au kilomètre 6. Dans Lyon, là aussi une zone d'accident sur la 6 direction Paris, kilomètre 206. Voie de droite neutralisée après la sortie 22 pour Avallon. Et puis dans l'Allier, là aussi voie de droite neutralisée suite à un accident sur la 71 en direction de Clermont-Ferrand au kilomètre 308. C'est après la sortie 9 Vallon en Sully. Après encore l'aire de service de l'Allier d'Oyet. Allez, vous restez avec nous, on en reparle à minuit 45, le prochain rendez-vous trafic. On fera également le point sur différents chantiers qui occasionnent des fermetures, peut-être sur votre trajet. On parle de tout ça après Blondie, après Naïka également pour la musique. Et tout de suite, on va justement dans Lyon, où il est possible de combiner sport et gastronomie grâce à l'itinéraire vélo et fromage qui longe le canal de Bourgogne. Carole Fournier de l'Office de tourisme de Saint-Florentin nous décrit le concept.
2: La vélovoie du canal de Bourgogne rejoint les nombreux itinéraires vélo et fromage. Ici, entre Serein et Armance, donc c'était là qu'a démarré le label en 2019, avec une vingtaine de kilomètres de vélovoie qui nous permettait de s'échapper par des petites routes vers les fermes, vers aussi les caves d'affinage, les crèmeries, les marchés, les restaurants qui proposent des spécialités autour du fromage. En partant de Saint-Florentin, on a un itinéraire qui permet de passer dans les fermes qui sont plutôt sur la vallée de l'Armance, comme nous venons de le faire, et donc on part sur la vélovoie et ensuite on a des échappées, c'est très agréable, on passe à travers les prairies, on voit les vaches, c'est très rural bien sûr, mais c'est sympathique.
1: Justement, empruntons nous aussi une de ces échappées, toujours à vélo. On prend donc la direction de l'exploitation du GAEC Leclerc en compagnie d'Anne Boucheron.
3: Ici, c'est un élevage laitier et on transforme des fromages sous-matrin, Chaus AOP, camembert, fromage blanc et des petits fromages frais, Aïe Finzer.
1: Qu'est-ce qu'il est possible de faire quand on s'arrête ici à la ferme?
3: Acheter déjà. On fait découvrir le sous-matrin parce qu'il est encore bien méconnu en France. On explique notre exploitation, comment on fonctionne et ils ont le droit de visiter la ferme.
1: Pendant cette visite de la ferme, qu'est-ce qu'ils voient exactement? Qu'est-ce qu'ils font?
3: Ils peuvent voir la traite et poser des questions à la personne qui traite les vaches et puis voir les autres bâtiments où il y a les petits veaux.
1: À présent, retour au port de plaisance de Saint-Florentin pour parler cette fois-ci de l'aspect technique.
2: Il est possible de louer des vélos au port de plaisance de Saint-Florentin, mais on peut louer aussi dans les offices de tourisme dans Lyon. Ce qui est très bien, c'est que si on ne veut pas revenir à vélo, on peut louer le vélo par exemple à Migennes et ensuite le laisser à Tonnerre et revenir par un autre moyen de locomotion.
1: C'est plutôt pratique ça.
2: C'est bien, oui. Ici, il n'y a pas de difficulté. On peut y aller tranquillement et on peut le faire aussi en famille, donc il n'y a pas de problème.
1: Pour télécharger l'itinéraire, rendez-vous sur le site www.tourisme-yonne.com, une balade que vous pourrez réaliser seul ou accompagné d'un guide.
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1: À minuit 45, on parle toujours d'accident dans le Doubs, tout d'abord sur la 36, en direction de Beaune et de Paris, au kilomètre 122. Un poids lourd accidenté pour permettre son dépannage. La voie de droite est neutralisée. On est dans le secteur de Besançon, juste avant la sortie 4 de Besançon-Centre. Dans l'Yonne, là aussi, voie de droite neutralisée sur la 6 direction Paris, kilomètre 206, après la sortie 22 pour Avallon, suite là aussi à un accident. Puis même cas de figure dans l'Allier. Sur la 71 en direction de Clermont-Ferrand, là c'est au kilomètre 308 qu'il y a cette voie de droite neutralisée. On est donc après avoir passé la sortie 9 de Vallon en Sully, et dans ces trois cas d'accident, eh bien, il n'y a plus qu'une seule voie donc pour circuler, la voie la plus à gauche. Le point sur quelques zones de chantier que vous rencontrez et donc qui occasionnent des fermetures. C'est le cas en Savoie, tout au bout de l'autoroute A43 avec le tunnel du Fréjus fermé cette nuit. En Haute-Savoie, des fermetures également, notamment sur l'A40 qui est fermée dans les deux sens entre la sortie 11 Seyssel-Frangy et la sortie 13 Saint-Julien en Genevois. L'A40 qui est aussi fermée, cette fois-ci seulement en direction de Paris, entre la sortie 16 La Clusaz et la sortie 15 pour la Vallée Verte.
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1: On se retrouve au plus tard à 1h du matin pour le prochain rendez-vous trafic, avant hein, évidemment si c'est nécessaire. En tout cas, la playlist d'Autoroute Info est de retour dans le prochain quart d'heure avec The Rembrandts, Charlie Pousse, Pierre Demar dans un instant. Et tout de suite, on parle de ces patrouilleurs qui chaque jour risquent leur vie pour assurer notre sécurité sur l'autoroute. Mais les règles de prudence sont encore trop souvent ignorées lorsqu'un fourgon est à l'arrêt. Sur la bande d'arrêt d'urgence, un patrouilleur a accepté de témoigner au micro de Raphaël Giudicelli.
2: Laurent Guillot, patrouilleur du district Val-de-Saône, pouvez-vous me dire quelles sont vos principales craintes lorsque vous intervenez sur autoroute?
3: Les principales craintes, ce sont les véhicules qui se ne déportent pas à nos côtés, qui nous frôlent lors des interventions. On intervient sur la BAU ou sur un accident, il y a les clients aussi qui sont en cause, il y a les pompiers qui sont avec nous, il y a le SMUR, il y a les gendarmes. Donc on est là pour protéger tout le monde, et il faut que tout le monde soit protégé. Donc il faut que ces gens-là, ces routiers, ces véhicules légers, les motos, tout le monde respecte ce corridor de sécurité.
2: On rappelle que le corridor de sécurité, c'est se décaler le plus possible de l'intervention. Si on ne respecte pas cette règle, on encourt une amende de 135 euros et une perte de points. Laurent Guillot revient aussi sur ses interventions dans les zones de travaux.
3: Les zones de chantier, on les fait pas pour embêter les gens, on les fait pour faire des travaux. Et les panneaux qu'on met en pré-signalisation, c'est des panneaux du code de la route, donc tout le monde doit les connaître et les respecter.
2: Chaque année, malheureusement, de nombreux véhicules de patrouilleurs se font heurter. Donc sur l'autoroute, quand vous voyez un fourgon jaune, ralentissez et écartez-vous si possible.

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1: Le point complet sur tout ce qui se passe sur votre route cette nuit, il est 1h.
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1: Avec toujours deux zones d'accidents qui vous concernent. Tout d'abord dans le Doubs, sur l'autoroute A36, quand vous êtes dans le secteur de Besançon, que vous roulez en direction de Beaune et de Paris. Il y a vraiment beaucoup de monde en intervention au kilomètre 122. C'est juste avant la sortie 4 de Besançon-Centre. Vous ne circulez que sur la voie la plus à gauche. D'ailleurs, on parlait d'un autre accident dans l'Yonne, cette fois-ci sur l'A6 au kilomètre 206. Ça y est, c'est terminé. Plus de gêne à la circulation. Dans l'Allier, sur la 71, en direction de Clermont-Ferrand, là, toujours une voie neutralisée à droite suite à un accident au kilomètre 308. C'est après la sortie 9 Vallon-Ansully, un tout petit peu après l'aire de service de l'Allier-Doyet. On se retrouve à 1h15, le prochain rendez-vous trafic après Tatou, Niagara ou encore Taylor Swift. Et tout de suite, direction les coulisses de l'autoroute à la rencontre de ceux qui veillent sur votre sécurité au quotidien. Elliot Mono a suivi un patrouilleur et s'est glissé dans son fourgon pour découvrir tout l'équipement indispensable à ses interventions.
2: Si les agents autoroutiers interviennent parfois à pied sur les voies de circulation, ils disposent aussi d'un certain nombre d'outils pour mener à bien leur travail et surtout le faire en sécurité. Au volant de son fourgon, Julien Pitot, patrouilleur sur la 79, nous détaille quelques-uns des équipements dont il dispose.
3: Donc au poste de conduite, ce qu'on va retrouver en premier lieu, ça va être la commande du panneau de toit que vous voyez sur tous les fourgons de patrouilleurs. Via cette commande, je peux choisir d'allumer mes gyrophares bleus, gyrophares orange, d'informer le client en mettant divers messages, donc obstacles, chaussées glissantes, fumée. Je vais également avoir accès à la FLU, la flèche d'urgence, pour neutraliser en urgence une voie en cas d'accident sur voie de gauche ou voie de droite.
2: Et pour se repérer sur le terrain, le patrouilleur dispose d'outils GPS afin de savoir en temps réel à quel point kilométrique il se trouve.
3: On va avoir en plus de ça un déroulé des zones de visibilité pour poser cette fameuse flèche d'urgence. On est soumis à des règles, on doit avoir une visibilité de 300 mètres. Et ce petit outil vient nous faire une aide à la décision. Enfin, je vais avoir un autre écran, donc pareil avec un GPS, l'autoroute qui défile devant moi. Donc ça, c'est une main courante numérique. Si le PC m'appelle pour un accident ou un obstacle, je vais l'avoir directement en affichage sur la tablette.
2: Enfin, les autres éléments indispensables au travail des patrouilleurs se trouvent à l'arrière du fourgon. Julien Pitot.
3: Je vais avoir évidemment les cônes, l'élément de base pour poser un balisage. Je vais avoir tout un rack à panneaux. Ces panneaux, ils vont me permettre de pouvoir éventuellement, pour un camion en panne, poser un balisage et pouvoir quitter les lieux et reprendre ma patrouille. Ils vont pouvoir me permettre, en cas de mauvaise visibilité, de pallier à la flèche d'urgence que je ne pourrais pas forcément poser. Ensuite, on va avoir tous les équipements classiques d'un agent des routes, on va dire. Donc le balai, la pelle, de l'absorbant pour les hydrocarbures qui se seraient déversés. De l'équipement lumineux également pour venir renforcer de nuit notre balisage.
2: Sur le site de Dompierre, où travaille Julien le long de la 79, 5 patrouilleurs et une dizaine d'agents autoroutiers se relaient pour assurer votre sécurité de jour comme de nuit, tout au long de l'année.

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1: Et à 1h15, on parle toujours d'un accident dans le Doubs sur l'autoroute A36 quand vous roulez direction Beaune-et-Paris au kilomètre 122. Une opération assez impressionnante puisqu'il y a une grue sur place pour relever un poids lourd accidenté. Alors vous pouvez toujours passer, seulement passage étroit sur la voie de gauche. Dans le secteur de Besançon, on est juste avant la sortie 4 Besançon-Centre. Donc prudence, n'arrivez pas trop vite si vous passez dans ce secteur de Besançon sur l'autoroute A36. Et puis dans la Il y a là aussi une intervention qui suit son cours suite à un accident sur la 71 en direction de Clermont-Ferrand, kilomètre 308. C'est après la sortie 9 de Vallon en Sully. La voie de droite reste neutralisée. Cette nuit, plusieurs zones de chantier, notamment du côté de la région lyonnaise, avec la fermeture de l'A6 en direction de Marseille, entre la sortie 32 Ans et la sortie 33 de Limonest. Et puis ensuite, dans le prolongement de cette A6, il y a la métropole 6 qui permet d'accéder au tunnel de Fourvière, qui est également fermé. Et donc, cela inclut la fermeture du tunnel de Fourvière. À noter également qu'à l'est de Lyon, il y a la N346, le contournement est lyonnais, qui est également fermé en direction de Marseille, donc c'est entre la jonction avec la 42 et la jonction avec la 43. Donc si vous êtes sur l'autoroute A6, que vous roulez en direction de Marseille et que vous voulez continuer votre route en direction du sud, il faudra passer par la 46 puis la 432.
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1: The Police, Calogero et Passy, Patti Smith ou encore Alex Warren, voilà ce qui vous attend pour les prochains kilomètres. Et tout de suite, reportage. Vous êtes peut-être au niveau d'un péage et la voiture devant vous est bloquée. Le premier réflexe pour la plupart d'entre vous, ce sera certainement de reculer, un comportement qui peut se révéler dangereux. Marianne Yotis.
2: Un badge non détecté, un ticket illisible, voici les problèmes les plus fréquents rencontrés à l'arrivée au péage. Et pour les véhicules coincés derrière, la tentation de reculer est forte. Steve Simon des autoroutes Aria vous explique pourquoi c'est une mauvaise idée.
3: Le fait de reculer sur un péage, ça va surprendre nos clients qui arrivent derrière pour pouvoir payer. Quand on arrive depuis l'autoroute sur un péage, on ne s'attend pas à ce qu'un client recule et ça va générer forcément des comportements à risque de la part des clients qui suivent. On a des accrochages dans les voies de péage sur des comportements inadaptés ou des clients vont procéder à des marches arrière ou des changements de voie de dernière minute sans signaler. C'est toujours surprenant et ça arrive que trop souvent.
2: En cas de difficulté au péage, il faudra en moyenne 10 secondes à l'opérateur pour résoudre votre problème.
3: Dès lors que vous êtes en attente dans une voie de péage, chaque voie est équipée d'un bouton d'assistance. Appuyez dessus, un collaborateur va vous prendre en charge. Quelle que soit la gare de péage sur laquelle se trouve le client, son appel peut être pris en compte de n'importe quel site du réseau AREA.
2: Sur le réseau AREA, plus de 6000 demandes d'assistance au péage sont enregistrées chaque jour.

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1: Il est 1h30, on fait le point sur vos conditions de circulation. Toujours une zone d'accident assez impressionnante dans le Doubs sur l'autoroute A36. On est dans le secteur de Besançon. Vous êtes concerné quand vous roulez donc sur l'A36 en direction de Beaune et de Paris. Kilomètre 122, c'est juste avant la sortie 4 de Besançon centre. Je vois en effet en retour caméra qu'il y a le dépanneur qui a sorti sa grue pour pouvoir relever un poids lourd accidenté. C'est assez impressionnant, vous ne circulez que sur la voie de gauche, levez le pied quand vous passez dans ce secteur. Et puis, là aussi, voie de droite neutralisée suite à un accident sur la 71, direction Clermont-Ferrand, kilomètre 308. On est après la sortie 9 de Vallon en Sully. Allez, vous restez avec nous, retour de l'infotrafic au plus tard d'ici un quart d'heure après Nirvana, Robbie Williams et Charlotte Cardin pour la musique. Et à présent, notre rubrique dit pourquoi. On répond aux questions posées par les plus jeunes voyageurs qui empruntent l'autoroute.
2: Pourquoi c'est comme
3: ça?
2: Ça veut dire quoi,
3: maman,
2: ça?
3: Pourquoi?
4: Question posée par Andrea, 10 ans.
5: Pourquoi on ne peut pas faire demi-tour quand papa s'est trompé sur l'autoroute?
4: Comme Andrea, tu t'es peut-être déjà demandé pourquoi on ne pouvait pas faire tout simplement demi-tour quand on s'est trompé de direction. Eh bien, sur une autoroute, les voitures roulent très vite, souvent à plus de 100 km/h, sur plusieurs voies et dans le même sens, ce qui rend la circulation plus sûre. Si une voiture faisait demi-tour, elle se retrouverait alors à rouler en sens inverse des autres véhicules. On appelle ça un contresens. C'est l'une des situations les plus dangereuses sur l'autoroute. Imagine la scène. Tu es en voiture avec ta famille. Tout à coup, quelqu'un regarde les panneaux et s'écrie « Oh non, on a raté la sortie, il faut vite faire demi-tour !» Très mauvaise idée. Vous circuleriez dans le mauvais sens et croiseriez les autres conducteurs qui ne s'attendent absolument pas à voir arriver une voiture en face d'eux. Surpris, ils n'auraient alors que très peu de temps pour comprendre ce qui se passe et freiner ou changer de direction pour éviter l'accident. Les accidents qui se produisent dans ces cas-là sont souvent des chocs frontaux, c'est-à-dire des collisions de face particulièrement graves. Selon les responsables des autoroutes, lorsqu'un accident est causé par un contresens, il est mortel dans environ un cas sur deux. Chaque année, plus d'un millier de situations de contresens se sont détectées sur les autoroutes françaises. Heureusement, la plupart sont repérées rapidement avant qu'un accident ne se produise. Voilà, tu comprends à présent pourquoi il est strictement interdit de faire demi-tour ou de reculer sur l'autoroute. Perdre quelques minutes est beaucoup moins grave que de mettre sa vie et celle des autres en danger. Et sur l'autoroute, la règle est simple, on avance toujours tous dans le même sens pour que tout le monde arrive à bon port. En résumé, la prochaine fois que quelqu'un dira « Zut, on a manqué la sortie !» La bonne solution sera de continuer tout simplement jusqu'à la sortie suivante, puis de reprendre la route dans le bon sens. Tu te poses des questions, nous, on y répond.

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1: L'infotrafic à 1h44, on parle toujours de zones d'accident, notamment dans l'Allier sur la 71, quand vous êtes en direction de Clermont-Ferrand, kilomètre 308, avec toujours pas mal de monde en intervention sur place, pompiers, dépanneurs et patrouilleurs au niveau d'un poids lourd accidenté. On est après la sortie 9 de Vallon en Sully, après encore l'aire de service de l'Allier Douayer. On part dans le secteur de Besançon à présent, dans le Doubs. Là aussi, ça suit son cours, une intervention qui prend beaucoup de temps au niveau d'un poids lourd accidenté sur l'A36 direction Beaune et Paris au kilomètre 122. C'est juste avant la sortie 4 de Besançon Centre. Une intervention assez impressionnante puisqu'il y a le dépanneur qui a sorti la grue pour pouvoir relever le poids lourd. Donc quand vous passez par là, vraiment levez le pied, vous ne circulez que sur la voie de gauche. Pour être complet, on part dans l'Aube sur l'autoroute A5 direction Paris au kilomètre 184. Il y a un fourgon qui est en panne sur la bande d'arrêt d'urgence. On est juste après la sortie 23 Châtillon-sur-Seine. Et toujours des zones de chantier cette nuit, notamment sur la 480 en Isère. Elle est fermée direction Sisteron entre la sortie 5 Rondeau et la sortie 7 de Pont de Claix. Des fermetures également en Haute-Savoie. La 40 fermée dans les deux sens entre la sortie 11 Seyssel-Frangy et la sortie 13 Saint-Julien en Genevois. La 40 qui est également fermée en direction de Paris, mais cette fois-ci entre la sortie 16 La Clusaz et la sortie 15 pour la Vallée Verte du côté de la Savoie. C'est la 43 qui est fermée au niveau du tunnel du Fréjus, un tunnel qui permet notamment d'accéder à l'Italie. Il est fermé pour cette nuit puisqu'il y a une zone de chantier.
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1: Le prochain rendez-vous trafic, c'est à 2h après Ed Sheeran, les Rolling Stones ou encore Orson, Teddy Swims dans un instant. Et tout de suite sur Autoroute Info, reportage, des vérifications s'imposent avant de prendre la route avec une remorque ou une caravane. Écoutez les conseils de Sébastien Vattier, responsable pédagogique pour Centaure Grand Est. Il est au micro de Raphaël Giudicelli.
2: Le principal conseil, il porte sur les pneumatiques, c'est généralement les accidents que l'on voit, des éclatements de pneus, des pneus qui sont très vieux, très fatigués, souvent mal gonflés. Donc faire attention à ces pneus et puis s'assurer que ce ne sont pas des pneus qui soient trop vieux.
3: Pensez aussi à contrôler l'état des éclairages, les feux des stops, les feux de brouillard, les clignotants. Il faut aussi vous assurer que votre plaque d'immatriculation soit bien visible. De plus, ce que vous transportez dans votre remorque ou dans votre caravane doit être solidement fixé et bien réparti. La charge de votre attelage ne doit pas dépasser plus des 3/4 du poids de la voiture qui tracte pour permettre une meilleure adhérence. Enfin, vous vérifiez aussi l'état de vos rétroviseurs qui sont obligatoires pour les caravanes dont la largeur est supérieure à 2,10 m.

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1: Et on fait la route ensemble cette nuit, il est 2h.
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1: Et on revient sur plusieurs zones d'accidents avec Jeanne à la circulation dans l'Allier. Tout d'abord sur l'A71 direction Clermont-Ferrand, kilomètre 308. Plus qu'une seule voie disponible à la circulation. C'est la voie de gauche après la sortie 9 de Vallon en Sully suite à l'accident entre un poids lourd et une voiture. Dans le Doubs, le secteur de Besançon, un accident là aussi sur l'A36 en direction de Bonnet de Paris, kilomètre 122. On est juste avant la sortie 4 de Besançon centre. Il y a toujours beaucoup de monde en intervention, hein, une intervention qui est impressionnante puisque pour venir en aide aux poids lourds accidentés, il y a un dépanneur qui est arrivé avec une grue. Donc c'est assez impressionnant sur l'autoroute. Beaucoup de monde en intervention sur place. Ralentissez, vous n'avez là aussi qu'une seule voie disponible à la circulation. Dans l'Aube, sur l'A5 direction Paris au kilomètre 184, un fourgon est en panne sur la bande d'arrêt d'urgence juste après la sortie 23 Châtillon-sur-Seine. La musique de retour avec The Doobie Brothers, Stromae ou encore Shakira et Burna Boy dans un instant. Et tout de suite, on parle de ces nombreux poids lourds qui empruntent quotidiennement la 43 pour se rendre en Italie. D'ailleurs, je rappelle que cette nuit, le tunnel du Fréjus est fermé. Un tunnel qui doit se soumettre à des contrôles très précis, comme nous l'explique Adeline Després.
2: Lors d'un trajet vers l'Italie, vous avez certainement remarqué une file de camions à l'entrée du tunnel du Fréjus, même quand le trafic est fluide. Ils doivent tous passer sous l'un des deux portiques thermographiques avec des missions bien précises. Aurélien Pardin, directeur technique de l'ouvrage.
3: La première, c'est de contrôler la hauteur du poids lourd et la seconde fonction, c'est de détecter les éventuels points chauds sur celui-ci. Nous avons des caméras thermiques en fait, donc, qui vont reconstituer l'image du poids lourd et cette image, elle va être comparée à une base de données de plus de 6000 poids lourds en cas